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1: Bonjour, bienvenue dans cette nouvelle causerie. Depuis septembre 2025, les éditions de la Tribu organisent ces rendez-vous d'une heure d'échange entre une autrice ou un auteur et les lectrices et les lecteurs de leurs revues Nectar, Dardard et Panard. Aujourd'hui, nous avons le plaisir de recevoir Fabrice Dallongeville, auteur de l'article « La démocratie locale face au backlash écologique, le récit de la République écologique et sociale reste à écrire » dans le numéro 13 de Dardard, dont le dossier est consacré à la démocratie locale et participative. Fabrice Dallongeville est maire d'Augé-Saint-Vincent depuis 2004, village de 540 habitants. Réélu sans discontinuer, il a fait de son engagement un laboratoire de renouveau démocratique et de transition écologique. Son action lui a valu d'être distingué en 2021 par les lecteurs du Courrier Picard comme meilleur maire rural de Picardie. Il est accompagné ici de Jean-Yves Pinault, membre du comité éditorial de Dardard. Ils ont initié ensemble les états généraux communaux présentés dans ce numéro 13 de Dardard, qui fait aussi l'objet de la discussion de

0: Bonjour, bienvenue dans cette nouvelle causerie de la revue Dardard, avec aujourd'hui comme invité Fabrice Allongeville et Jean-Yves Pinault. Merci à tous les deux d'avoir accepté cette invitation. Donc, il se trouve que c'est suite à la parution du numéro 13 de Dardard que j'ai derrière moi, avec donc un dossier qui s'intitule « Donner envie de démocratie ». Sans doute y en a-t-il énormément besoin par les temps qui courent, avec donc surtout une approche sur la démocratie locale, avec un article sur les listes citoyennes et participatives de Guillaume Gourgue et Jessica Sainty, un article sur l'expérience de Ahora Madrid, donc évidemment à Madrid, de démocratie participative qui a été riche d'enseignements, écrit par Héloïse Nez, un dictionnaire utopique, article écrit par Hervé Chéniaud-Dupuis, et puis un article sur la démocratie du fer, écrit par Séverin Muller et Sabine Girard. Sabine Girard qui a aussi fait l'objet de l'entretien long cours qu'on a réalisé sur la question justement de cette démocratie locale et la façon dont les listes citoyennes parviennent au pouvoir, comme ça a été le cas pour Sabine Girard à Saillant et pour Ombline d'Agicourt à Poitiers. Donc, je vais laisser la parole dans un premier temps à Fabrice d'Allongeville, maire d'Augé Saint-Vincent. Journaliste, consultant, etc. Je te laisserai te présenter, Fabrice. Fabrice qui a écrit donc cet article, « La démocratie locale face au backlash écologique, le récit de la République écologique et sociale reste à écrire ». Et ensuite, donc, tous les deux, vous évoquerez les états généraux communaux dont vous êtes initiateur. La parole est à vous. Merci.
1: Merci Eric. Bonjour à toutes et tous. Merci à Dardard de nous avoir proposé ce temps d'intervention à Jean-Yves et à moi. Je note que c'est le numéro 13, donc je suis pas superstitieux, ça va. Première collaboration avec Dardard. Avant de commencer, parce que je sais que le temps est serré, donc je vais préciser rapidement de où je parle. Effectivement, je suis maire d'un village rural depuis plus de 20 ans maintenant, mais je suis aussi journaliste de formation et de métier, et je suis consultant dans le développement local depuis une quinzaine d'années. Donc en fait, quand j'observe des territoires ou quand j'agis, j'ai plusieurs angles en fait, à la fois comme élu, comme conseil à travers mon boulot de consultant, et puis dans la mise en récit de tout ça, et puis dans l'observation de ce qui se fait ailleurs, comme journaliste. Et dans le cadre de l'article qui vraiment m'a vraiment botté, parce que déjà ça me faisait renouer un peu avec mon boulot, mais aussi à travers le sujet en lui-même, parce que déjà backlash écologique, donc on va tout de suite assez vite convoquer des mots en anglais. Alors déjà ça m'a un peu chafouiné, donc on est bien dans un contre-coup écolo, mais pour qu'il y ait un contre-coup encore, faudrait-il qu'il y ait quelque chose de massif qui a été mis en place. Et donc si on regarde les comptes politiques écologiques, si on se demande est-ce qu'on a été suffisamment d'ampleur, bah, on peut se dire que finalement pas vraiment quoi. Donc un contre-coup écologique sur quelque chose qui est déjà pas important, ça en dit long sur la problématique qui se pose quoi. Pour autant, on observe quand même vachement de multitudes d'initiatives locales qui nous montre comment on peut produire un peu différemment, consommer et habiter les lieux quoi. Donc quand on observe un peu ça, c'est ce que je mets en exergue dès l'entame de ce papier. Si vous n'avez pas eu l'occasion de le lire, c'est un exemple qui est pas très loin de chez moi, qui est à Rosières, dans un petit village où en fait le seul agriculteur bio du territoire se retrouve confronté à une vraie tension, parce que en raison des réformes de la PAC, la filière bio elle a été plus soutenue comme elle était. Donc pour consolider son modèle économique, il s'est dit je vais faire de l'énergie, je vais faire de l'agrivoltaïsme. Et en fait il s'est retrouvé à gérer une forte opposition de la population locale. Et du coup, ça vient percuter un peu ce que moi j'ai pu observer, c'est que les gens globalement ont l'impression de subir pas mal de chocs, de choses. Ils sont pas forcément dans la situation de décider, de co-décider, même s'il peut y avoir des réunions de concertation en amont. Donc c'est assez difficile sur ce point-là. Et il y a un autre élément que je révèle, enfin que j'éclaire un peu plus dans le papier, c'est le il y a un récit médiatique qui est extrêmement structuré dès qu'on aborde des questions écologiques. Et je le dirais, et on l'observe assez directement, parce que c'est assez bien documenté maintenant, autour du groupe Bolloré, avec la structuration qui s'organise hein, entre la chaîne CNews, les relais ensuite Radio et Europe 1, en presse écrite avec le JDD, et surtout, faut pas oublier l'édition avec Fayard. Et tout ça construit un gros bruit du vacarme, de la propagande, si on le veut, et qui s'appuie sur trois leviers qui sont extrêmement puissants, la dramatisation, la polarisation et l'identité. Et à chaque fois, vous vous retrouvez quand il y a ces campagnes anti-écolo, par exemple sur les ZFE, hein, les zones à faible émission, ça devient une guerre contre ceux qui roulent en voiture et qui ont des diesels, quoi. Ou les éoliennes, c'est de la colonisation du paysage avec des capitaux étrangers. Ou alors sur la question de la protection du vivant, hein, c'est le sabotage du travail des agriculteurs, des paysans, etc. Donc chaque fois il y a une narration assez puissante qui se met en place, et ça va, c'est même aussi incarné, je sais pas si vous l'avez suivi, par des formes de héros, hein, des chevaliers, je pense à Alexandre Jardin à travers son mouvement des Gueux. Qui oppose les gens, hein, alors nous, ça serait nous, là, nous, dans les territoires ruraux, face aux élites vertes urbaines, quoi. Donc, tout ça pour désigner des ennemis qui sont de l'intérieur, entre les jocos, l'écologiste, l'élu local progressiste, alors je me mets dedans, l'État ou même les agriculteurs bio, quoi. Et en fait, ce qui est assez fou quand on observe tout ça et qu'on se confronte au réel à travers les cahiers de doléances de 2019, c'est que le corpus des doléances, hein, je vous rappelle, c'est 2 millions de contributions. Et si on y ajoute celle du mouvement des Gilets jaunes, on est plutôt de l'ordre de 4 à 4 millions et demi de contributions. En fait, on dit exactement le contraire, quoi. C'est-à-dire que les gens réclament, ils sont ouverts à la transition écologique, ils réclament plus de transport public, donc ça renvoie sur les questions de mobilité, l'isolation des bâtiments, ben, c'est l'énergie derrière, l'interdiction des pesticides dangereux. Et j'ai encore participé à une réunion récemment autour de l'eau. Ben, pour les défenseurs des pesticides, on nourrit la plante ou on soigne la plante. Enfin, c'est quand même détournement sémantique assez emmerdant. La relocalisation alimentaire et puis des énergies renouvelables accessibles. Donc en fait, ce que les gens rejettent, c'est pas l'écologie en tant que telle, c'est l'écologie qui est construite sans eux, quoi. C'est-à-dire celle qui est imposée par le haut. Et les gens se disent, nous on a quand même quelque chose à dire, quoi. Enfin, on aimerait bien, quoi. On n'est pas cool, on n'est pas écouté. Et ce qu'on a pu observer, alors moi de mon boulot, de là où je suis, puis à travers un rapport qu'on a réalisé avec Jean-Yves, qui s'appelle Émergence, hein, avec l'association Changer de Cap et les localos Jean-Yves, c'est qu'il y a des tas d'exemples locaux où on parle d'écologie populaire concrète, qui est extrêmement joyeuse. Et c'est pas du tout, ça correspond pas du tout au récit qui est construit. Et c'est là où, et j'embarque les tiers-lieux aussi sur ça. Et nous, on l'observe au plus près, hein, c'est ce que je mets aussi dans le papier, quand on regarde ce qui se passe dans mon village autour du Café Citoyen, qui est un tiers-lieu culturel où la question écologique, elle est importante. Ben, en fait, ça se passe très bien, et y compris avec les agriculteurs, dont on décrit le profil, qui seront pas du tout ouverts à réfléchir sur leur propre métier. Donc c'est vraiment ces espaces où on a besoin d'être en discussion et en réflexion. Et en fait, ce qui manque derrière tout ça, c'est un vrai récit. Le récit, alors je me suis amusé à reprendre ce que la République a formulé il y a quelques années, il y a quelques décennies, voire il y a même plus que quelques décennies. Quand on parle des hussards noirs de la République, et en fait, ce qui manque derrière, c'est un vrai état écologique et sociale qui embarque comme projet politique massif pour la Nouvelle République des hussards et hussardes vertes de la République, quoi. Donc des maires courageux, des agriculteurs agroécologiques, des jeunes engagés, des collectifs citoyens, les tiers-lieux, pour que finalement il y ait de formidables relais au plus près des attentes des habitants. Mais comme ça ne vient pas du haut, parce qu'on est dans l'attente, donc ce qu'on s'est dit à quelques-uns, c'est que il faut peut-être prendre un peu plus les devants et réfléchir de quelle manière tout ça pourrait se faire. Donc les États généraux communaux, et je fais le lien. Parce que merci encore à Eric, hein, de nous avoir laissé l'espace dans Dardar pour ça, mais pour moi, les États généraux communaux, c'est à la fois de reprendre ce qui s'est raconté, ce qui s'est dit, ce qui s'est exprimé dans les cahiers de doléances, de les faire vivre et de montrer toute la richesse des propositions des gens et leur intelligence citoyenne, et de traduire ça concrètement, quoi. C'est-à-dire dans la démocratie du fait, en fait, vraiment d'essayer d'agir au plus près, donc depuis la commune. Dans l'idée, je laisserai Jean-Yves développer un petit peu plus ce point. L'idée, à travers ces États généraux communaux, c'est de refonder la République depuis la commune. C'est-à-dire, puisque ça ne vient pas du haut, on va démarrer par le bas, on est courageux, on est content, on est même enthousiaste, quelques-uns. On n'a pas besoin forcément d'être trop nombreux. Par contre, on a des convictions très fortes. On considère que il faut que les habitantes et les habitants, les citoyennes et les citoyens soient embarqués pour avancer sur ces États généraux communaux. Jean-Yves, je te laisse parler des assemblées citoyennes communales.
2: Merci Fabrice. Moi, j'étais parti à t'écouter. Hein. Tu racontes bien les choses, c'est vachement bien. Merci à Eric, à la tribu et puis à Dardar hein, qui me sont si chers au cœur pour cette causerie à une heure indue. On devrait être tous avec un verre de jaune à la main plutôt que à s'écouter comme ça sur des choses tellement importantes et essentielles. Mais en tout cas, merci beaucoup. Et tu me passes le ballon, Fabrice, sur la question des États généraux communaux. Mais enfin, moi, je tiens à dire aussi que cette question des États généraux communaux, c'est aussi un moment qui est d'ailleurs certainement à rapprocher de ce qu'on a appelé la révolte des Gilets jaunes. Mais enfin, ça fait 30 ans que je sillonne la France et notamment la France des campagnes où, au bout d'un moment, quand on voit les grandes réussites de l'État-nation, quand on voit les grandes réussites de l'Europe et quand on voit les grandes réussites du système capitaliste et néolibéral qui, d'année en année, nous afflige de tout point de vue, il y a un moment où on s'est dit, on en a peut-être marre en fait d'être les soutiers du capitalisme, quoi. Hein, et donc depuis 30 ans, ce qu'on peut observer, tu as rappelé notamment dans la dernière recherche-action qui s'appelle Émergence, que des centaines et des centaines en fait d'initiatives, de structures, d'entreprises, de collectivités locales tentent de faire et que ça ne fait pas système. On s'est dit qu'effectivement il y avait besoin de réveiller la République et réveiller la République au niveau de leviers qui sont à nos dispositions, nous habitants, habitantes, citoyens, citoyennes, que sont d'abord en fait les petits territoires de la Grande République, que sont les communes. D'où cette idée d'États généraux communaux, alors qui ont vocation de produire, de favoriser, de faire émerger partout où il y a des volontés des assemblées citoyennes communales. Ces assemblées citoyennes communales, dans le temps qui est le nôtre aujourd'hui, elles ont vocation à construire, à se parler partout et à forger en fait une vision politique de ce qu'on ne veut plus vivre dans nos communes, de ce qu'on a envie de vivre à l'aune de ces transitions qui sont aujourd'hui complètement essentielles, urgentes et indispensables. Et cette vision politique, il nous semble être plus qu'utile d'offrir des cadres, des conditions pour que le plus grand nombre puisse s'exprimer ensemble pour pouvoir formuler cette vision. C'est vraiment l'objectif de ces assemblées citoyennes communales avec comme objectif de construire un manifeste. Et ce manifeste a vocation à être présenté à la liste ou les listes candidates pour les municipales 2026 qui arrivent au mois de mars, ça va être très bientôt, pour rentrer en fait en négociation et pour voir comment en fait le futur ou les futurs conseils municipaux pourront traduire de manière programmatique cette vision d'envie de faire société de manière différente que vont exprimer ou que exprimeront les habitants et les habitantes, les citoyens et les citoyennes de ce pays. Alors pour ce faire, on a mis en place un site qui s'appelle lesétatsgénéraux.org et qui, nous semble-t-il, vont aider, accompagner toutes ces bonnes volontés qui voudront mettre en œuvre ces assemblées citoyennes communales. Donc c'est à la fois un guide, c'est à la fois des ressources, c'est à la fois des lieux où on peut se parler, c'est à la fois un blog, et puis c'est à la fois un site qui va mettre en récit en fait nos aventures, nos énergies communes pour arriver donc à ces questions de réveiller la République, là où on vit, là où les personnes vivent en fait, hein, et que ce soit beaucoup moins vertical, beaucoup moins subi. Voilà, on a envie de donner, de rompre cette idée de fatalité. Il n'y a pas de fatalité. On a tellement d'exemples qui montrent qu'il n'y a pas de fatalité à subir en fait les contre-coups des puissants financiers et des puissances capitalistiques mondiales. Il y a un moment où il est nécessaire qu'on se dise des choses, qu'on ait du courage, mais aussi qu'on travaille en toute convivialité, d'où cette idée en fait de prévoir ces assemblées citoyennes communales partout où c'est possible, partout où il y a des volontés, encore une fois, quoi. Voilà pour l'essentiel, c'est un peu dit à la hache, hein, mais on est là pour échanger, pour discuter, à la fois sur le fond et sur la forme, et ça nous fait chaud au cœur, en fait, de vous retrouver.
1: Juste pour ajouter un petit élément, c'est la démarche, c'est une démarche au long cours. On ne s'arrête pas aux élections municipales. Hein. Les élections municipales, c'est un point de rendez-vous qui est extrêmement important. Mais la revendication et la refondation d'une république depuis la commune, ça va pas se décréter en 3 mois, quoi. Donc l'engagement, il est un accompagnement de la Fondation de France qui est important. Donc on est bien dans la durée, on s'inscrit dans la durée, le rendez-vous va se poursuivre après les élections municipales pour poser la question, pour porter la question communale, à la fois aux élections présidentielles en 27, mais il y a aussi les élections départementales et régionales, et enfin les élections européennes en 2020.
2: Oui, et merci Fabrice de rappeler d'ailleurs ce pourquoi on appelle ça les états généraux communaux. Et puis moi j'aimerais rappeler aussi que dans ces temps de mise en concurrence de tout et de marchandisation de tout, en fait notre posture elle est vraiment la suivante, c'est-à-dire d'être dans la complémentarité et d'être dans la coopération avec toutes les démarches qui mettent au cœur cette question de démocratie du faire, de démocratie locale et de démocratie active. Voilà. Et donc on a et on va continuer à constituer ou faire partie de coalitions qui s'engagent. Tu en as cité quelques-uns ou quelques-unes, Eric, dans l'entame de cette causerie. On va bien sûr continuer à forger ces coalitions ou cette coalition.
0: Lorenzo a demandé la parole, c'est à vous.
3: Mais je vous salue. Non, non, non.

0: Premier avantage, c'est de se lancer dans cette aventure des assemblées citoyennes communales et bien sûr de pouvoir tester les outils, pouvoir répondre à des éléments très concrets quand on veut mobiliser et aller chercher la parole du plus grand nombre dans les communes. Et ça va nous permettre aussi de pouvoir raconter ces histoires et de donner envie aux autres collectifs communes de se lancer. On va prendre appui aussi avec ce que tu rappelais, Fabrice, tout à l'heure, qui nous semble être des éléments, des infrastructures civiques nouvelles, importantes aujourd'hui dans notre paysage, que sont les tiers-lieux ou en tout cas les lieux intermédiaires, tout ce qu'on appelle aujourd'hui peut-être un peu trop de manière générique les tiers-lieux, mais qui sont pour nous en fait des forces extraordinaires de transformation sociale et écologique plus juste dans tous nos territoires.
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0: Joël, le micro est fermé, Joël.
2: Excusez-moi, je suis sur ma tablette et elle a une réactivité assez. On est dans le slow. Bon, bonjour à tous et merci pour ces échanges. Donc, Joël, moi, je suis conseillère départementale sur le Haut-Canton le canton de la Haute-Vallée de l'Aude, et je suis présidente d'une SIC, coopérative de transition écologique, qui travaille à mettre en place un revenu de transition écologique couplé à une démarche de territoire zéro chômeur de longue durée. Et ce que je voudrais amener comme question, c'est, j'ai bien compris le souci de coopération, mais de préciser la coopération entre rural extrême et métropole, parce qu'il y a des complémentarités à aller chercher, et je me rends compte que nos territoires sont en train de crever de l'isolement, ce qui permet aux attitudes de repli de prendre une dimension absolument dramatique, et où quand on a l'impression de ramer à contre-courant. Et quand on crée des situations de rencontre, moi en tant qu'élu, tous les mois je vais dans une commune différente avec mon binôme, on a très peu de participation citoyenne. Et par contre, beaucoup d'attaques sur les réseaux sociaux. Et pour remonter cette difficulté-là, il y a un sacré travail. Et il me semble que la solidarité interterritoriale avec des structures de formes très différentes est absolument indispensable. On le travaille déjà entre les différentes coopératives de transition écologique au niveau national, mais je pense que dans les régions, il faut pouvoir le travailler. Le fin fond de la vallée de l'Aude est extrêmement important, aussi bien pour Narbonne que pour Toulouse, ou pour Montpellier ou pour Perpignan. Voilà.
0: Tout
1: Bah,
0: à
1: moi,
0: fait. Vas-y.
1: je veux bien partager. Bah, déjà, merci. Merci de participer à ce moment-là. D'ailleurs, l'Aude, j'en profite pour dire qu'il y a une démarche exemplaire hein, sur la gestion des cahiers de doléances
2: Oui,
1: en lien avec le CESE
2: je
1: et
2: sais.
1: le département auquel j'ai été étroitement associé. Donc, franchement, merci pour ça, ce qui a été fait et utilisé après. C'est extrêmement important pour. Je le disais tout à l'heure, hein, il y a une énorme, gigantesque, faramineuse bataille du récit. Et on dispose d'outils quand même, des médias locaux, des radios. Il y a une capacité de faire, mais en fait, il y a un énorme problème de concertation, d'alignement, d'être en capacité aussi de porter un message que les gens puissent l'entendre et le comprendre. Donc, le moment des doléances a été ce moment-là. C'est pour ça que l'engagement pris je ne dis pas que tout va se régler parce qu'on va rendre public et accessible par le plus grand nombre des cahiers de doléances. Mais ça peut participer quand même à détricoter ce que le grand récit qu'on raconte et qui se fonde sur la peur et puis après qui est embarqué sur les réseaux sociaux. Parce que les réseaux sociaux sont aussi des formidables espaces de manipulation. Donc, de l'opinion, hein, et certain nombre d'exemples ont été montrés hein, sur l'agissement via des robots, etc. Enfin, je ne vais pas développer ça. Et sur la relation entre les espaces denses et non denses, c'est-à-dire les espaces métropolitains et les espaces ruraux, c'est une vraie réflexion qu'on peut porter dans les états généraux communaux. Que la démarche qu'on a enclenchée, nous, on s'est dit on va déjà

0: essayer de parler de ça aux communes de moins de 10 000 habitants. Déjà, c'est 30 000 communes en France. Avant d'aller au-dessus, mais en fait, on se rend compte qu'on est contacté par des villes beaucoup plus importantes. Je pense à Besançon. Il y a Nantes aussi, avec les états généraux de Nantes, les états généraux communaux. Ils ont rajouté la dimension communale avec qui on est en contact. Donc, on sent qu'il y a, sur différents exemples, je pense à Paris aussi, parce qu'il y a des collectifs d'oléances qui ont travaillé avec Paris Collectif pour réfléchir sur vraiment ce qu'aspirent les Parisiennes et les Parisiens. Et ce que vous me mentionnez, c'est aussi vrai, moi qui habite en proximité de la région parisienne, on est à 50 km, on a des interrelations avec la capitale, avec l'Île-de-France, qui sont liées à la mobilité. Mais quand on voit l'alimentation, est-ce qu'on peut découvrir, et moi ça me questionne, hein. Il y a des quartiers dans Paris, on peut découvrir des filières bio, il y a du meilleur pain que celui qu'on peut trouver dans notre secteur, quoi. Donc ça vient aussi interroger qu'est-ce que des territoires ruraux situés à une quarantaine, 50, 60 km d'un pôle métropolitain sont en capacité aussi de se transformer. Nous, on n'est plus en maraîchage parce qu'on est en agro-industrie dans le sud de l'Oise. Donc ça questionne. Et je crois qu'il y a des représentants de la MRF, enfin j'en suis un, mais j'ai pas participé à la réunion, donc s'il y en a un, on pourra peut-être en parler. Mais il y a eu une conférence importante entre Évreux, par exemple, et dans l'Eure, donc, et une, je crois que c'est dans l'Eure, et une commune, la présidente de l'association locale des maires ruraux, pour réfléchir sur l'échange et la discussion ville-campagne. Mais ce que va dire, je lui tends la main à Jean-Yves, parce que lui, il a travaillé dans un collectif ville-campagne, et malheureusement, je crois que la fin n'a pas été des plus heureuses. Donc, après, c'est peut-être pas lié à ça, mais il y a un vrai questionnement, et ça, il faut déconstruire l'opposition entre ville et campagne, mais en même temps, il faut rappeler que les grandes orientations qui ont été prises depuis des dizaines et des dizaines d'années, c'est de renforcer le fait métropolitain. Et ça, vous en mesurez, et moi j'en mesure aussi toutes les conséquences aujourd'hui.
1: Ouais, rapidement, hein, mais c'est bien, merci, hein, Joël, parce que ça permet de faire des zooms extrêmement importants. Alors, le premier, moi qui à chaque fois me hérisse un peu, parce que je l'entends depuis tellement longtemps, je l'entends depuis les lois de fer, si vous voulez, j'ai l'air jeune comme ça, mais je ne le suis pas. Hein. C'est la question du local bocal. Voilà. Ah bah oui, mais au niveau communal, on ne pourra rien faire, etc., etc. Quand on voit les grands succès du niveau international, national, etc., on se dit qu'on a peut-être quelque chose à faire au niveau du local, quoi. Voilà, le local ne nous condamne pas au bocal. Voilà, clin d'œil à Édouard Glissant, le monde, c'est un local plus un local plus un local plus un local, quoi. Relié. Et c'est ce que vous dites, il y a des enjeux très très forts aujourd'hui à reconstituer des liens qui était entre territoires denses, entre territoires peu denses, pour rétablir en fait les circulations, y compris des écosystèmes. Voilà. Et donc on voit bien que la question du localisme, elle est traitée pour continuer à ce qu'une forme de verticalité, de centralité, de centralisme perdure. Et cette centralité, ce centralisme et cette question de verticalité, elle a tendance à produire de l'isolement, en fait, hein, et du guichet, et du guichet. Or, on voit bien qu'aujourd'hui, il y a une urgence à retravailler en fait les territoires comme des êtres, un métabolisme, si vous
2: Oui,
1: voulez,
2: les
1: qui
2: organismes.
1: absolument des organismes. Et donc, on plaide, entre autres, évidemment, par quelque chose qui est encore un peu fumeux, mais qui est tellement, tellement essentiel dans les conditions d'habitabilité de nos territoires, de ce qu'on appelle les biorégions, qu'on va y aller. Voilà, on a plein d'exemples aujourd'hui en tête où des territoires aujourd'hui sont en train de refuser des permis de construire parce que les ressources manquent, parce que voilà, et donc la nécessité en fait de se relier les uns les unes et les autres. Et pour nous, on a mis en place des expérimentations qui visent à améliorer ces relations, y compris dans cette idée de tiers-lieu ville-campagne, où on remettrait non pas les DGS, non pas les élus en contact, c'est bien, mais c'est pas suffisant. Mais les actrices, les acteurs, les structures, les entreprises pour fabriquer du circuit court, pour fabriquer des éléments qui nous permettent à la fois une souveraineté et à la fois, en fait, d'avoir des systèmes qui sont des systèmes tenables sans être obligés d'atteindre ce que vous ne dites pas, mais ce qui est pour moi en filigrane, les masses critiques, si vous voulez. Et donc, pour moi, les collectivités telles départements et régions sont, devraient être des intermédiateurs, des intercesseurs entre ville et campagne, entre communes, etc. Tout ça pour revenir sur le fait que dans les états généraux communaux, dans les manifestes communaux, il y a bien sûr une partie très importante de réflexion et de mise en lien précieux ces visions d'interterritorialité et de coopération entre communes, entre territoires, pour évidemment répondre à des questions de mobilité, d'alimentation, d'agriculture, bref, remettre de l'horizontalité là où aujourd'hui on crève de centralité et de verticalité.
2: Bien d'accord.
0: Peut-être rajouter un point sur dans le et c'est et une nouvelle fois les choses sont déjà dites hein, des trois grandes valeurs du corpus des doléances, c'est la proximité, la solidarité et la citoyenneté. La solidarité, c'est pas juste c'est pas le bocal, c'est pas l'entre-soi. Être solidaire, c'est aussi c'est les liens. Je vais pas reprendre reformuler ce que vient de dire Jean-Yves, mais il y a une c'est plutôt le détournement du regard en fait. Et c'est ça ce qu'il faut réussir. Alors, ça va prendre du temps, mais que c'est un vrai regard, ça c'est un combat fort de la MRF par exemple, mais un regard qui change depuis des formes de centralité métropolitaine vis-à-vis des territoires qui se mettent de plus en plus, qui sont en distance. Et c'est ça qu'il faut réussir à les questionner et retravailler. Et on est convaincu en repartant du terrain, en repartant du bas, de
2: Oui.
0: réfléchir de quelles sont les manières dont on peut fabriquer la suite, construire les nouvelles solidarités, travailler sur les questions d'alimentation, sur les questions de l'eau, sur tout ce qui est finalement un chemin vers la notion de commun, c'est évidemment une façon un peu indirecte de contournement, de se dire il faut qu'on rebâtisse de vraies relations pérenne et durable avec les pôles de centralité, pour pas que ces 10 pôles de centralité ne nous voient comme des espaces d'extraction et d'exploitation de la valeur. Et c'est ce qu'on a durement, nous, enfin personnellement, j'en gâche personne d'autre ici, mais en tout cas moi je l'ai ressenti comme ça, quand il y a eu la loi d'accélération des énergies renouvelables, où l'État nous a vus, nous, les territoires ruraux, comme les nouveaux espaces extractifs. Et ça, on n'en veut pas, quoi. Alors, parce que ce qu'on a compris, c'est que l'État ne regardait pas de quelle manière on allait pouvoir construire de l'autonomie énergétique locale, mais comment l'exploitation de l'énergie des espaces ruraux allait contribuer à une forme d'indépendance nationale vis-à-vis de ce qui s'est passé à l'est du continent européen. Donc, c'est là où l'enjeu des États généraux communaux, c'est de reposer simplement au plus près des habitantes et des habitants, la question de l'autonomie locale. C'est pour ça qu'on a lancé les États généraux communaux le 15 octobre dernier, parce qu'on fêtait ce jour-là le 40e anniversaire de la Charte européenne de l'autonomie locale, un texte fondateur vraiment très important dans la construction européenne, mais qu'on a complètement oublié, et qui replace la commune au cœur de la construction politique européenne. Donc on n'invente pas grand-chose finalement, on se dit, attention, il y a des choses qui existent. Mais utilisons-les quand même. Parce que sinon, on voit là où ça nous a amenés, notamment pour notre pays, quoi.
1: Après, si je peux me permettre, Joël, merci hein, pour cette intervention très riche, parce que il y a un élément qui est un frein, et tu l'as évoqué, qui est cette question de aujourd'hui redonner du goût, c'est le titre d'ailleurs du Dardard numéro 13, hein, redonner envie de démocratie, mais redonner en fait du goût à faire politique et surtout à s'acculturer à cette question du développement local. C'est-à-dire que on arrive à être complètement épuisé en tant qu'habitant et habitante d'une commune quand on entend que de toute façon on n'y pourra rien, que il y a une sorte de fatalité quoi hein, qui s'impose à nous et aujourd'hui nos institutions ne nous amènent pas à avoir une confiance terrible dans nos engagements et dans la capacité à ce que ces engagements produisent du réel, produisent du concret. C'est ça en fait qui est au cœur de nos soucis et c'est ça aussi qu'on veut redonner comme possibilité avec ces états généraux communaux. C'est de dire qu'en fait, il y a ceux qui nous endorment et qui nous font finalement devenir être les soutiers hein, de ce système dans lequel plus personne ne se reconnaît, sauf ceux qui en croquent, si vous voulez, voilà, ceux qui en profitent. Et de dire que en fait, on est dans un contre-argument là qui est fallacieux, qui est pernicieux, qui est celui de dire, regardez, à chaque fois que on veut faire de la mobilisation, c'est extrêmement difficile, les gens s'en foutent en fait, on n'a personne, etc., etc. Mais c'est au bout d'un moment, si vous voulez, quand on ne donne plus du corps, quand on n'incarne plus, quand on ne respecte plus en fait ce qui se décide ou quand on ne fait pas la place à une démocratie directe et une démocratie d'engagement, bah oui, au bout d'un moment, il y a cette question d'acculturation. Et je pense qu'il y a le fond et la forme. Sur la question de la démocratie, elle est partout, la démocratie. Elle n'est pas que dans les urnes et tous les 6 ans ou à chaque échéance. C'est tous les jours. Elle est dans les entreprises, elle est dans les associations, elle est dans les collectivités locales, mais elle est aussi dans notre manière d'organiser notre vie sur le territoire. Et on a en face, tu l'as dit Fabrice, mais je le répète, on a une double. À mon avis, on a une double bataille culturelle. Alors, bataille culturelle, c'est un peu à la mode, hein. On est dans des discours très martiaux en ce moment, hein. On se demande pourquoi. Mais bon, il y a une vraie bataille culturelle. La première, c'est cette question du double soin. C'est-à-dire qu'aujourd'hui, on sait très bien que les humains hors sol, ce n'est pas possible. Voilà. Le technofascisme nous guette, hein, et que la civilisation hors sol, elle est complètement, enfin, elle est déconnectée des réalités, des souffrances des uns des unes et du plus grand nombre sur cette planète. La bataille culturelle, c'est cette idéologie qui nous fait croire que, voilà, le bonheur, c'est d'en avoir plein les armoires. Je pourrais chanter d'ailleurs cette chanson, non, Eric, tu. Oh là, la vie en rose. Bon, bref, ça c'est le premier et qui est pas rien. Hein, c'est sédimenté dans nos têtes d'Européens, d'Occidentaux. Bon, mais il faut qu'on l'engage. Il faut qu'on ait le courage de l'engager. Et même si malheureusement les éléments nous montrent que on va y arriver, parce que quand on se prend des tsunamis, quand on se prend des glissements de terrain, quand on se prend des sécheresses, quand on se prend des inondations partout dans le monde, bah
2: Les
1: évidemment que ça
2: incendies.
1: commence, voilà, ça commence à faire réfléchir quoi. Et la deuxième bataille culturelle, c'est cette question d'émancipation quoi, l'air de rien, c'est cette question de liberté, c'est cette question d'équité entre les uns, les unes et les autres, entre les humains, avec cette nécessité de pouvoir se dire que on est auteur, on est responsable, on est auteur, comme le dit Renucci, de nos vies, ensemble, de manière collective, et que cette question-là, elle est pas dénuée de ce qu'on appelle aujourd'hui la démocratie et de la capacité en fait de s'organiser ensemble en ayant le souci du fragile. Et on revient à ce que disait Fabrice, c'est-à-dire qu'aujourd'hui, nous, on se mobilise aussi dans les États généraux communaux et ailleurs sur cette notion de double soin. Le soin, l'organisation en fait d'une société à ce qu'elle porte soin des humains envers les humains et s'y intéresser, et le double soin, le soin des humains dans les écosystèmes qui font vivre les humains et qui sont évidemment les conditions essentielles de l'habitabilité à la fois de notre planète et de nos petits territoires. Voilà.
3: Merci. D'autres interventions?
1: Tu vois qu'il y a Alban qui est présente et Alban Rousseau qui est présente. Alors Alban, elle est là, à mon avis, à plus d'un titre. Hein. D'abord parce que c'est une citoyenne. Ensuite parce que elle est engagée et notamment avec des collègues sur cette question de la démocratie locale. Et puis ensuite parce que tu viens nous donner un coup de main pour être dans cet accompagnement à bonne distance. de communes, de groupes de citoyens ou voire d'élus sortants qui aimeraient réaliser ces manifestes. Et toi, tu es du côté des Hautes-Alpes. Et simplement pour rajouter aussi peut-être un point important, il faut qu'on réinsiste là-dessus, Fabrice, si tu es d'accord, c'est qu'on a conçu en fait ces états généraux communaux, le guide, les outils, les ressources, pour que chaque, effectivement, assemblée citoyenne communale soit autonome. Néanmoins, on a prévu un petit accompagnement particulier sur ce que j'évoquais tout à l'heure, les lieux pilotes pour démarrer cette affaire, quoi.
2: Merci Jean-Yves. Du coup, je prends un petit. Je chope, je voulais pas préempter la parole, mais je trouve ça assez génial de pouvoir causer un peu ensemble et que ça donne du baume au cœur parce que c'est vrai que c'est pas toujours évident et pour être en lien avec pas mal de petits villages dans les Hautes-Alpes et d'autres communes et des gens qui essayent de s'engager en fait d'une manière ou d'une autre dans leur commune. J'étais en lien là pas plus tard qu'hier avec une liste citoyenne qui se monte en Île-de-France. Et pour dire l'importance effectivement de ce que vous avez reprécisé, à savoir voir aussi le temps long, donc il y a les municipales et puis il y a après. En fait, cette liste citoyenne, plus ça va, plus elle se dit bon, il y a peu de chances qu'on soit élu. Mais c'est pas grave en fait. Il faut absolument qu'on fasse ce boulot d'aller travailler. Donc eux, ils bossent sur leur programme de manière participative et de manière plus ou moins participative parce que bah il y a des très fervents et puis il y en a qui disent ah oh là là mais quel temps passer à solliciter la population et puis la population vient pas toujours et puis ils étaient que 65 alors qu'ils se disaient qu'ils seraient peut-être une centaine et puis etc. etc. Il y a plein d'occasions hein, de dire que effectivement c'est du temps c'est beaucoup de temps à passer et ceci dit eux ce qu'ils se disent aussi c'est que à travers ces échanges bah, déjà ça leur permet d'ajuster aussi plein de choses auxquelles ils ont travaillé déjà en sollicitant la population, etc. Mais aussi dans leur négo avec les partis. Là, pour le coup, je parle d'une liste citoyenne, donc c'est un petit peu différent. Hein. Et qui inclut un collectif d'habitants. Mais eux, dans leur négo avec les partis, et je trouve ça intéressant aussi, ils viennent apporter de la parole citoyenne pour dire, mais regardez, cette mesure-là, en fait, elle fait vraiment polémique ou ce genre de choses. Alors que dans les négos avec les partis, quand on monte une liste citoyenne, il y a des fois où on est un peu obligé d'aller accepter telle ou telle mesure. Je trouvais ça intéressant. Et puis cette histoire de long terme, de se dire, ben en fait, même si on n'est pas élu, en fait, on est un collectif citoyen de base. On est d'abord un collectif citoyen. Et donc là, on va tout faire pour porter ça jusqu'au municipal. Mais derrière, et si on n'est pas élu, et s'il y en a quelques-uns qui font partie de l'opposition, etc., eh bien, ça va être super utile, finalement, d'être lié à ce réseau qui est plus large et qui voit plus loin. Et ça, je trouve que c'est. Enfin voilà, c'est des choses que les gens trouvent tout seuls quand on parle justement des états généraux communaux et de à la fois de cette largeur de territoire, enfin des communes, mais au niveau national, de mettre en lien aussi ces initiatives communales et puis aussi voilà dans le temps en voyant plus loin après l'élection, ben même si c'est pas ce qu'on souhaite qui est arrivé, je dis je me mets à la place de n'importe qui, eh bien il y a quand même des choses à faire.
0: Ouais, je veux bien réagir et prolonger un peu cette idée du rapport au temps en fait, hein. Parce que pour moi c'est une question centrale. Il faut qu'on réussisse quand même à résister face à l'hypertemps. Hein, c'est Pascal Chabot qui parle de ça, c'est un philosophe belge. Hein, on est rentré dans l'ultra microseconde dans tous les échanges financiers, mais nous tout ça nous impacte. Hein, donc il faut quand même qu'on prenne conscience que il n'y a pas que les élections dans la vie. Alors c'est un élu qui vous dit ça, c'est quand même compliqué à gérer. Mais c'est extrêmement important d'avoir une vision plus longue, quoi. Sinon, face à ce qui est en train de nous arriver, ce qui a déjà démarré, hein, ce qui est vraiment déjà, on est en train de le porter, on le ressent même physiquement. Hein, il y a une super texte des doléances qui est « Nous sommes le sol sur lequel vous marchez. Vous êtes de plus en plus nombreux et lourds, de plus en plus lourds. » Mais si vous vous effondrez, c'est vous qui tomberez, pas nous, parce que nous sommes le sol sur lequel vous marchez. Donc, en fait, on a une chape sur nous, quoi. Donc, il faut réussir à s'en défaire, et ça, on peut le faire que dans la durée. Ce qui est extrêmement, du coup, important à essayer de convoquer et d'embarquer, c'est l'esprit de résistance. Un esprit de résistance à ce qui arrive, mais aussi d'espérance et d'atterrissage. Et ça, c'est vraiment important de continuer d'expliquer à nos concitoyennes et concitoyens, en tout cas moi je le vois dans là où je suis, hein, de bien leur montrer que l'histoire n'est jamais finie. Elle n'est jamais finie pour aller vers de belles choses, mais elle n'est jamais finie non plus pour aller vers de moins belles choses, voire de très très très mauvaises choses. Et on en est là, hein, c'est face au double soin qui était évoqué, on est face à ça, on a une double dimension réactionnaire, à la fois technologique, donc ça c'est la puissance des algorithmes, hein, et on a une autre dimension qui est celle politique, c'est-à-dire du contrôle. Et ça opère aujourd'hui. Donc le fameux triptyque républicain, que moi je mentionne de temps en temps, qui a fondé la République et qui était incarné par la dualité entre le curé et l'institut, et le troisième qui était le maire, aujourd'hui, c'est la terre, hein, qui est en enjeu, parce que on parle de tout ça, mais on est dans un environnement naturel avec plusieurs extinctions, donc on est vraiment dans une violence faite à la terre et à la nature extrêmement forte. Donc le citoyen qui est là encore et qui doit gérer l'algorithme, et ça il faut qu'on l'intègre en fait. Quand tout à l'heure Joël parlait de cette relation et des réseaux sociaux, cette nouvelle approche des réseaux sociaux et notamment et autour en tout ce qui est lié aux chiffres et à l'algorithme nous bouleverse aussi, quoi. Donc les états généraux communaux, ça vise aussi, alors ça fait beaucoup de choses qu'on rajoute à chaque fois qu'on parle, donc au bout d'un moment la besace ça va être un peu lourde, hein, on va se casser la gueule, mais bon, on aura essayé du moins. Mais le cadre est tellement gigantesque qu'il faut aussi qu'on fasse ça dans la joie et la bonne humeur. Donc la dimension culturelle, et je termine sur ça, la dimension culturelle, elle est extrêmement forte. Donc je vous donne déjà rendez-vous et notez sur vos tablettes les 13 et 14 juin 2026 pour le second Festival National des Doléances, qui sera organisé dans cette célèbre commune de l'ancienne région Picardie, au Gé Saint-Vincent. Et donc c'est un rendez-vous un peu plus lointain pour profiter de la tournée générale que Lorenzo va nous offrir.
1: Ouais, peut-être Lorenzo.
4: J'enlève la vidéo parce que je voudrais m'assurer que vous m'entendez bien.
1: Oui.
4: Je voudrais rebondir, Jean-Yves, sur ta proposition. Vous m'entendez toujours ?
1: Oui.
4: Quand tu as entamé le refrain d'Alain Souchon,
1: oui.
4: C'est qu'il fait tourner en France et il a commencé là où il va commencer tout prochainement jusqu'en janvier ou je sais pas trop. Il passe par Limoges, il passe pas très loin. Chez toi non plus, aussi Fabrice, puisqu'il sera à Blanc-Mesnil, et je me disais que ce serait peut-être l'occasion d'essayer de le contacter pour voir simplement quelle est sa sensibilité, ou en tout cas lui, autour de cette chanson qui nous est chère et que tu fredonnais, voir simplement si on peut mettre l'accent sur ou parler des états communaux, des états généraux communaux. Voilà ce qui me venait à l'esprit. Je vais parler.
1: Ouais, c'est une très bonne idée. J'avais pensé contacter aussi Elvis Presley, mais j'ai pas son contact. Si, mais non, mais c'est un type super chouette. Et effectivement, je vous recommande ses dernières interviews. Là, c'est alors juste deux mots là pour rebondir sur ce qu'a dit de façon, me semble-t-il, très importante et assez essentielle Alban. C'est que au niveau des états généraux communaux, ce que tu disais, c'est qu'effectivement on distingue bien, nous, le temps de la vision politique où on va reparler ensemble, habitants, habitantes, le plus grand nombre, même ceux qui n'ont pas le droit de vote, les mômes, les ados, les étrangers, sur comment, en fait, de manière commune, commune, on est et on vit dans notre collectivité locale. Ça, c'est le premier point. Le manifeste, c'est ça, hein. Et quoi qu'il arrive, ce manifeste, c'est pas une vision programmatique du conseil municipal. Mais ça donnera évidemment envie au conseil municipal de pouvoir, en fait, inventer un travail au long cours, au quotidien quasiment, pourquoi pas, avec la société civile, avec les énergies locales, pour être dans, et c'est le dernier point que j'aimerais rappeler, ce que on propose nous au niveau des états généraux communaux dans ce manifeste, c'est en fait de se repérer par une boussole. Voilà, la boussole des états généraux communaux, c'est quatre points cardinaux qui sont une réflexion, des discussions à avoir pour que on puisse aller vers une commune plus juste, une commune plus solidaire, une commune plus écologique et une commune plus démocratique. Et les états généraux communaux, évidemment, en récoltant, en rassemblant toutes ces énergies et toutes ces descriptions et ces volontés, permettront d'aller vers une République plus juste, plus solidaire, plus écologique et plus démocratique. Voilà, et ça permet de pas trop être intellectualisé, si vous voulez, sur des éléments très concrets qui sont en fait les préoccupations qu'ont rappelé les doléances et qu'ont rappelé les cahiers citoyens.
3: Merci. Il reste une petite dizaine de minutes. Qui veut prendre la parole?
5: Je veux bien m'exprimer. Bonjour. Émilie Martial. C'est très intéressant tout ce que vous échangez. Je vais vous donner un petit exemple par rapport à une situation que je vis à peu près d'un an. Au sujet d'un projet d'implantation d'usine d'iméthanol dans l'Aisne. Donc, il y a un ensemble concertation mise en place par la CNDP qui a débuté en octobre l'année dernière, où en fait se sont inscrits des habitants et des habitantes comme moi à répondre, à commenter, à exprimer leur point de vue sur ce sujet-là. Et l'écueil que j'en vois, c'est que en fait, il y a une volonté citoyenne d'échanger avec les élus, aussi avec des promoteurs potentiellement de projets, là, en l'occurrence projets industriels. Et en fait, on se retrouve dans une situation où finalement l'habitant est mis de côté. Et là, il y a eu une succession de situations sur l'année 2025 qui sont assez catastrophiques. Et ce que ça crée, en fait, ça crée beaucoup de désengagement. Et là, par rapport à tout ce que j'entends et par rapport à tout ce que je partage, évidemment, sur les enjeux de maintien aussi, tout simplement, de la démocratie, ça pose question parce que ces concertations à l'échelle nationale sur des gros enjeux d'aménagement territoriaux, essouffle aussi des personnes qui peuvent potentiellement être à l'initiative d'un mouvement aussi citoyen local. Et donc sur le territoire sur lequel je réside, en fait, il y a un attentisme de la part aussi des élus, qu'ils soient maires ou adjoints, qui fait qu'il n'y a même pas d'appui local. Et on se retrouve un peu dans une déshérence au point que, par exemple, même pour aborder ce sujet-là, certains maires font barrage pour ne pas mettre à disposition des salles, pour simplement organiser une réunion publique. Vous voyez un petit peu l'état de délitement. Donc, ma question, c'est comment on peut faire, en fait, pour, si vous avez des exemples, pour pouvoir permettre d'effectuer des leviers quand on atteint cette phase aussi critique comme on l'a là, notamment, pour instaurer les échanges. Parce qu'en fait, le problème, c'est la possibilité de permettre les échanges locaux, puisque les gens, les habitants n'ont plus l'envie, et même se réunir et se montrer, c'est déjà un acte perçu comme un acte extrêmement fort.
1: Fabrice, en tant qu'élu local, tu réponds ou...
0: Ouais. Ce que vous décrivez, moi je le constate aussi, hein. Parce que l'Aisne, c'est pas très loin de chez moi, hein. C'est le département d'à côté, hein. C'est l'un des trois départements de la région Picardie, enfin l'ex-région Picardie. Nous, on traverse ça aussi sur des sujets d'aménagement, d'installation de méthaniseurs, des gros méthaniseurs industriels, où la question de la prise de parole des habitants, elle est compliquée à faire remonter, même quand on est élu. Je vois aussi sur des choix d'orientation économique. Hein, nous, on a beaucoup de plateformes logistiques qui sont mises en place. Du coup, la conséquence directe de ça, c'est le trafic camion, trafic poids lourd, et des poids lourds qui empruntent n'importe quel type de route, y compris les routes départementales. Donc, vous avez des collectifs citoyens qui émergent, hein, et qui peinent à voir, à constater leur prise de parole entendue. Donc ça c'est là. Donc ben là, il faut continuer quoi. Le problème c'est ben voilà.
1: Non mais moi j'ai une autre idée hein, Fabrice. Hein.
0: Attends. Et moi le deuxième truc c'est si un élu vous interdit une salle, après faut pas arrêter de se voir, il faut se voir chez soi. Parce qu'il y a il y a ça. Et après la dernière chose c'est ben faut aller aux élections quoi. C'est-à-dire qu'à partir du moment où vous gagnez des élections locales, gagnez une élection municipale, l'institution communale, elle existe. Et en fait, elle peut servir aussi de relais à des prises de position qui sont prises précédemment par des citoyens et citoyennes. Donc, il ne faut pas
5: Ah oui.
0: sous-estimer ça. Après, c'est compliqué, vous allez me dire, oui, mais c'est compliqué d'aller aux élections vu le contexte. Et ça,
5: C'est
0: c'est un
5: pas
0: peu
5: tant
0: général.
5: ça. Effectivement, bah, là encore, je vous rejoins totalement. C'est même constituer une liste. Puisque là, la stupéfaction, c'est aussi de voir un peu, enfin, je suis un peu crue, mais une population aussi inerte. Mais les élus sont représentatif finalement de la population locale qui est effectivement sur notre territoire très très très très résignée. Et aller aux élections, c'est effectivement un sujet, mais pouvoir constituer une liste, c'en est aussi un.
0: Et
5: Donc
0: vous êtes dans une commune de
5: intervenir.
0: combien d'habitants?
5: Là, Ribemont, à peu près presque 2000. Et le sujet concerne tout le territoire intercommunal, si ce n'est au-delà.
3: Merci. Le mot de la fin, peut-être. Jean-Yves, tu voulais réagir?
1: Bah, je voulais réagir, mais oui, je voulais réagir. Ça illustre, Émilie, ça illustre franchement ce qu'on n'a pas encore fait et pas suffisamment, c'est de déployer en fait, y compris de manière financière, tous ces fantasmes autour de l'industrialisation et de la manière industrielle de traiter le monde. Au bout du compte, je suis pas sûr que en fait ce territoire ne soit pas ce que décrivait Fabrice, votre territoire, en fait un territoire qui va être au service de puissances financières qui vont récupérer le pognon
5: Ah,
1: de la production.
5: totalement.
1: Bon, voilà. Et ça, en fait, on manque d'éducation à la fois au niveau d'abord des citoyens et citoyennes que nous sommes, d'où l'éducation populaire, d'où les nuits de la démocratie et notamment celles que l'on a mis en œuvre avec les localos et LIRE autour de qu'est-ce que c'est que l'économie, etc. Et d'où des formations. Je fais un clin d'œil appuyé à Cédric auprès des élus. Qu'est-ce que c'est que l'économie, quoi, en fait, au final. Quand vous voyez ce matin 1 000 emplois qui donnent lieu à une subvention de l'État de 3 milliards d'euros pour ST Microélectronique qui ne respecte évidemment pas déjà ses engagements. Je peux vous assurer que l'ESS, l'économie qui répond à nos besoins et qui est raisonnable parce qu'elle ne cherche que le bénéfice et pas le profit, bah, ça coûte moins cher la création d'activités et d'emplois hein, que 3 milliards pour 1 000 emplois. Donc il y a ça fait partie de la bataille culturelle que j'évoquais tout à l'heure. Donc l'éduc-pop, puisque on nous apprend pas ça dans l'éducation nationale, ou quand on fait des études, ce qu'on devrait, à mon avis, quand même, ça nous concerne, l'économie, eh bien, ça, il faut y aller, quoi. Et le deuxième truc, mais ça, tu couperas, Eric, au montage, c'est, bah, voilà, il y a les soulèvements de la terre, il y a des mouvements radicaux qui, évidemment, cette époque nous pousse.
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12: Au début de l'année 2012, le label HVE, dit de haute valeur environnementale, était officiellement créé sous l'égide du ministère de l'Agriculture. Conçu pour préserver l'écosystème naturel des exploitations agricoles et réduire au maximum la pression sur l'environnement, ce label HVE, pour aussi vertueux qu'il puisse paraître, n'est pourtant pas exempt de critiques. Parmi elles, celle de l'Office français de la biodiversité, qui relevait fin 2020 que cette certification ne présente, dans la grande majorité des cas, aucun bénéfice environnemental. Au cours de cette même année 2020, la Cour des comptes a déploré, de son côté, que les différents plans consécutifs au Grenelle de l'environnement de 2007 demeurent pour l'instant très en deçà des objectifs fixés alors, notamment celui de réduire de moitié l'usage des pesticides en France à l'horizon 2018. 2018, c'est justement l'année où Valérie Murat et son association Alerte aux Toxiques, basée à Bordeaux, ont décidé d'envoyer 22 bouteilles de vin certifié HVE au laboratoire du Bernay pour détecter d'éventuelles traces de pesticides dans la composition de ces vins pourtant estampillés haute valeur environnementale. La publication des résultats de ces analyses a valu à Valérie Murat et à son association une condamnation à 125 000 euros de dommages et intérêts pour dénigrement collectif suite à une action en justice portée notamment par le comité interprofessionnel des vins de Bordeaux et près d'une vingtaine d'autres plaignants. Valérie Murat, ou quand la dénonciation des pesticides ulcère le vignoble bordelais, c'est le titre de ce nouveau numéro d'interférence. Aujourd'hui, suite de notre entretien avec Valérie Murat et quatrième épisode de cette série, 22 bouteilles pour une étude qui met le feu aux poudres.
13: Alors, sur les dernières analyses, celles qui nous ont valu cette fameuse plainte, justement, nous avons envoyé 22 bouteilles au laboratoire. 18 issues du vignoble de Bordeaux, puisque c'est quand même ce que je connais le mieux. Je serais bien embêtée si je devais parler du vin en Australie ou au Chili. Je connais pas la viticulture australienne ou chilienne. Donc effectivement, il y a une majorité de vins de Bordeaux, 18, et il y a aussi des champagnes, et il y a aussi d'autres AOP comme du Cabardès, par exemple. On les a pas choisis au hasard. Alors il y avait deux bouteilles de champagne qui appartiennent à monsieur Henri Giraud et nous l'avions choisi parce que sur son site internet, monsieur Henri Giraud a inventé un sigle qui représente une petite main qui fait une sorte de hoquet et qui signifie zéro résidu de pesticide. Et partout sur son site internet, il se vante d'être zéro résidu de pesticide. Il est aussi souvent en train de se filmer dans des vidéos avec des célébrités en train de boire de son champagne et d'assurer qu'il n'y a pas de pesticides dedans. On a fait analyser son vin et je crois qu'il y en avait plus de 10 dans chaque bouteille, dans les deux. Et je crois qu'on était à 14 ou 16 résidus hein, pour Monsieur Giraud. Hein. Et ensuite, il y avait la bouteille issue de la propriété de Madame Myrène Lorgeril, qui est une énorme propriété dans le sud de la France, plutôt aussi voilà, culture industrielle.
14: Quand les résultats arrivent et que vous publiez sur le site internet d'Alerte aux Toxiques, donc les résultats, et les résultats expliqués, explicités de cette étude, eh bien, qu'est-ce qui se passe à ce moment-là ? Là, on est en septembre 2020.
13: Alors, le dossier de presse a été publié le 15 septembre et mis en ligne le 15 septembre 2020. Il y a eu une exclusivité dans Le Monde. Il a été un peu repris par les journalistes locaux et nationaux. Peu à l'étranger, hein, pas beaucoup, en Europe essentiellement, je crois. Mais par contre, alors là, les insultes, les injures pleuvent très très vite dans les jours qui suivent sur le site internet de l'association, dans les commentaires, sur mes pages de réseaux sociaux Facebook et Twitter, sur mon téléphone portable, puisque mon numéro de téléphone portable est très très facilement trouvable, il est en ligne sur le site de l'association, mon adresse mail, et je suis traînée dans la boue comme ça n'est jamais arrivé. J'étais habituée à être discréditée, humiliée, décrédibilisée, invisibilisée dans ma militance depuis de nombreuses années, parce que ça fait partie du jeu quand on s'expose et qu'en plus on dénonce quelque chose qui tente d'être tu ici. Mais là, à ce point-là, très très vite, on est dans une violence inouïe. Et très rapidement, nous recevons un premier courrier de mise en demeure du CIVB, nous demandant de retirer ce dossier qu'il qualifie de dénigrant pour la filière des vins de Bordeaux. On a travaillé un petit peu plus d'un an sur ces analyses, et puis c'est pas notre genre de nous laisser impressionner par de telles intimidations, mais le courrier arrivant quand même en recommandé, on se dit ça sent le on vous prévient. Et on se dit que non, on ne retirera pas ce dossier de tous les supports demandés. Et naturellement, très rapidement, je crois 15 jours après, le 26 octobre, la plainte tombe. Donc nous sommes prévenus par voie d'huissier. Alors là commence un défilé d'huissiers au siège de l'association et à mon domicile, puisque la plainte est contre l'association et aussi contre moi. Donc un balai incessant d'huissiers représentant 26 plaignants différents. Donc lorsque je suis à mon domicile, je rate les huissiers qui sont au siège de l'association à quelques kilomètres plus loin où je ne vis pas. Lorsque je suis au siège de l'association, que l'on me prévient qu'il y a des huissiers devant la porte et que j'y vais, je rate les huissiers qui sont chez moi. Et je me retrouve donc avec une boîte aux lettres pleine d'avis de passage des deux côtés. Et ça commence le jeudi soir et ça se termine le mercredi qui suit. Et je suis harcelée sur mon lieu de travail, au téléphone, au siège de l'association, à mon domicile. Et là, je sens que la pression, là, il donne le ton. Là, ça va aller très très fort. Attention, quoi. Et après, je suis obligée aussi de quitter mon poste de travail pour aller chercher les documents qui n'ont pas pu m'être remis en main propre. Donc ça déjà, ça montre le niveau aussi de pression des adversaires. Donc on contracte aussi, bien entendu, très rapidement une convention avec un avocat. Donc nous choisissons Maître Éric Morin, qui est très connu ici, qui a gagné plusieurs procès, notamment récemment, par exemple, contre M. Hubert Debois, ex-président du CIVB, propriétaire de l'Angélus, qui a été reconnu coupable parce qu'il était juge et partie. C'est-à-dire qu'il était propriétaire d'un grand cru classé. Il était aussi, il siégeait dans l'organisme qui délivrait cette nomination, entre guillemets. Il a été reconnu coupable. Petite parenthèse, quand c'est Monsieur Debois qui est condamné, bon ben lui, il peut faire appel. Bon ben finalement, il l'a pas fait. Et lui, il a eu 60 000 euros de peine avec 20 000 de sursis. Ce monsieur est richissime, multimillionnaire, propriétaire de l'Angelus. Donc on voit aussi la différence de traitement de la justice quand c'est Monsieur Debois, et quand c'est Alerte Toxique et Valérie Murat. Donc voilà, il y a au total 26 plaignants donc des organisations, des institutions de la viticulture, et aussi donc des représentants de la bourgeoisie viticole industrielle bordelaise, très consommatrice de pesticides, et qui cherche à protéger ses petits intérêts, et qui cherche surtout à éviter que l'on sache comment ils travaillent réellement, c'est-à-dire tout ce qui n'est pas affiché sur l'étiquette, et d'où vient leur économie.
12: Rendez-vous demain pour le prochain épisode de cette série, et d'ici là, restez à l'écoute et en alerte.
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Ce qui est important aussi, c'est que cet art de bâtir, il rejoint aujourd'hui, et il y a eu beaucoup de travaux là-dessus, on est aussi capable de parler de la valeur en termes d'énergie de ces bâtiments, dans la façon dont ils ont été conçus, dans la qualité de leurs matériaux. Donc ce sont des choses que l'AVAP permet de révéler à nouveau aujourd'hui. On dépasse avec les questions actuelles tout simplement l'approche historique, architecturale. Il y a aussi cette intégration des données par rapport aux questions environnementales.

Donc, quand on parle de la situation globale dans le monde, voilà, évidemment, comme on disait, on est dans un débat, chacun a sa propre vision. Moi, je suis plutôt optimiste sur le fait qu'on soit vraiment en très grosse décroissance et en échec total, en particulier sur la filière EPR. Je crois, en fait, que l'argument qui était développé par Corinne Lepage tout à l'heure sur la question de l'investissement du coût, elle est évidemment primordiale. On a cru, avec l'EPR, par exemple, faire des économies d'échelle. C'est-à-dire qu'on allait faire une machine de 1650 MW, très grosse, et qu'on allait faire des économies d'échelle et que ça allait coûter, finalement, probablement cher au début, mais que très vite, ça serait rentable. Bon, la réalité, c'est qu'aujourd'hui, les prix liés ont explosé. Rappelons-nous, 3,3 milliards, c'est le prix de vente. Et puis aujourd'hui, on est à 8 milliards, 8 milliards et demi. Je parierais bien qu'on arrivera aux 10 à l'arrivée.

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Alors, ce que l'on a appris, donc, le consensus scientifique autour d'effets sanitaires connus allergisants dermatologiques respiratoires, les effets neurologiques, notamment les maladies neurodégénératives qui, comme Alzheimer, qui se développent beaucoup. Parkinson. Alors, Parkinson, depuis 2013, est reconnu maladie professionnelle par la Mutualité sociale agricole chez les agriculteurs. Les effets cancérigènes qui ne sont plus à démontrer, et aussi l'hypersensibilité chimique multiple. Effet de perturbateurs endocriniens, vulnérabilité accrue lors de l'exposition dès le plus jeune âge ou au stade intra-utérin. Dans le cadre de la mission d'information, on a rencontré, j'en parlerai tout à l'heure, mais malgré tout, je vais le dire à ce sujet-là, enfin, tous les scientifiques ou les spécialistes. Et là, on a rencontré un chirurgien, un pédiatre du CHU de Lille, qui s'est spécialisé dans les malformations des nourrissons directement liées aux pesticides. Quand on entend cette personne professionnelle du monde médical nous parler de son travail, ça bouge énormément. Et les pesticides, un des facteurs de l'émergence des maladies dites environnementales, de ces nouvelles maladies, entre guillemets, liées à l'environnement, notamment avec des effets croisés.

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0: La fin du monde par la science de Eugène Huszár, 1855. Chapitre 118. La civilisation court fatalement à sa perte, un bandeau sur les yeux. En effet, à quelque hauteur que puisse un jour atteindre la civilisation, l'ignorance des rapports de force sera toujours la porte d'entrée par laquelle pénétrera la fatalité. Ce sera là le défaut de la cuirasse par lequel l'humanité doit un jour recevoir sa blessure mortelle. Citons quelques exemples. L'ignorance des lois atmosphériques et de leurs rapports avec le monde organique ne nous a-t-elle pas fait déboiser les montagnes ? Et Fourier n'avait-il pas raison de prédire que le déboisement amènerait des inondations, des pluies torrentielles ? Et si vous prétendez que l'oïdium, cette maladie de la vigne, et que la maladie des pommes de terre provienne d'une trop grande humidité, ne faut-il pas attribuer ces fléaux au déboisement, cette œuvre d'ignorance d'une civilisation savante ? Quelle que soit la valeur de cette théorie sur la maladie des végétaux, il n'en est pas moins vrai qu'aujourd'hui, il faut reboiser les montagnes que l'on déboisait hier. La civilisation va donc toujours en avant, comme une corneille qui abat des noix. N'est-ce pas elle encore qui, en morcelant à l'infini la propriété, doit, selon Fourier, stériliser la terre ? Mais direz-vous, nous avons appris à nos dépens que le déboisement était cause des inondations. Aussi reboisons-nous. À quelque chose, malheur est bon. Le morcellement de la propriété est-il jugé contraire à l'agriculture ? Nous rétablissons la grande propriété par les associations. Il n'en sera que cela, notre expérience nous aura au moins servi à quelque chose. L'expérience n'est-elle pas la condition même du progrès ? Triste réponse. C'est-à-dire qu'après chaque désastre que vous aurez fait, vous espérerez toujours trouver le remède et que votre expérience vous servira plus tard. Et qui vous dit qu'un jour le désastre, la catastrophe que vous amènerez fatalement par votre orgueilleuse civilisation, ne seront pas telles qu'il ne pourra plus y avoir de remède ? Voyez cet océan immense des mers entourer notre globe, avec ses feux phosphorescents, avec ses couches huileuses et grasses, avec ses éléments si combustibles, si inflammables que les volcans s'y allument sans cesse et qu'ils ne s'éteignent faute d'aliments que quand la mer les a abandonnés. Voyez d'autre part ce produit chimique, le potassium, brûlé dans l'eau, véritable feu grégeois, qui va ouvrir la route à 100 autres découvertes plus incendiaires encore. Et comprenez enfin comment un jour ou l'autre l'incendie peut s'allumer dans le monde. Chapitre 120. Nous lisons dans Reynaud, pour perfectionner à l'égard de la pluie les conditions de notre existence, en considérant qu'il n'y a que les rayons solaires qui aient de l'influence sur ce météore, on devra sentir que les mouvements de l'atmosphère ne sont peut-être pas aussi essentiellement indépendants de notre industrie que ceux des astres. Il nous suffirait de faire jouer de quelque manière le rayonnement du noyau central de la Terre pour susciter au soleil, au moins dans notre atmosphère, une puissance capable de le troubler dans sa domination absolue et pour causer, par conséquent, une révolution dans l'ordre actuel des vents et des nuages. Mais on se convaincra aussi par ce même enchaînement que c'est à condition de pouvoir manier à son gré une arme aussi prodigieuse que la chaleur planétaire que l'homme pourra jamais espérer de se faire maître de ce domaine. Admettons tout cela avec vous, monsieur Reynaud, mais que de dangers avant d'arriver à cette conquête atmosphérique. Et quel orgueil de la part de l'homme qui ose la tenter. N'est-ce pas là vouloir renouveler l'histoire de Prométhée dérobant le feu du ciel et étant foudroyé par Jupiter ? L'histoire de Zagara réduit en cendres pour avoir pénétré dans les entrailles de la terre et avoir attaqué orgueilleusement la divinité ? L'histoire d'Adam cueillant le fruit défendu et étant foudroyé sous sa conquête ? Ne savons-nous pas en effet que notre planète est un globe de feu ? Dans la couche supérieure, superficiellement refroidie, n'est qu'une pellicule imperceptible par rapport à son diamètre de 3000 lieues. Je vous cite cette théorie de M. Reynaud, entre mille autres, que je trouve dans les auteurs socialistes, ces prophètes de l'avenir, seulement dans le but de vous faire comprendre toutes les conséquences fatales qui peuvent résulter de ces expériences en grand que l'humanité doit nécessairement tenter et qui, un jour ou l'autre, doivent fatalement changer la face planétaire. Que trouvez-vous là, après tout, d'impossible et de paradoxal ? Ne voyons-nous pas déjà aujourd'hui l'homme détruisant les forêts, perçant les montagnes, les Alpes, rampant les isthmes et bouleversant l'économie géologique du globe, en réduisant à l'état de vapeur 550 millions de quintaux métriques de charbon de terre par an? Ceci ne doit-il pas nous donner en petit l'idée approximative de ce que son audace pourra tenter dans quelques siècles, quand la science aura mis entre les mains de l'homme les forces et les énergies de la nature? Alors comment ne pas s'écrier avec terreur « Où allons-nous » Sachez-le bien, un jour le vaisseau de la civilisation viendra se briser contre l'écueil de la fatalité. Écueil si profondément caché au sein des forces de la nature que l'homme ne pourra ni le soupçonner ni l'éviter. Ce jour-là sera le dernier de notre cycle humain. De tout ce livre, que retenir? Un mot, une seule formule qui explique tout à la fois le passé, le présent et l'avenir de l'humanité, l'orgueil de la science, ce vieux péché du monde qui a été la cause de la chute de l'homme dans le passé, sera encore cause de sa chute dans l'avenir. C'était un extrait de « La fin du monde par la science » d'Eugène Huzard. Eugène Huzard, officier de santé et avocat français, né en 1820 et mort en 1890. Ses deux ouvrages, « La fin du monde par la science », paru un mois avant l'exposition universelle de 1855, et « L'arbre de la science » 1857, constituent une critique des avancées scientifiques et techniques du XIXe siècle. Il manifeste l'intensité des débats d'alors sur les conséquences de ces progrès.
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2: L'air au niveau de la métropole, c'est aujourd'hui, on a beaucoup trop de véhicules qui font le trajet domicile-travail. Il faut qu'on ait un maillage très très important de nos transports. Donc si, que ça soit le tram, que ça soit des bus, que ça soit la troisième ligne de métro, puisque ça a été un long débat, cette troisième ligne de métro, il faut qu'il y ait un maillage de notre territoire des 37 communes. Sans ça, on va être un petit peu comme Paris, on va étouffer, on va commencer à avoir des vignettes sur nos véhicules pour expliquer qu'on peut rouler tel jour et pas rouler un autre jour. Je pense que vraiment l'air, c'est bien que ça y soit dans le plan climat, parce que c'est quelque chose qui est très très important.

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1: Les lotissements qui ont été créés, ils ont été créés à 3 km d'Andreville-Lafage. C'est impensable, si vous voulez. Parce qu'au point de vue voirie, ça coûte une fortune colossale. Et vu aujourd'hui la baisse des dotations, mais ce n'est pas faire de la politique, attention, parce que ce soit les uns ou les autres, la baisse, elle aurait été là, quoi. Mais la baisse des dotations ne permet pas à une commune de faire face aux travaux qu'il y a sur les voiries.

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1: La question, c'est de savoir effectivement jusqu'à quel point, quand on parle sur fréquentation, on a réellement impact sur le milieu, que ce soit sur un habitat, sur des espèces, hein, faune, flore. Donc accueillir, on est tous d'accord, oui, il faut accueillir, il faut voire même continuer dans la logique de la stratégie nationale pour la biodiversité, de sensibiliser donc le plus grand nombre de citoyens, c'est absolument essentiel, et qu'ils deviennent acteurs aussi par la suite, bien entendu, hein, c'est ce que l'on recherche. Mais la question qui se pose, c'est donc jusqu'où peut-on aller sur un espace naturel protégé. Vous le voyez, on travaille sur des espèces et des habitats à haute valeur, de nature extraordinaire et extrêmement sensible, hein, fragilité du milieu liée à la forte fréquentation de ces espèces, notamment en période de reproduction, mais pas uniquement. On a eu, en préparant tous les cinq cet atelier, juste un petit échange rapide, savoir est-ce qu'il faut limiter la fréquentation uniquement en période de reproduction sur certains sites et dans certains lieux des espaces, où il faut finalement on va dire ne pas autoriser sur l'année entière donc un certain nombre de lieux dans cet espace-là, de zones, pas uniquement et en dehors des périodes de reproduction. Donc ça fait appel en fait à au moins à deux éléments, hein. Le premier, c'est comment définir la capacité de charge d'un site, qui est important, et c'est bien sûr décider quand et comment accueillir.

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1: Bonjour et bienvenue dans les infos durables. Aujourd'hui, on va parler de la fête des mares. Les mares, c'est ces petites étendues d'eau. Donc, eh bien, cette année, du 6 au 14 juin, on les fêtera comme chaque année en France. La fête des mares, elle revient pour sa 11e édition autour de la thématique les mares, éveiller et transmettre. C'est donc du 6 au 14 juin. Il s'agira de participer à des activités qui seront proposées un peu partout sur le territoire français. L'objectif est de sensibiliser le grand public à la protection des mares, de montrer la richesse faunistique et florissante de ces écosystèmes, de transmettre les pratiques de bonne gestion et les initiatives mises en place pour préserver ces milieux. Une fête dédiée à la protection des mares et donc des zones humides dont on connaît l'importance. Si vous voulez en savoir plus, eh bien vous allez sur internet avec forum-zone-humide.org. A bientôt pour un prochain rendez-vous sur l'antenne de Radio Terre.
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1: Bonjour et bienvenue dans les infos durables de Radio Terre. Et aujourd'hui, on va parler de OptiMix 2026. C'est un symposium qui va parler de l'adaptation de la gestion forestière au changement climatique, moduler la composition et la densité des peuplements et contrôler la pression du gibier. Voilà, ça se passera à Nogent-sur-Vernisson en France, donc à l'espace des étangs, du 8 au 12 juin. Donc, installé en forêt dominiale d'Orléans, le dispositif OptiMix explore depuis plusieurs années les effets combinés des trois facteurs majeur sur le fonctionnement des forêts tempérées, la composition des essences, la densité des peuplements et la pression d'abroutissement par les ongulés sauvages. Ces leviers sylvicoles sont au cœur des débats actuels sur la résilience des écosystèmes en France face à la hausse des températures et aux sécheresses. Trois grands axes donc sont au programme, la biodiversité et écologie des communautés, le fonctionnement physiologique, donc la croissance des périssements résistants au stress climatique et la régénération forestière et le rôle de la grande faune. Effet de la sylviculture et des ongulés sur la régénération, la fertilité des sols et le cycle du carbone. Ces thématiques visent à favoriser les échanges interdisciplinaires et à construire des passerelles entre la recherche et la gestion opérationnelle. Voilà pour cette manifestation qui se tiendra à l'espace des étangs en Nogent-sur-Vernisson, c'est dans le Loiret, du 8 au 12 juin prochain. A bientôt pour un prochain rendez-vous sur l'antenne de Radio Terre.

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2: Au début de l'année 2012, le label HVE, dit de haute valeur environnementale, était officiellement créé sous l'égide du ministère de l'Agriculture. Conçu pour préserver l'écosystème naturel des exploitations agricoles et réduire au maximum la pression sur l'environnement, ce label HVE, pour aussi vertueux qu'il puisse paraître, n'est pourtant pas exempt de critiques. Parmi elles, celle de l'Office français de la biodiversité, qui relevait fin 2020 que cette certification ne présente, dans la grande majorité des cas, aucun bénéfice environnemental. Au cours de cette même année 2020, la Cour des comptes a déploré, de son côté, que les différents plans consécutifs au Grenelle de l'environnement de 2007 demeurent pour l'instant très en deçà des objectifs fixés alors, notamment celui de réduire de moitié l'usage des pesticides en France à l'horizon 2018. 2018, c'est justement l'année où Valérie Murat et son association Alerte aux Toxiques, basée à Bordeaux, ont décidé d'envoyer 22 bouteilles de vin certifié HVE au laboratoire du Bernay pour détecter d'éventuelles traces de pesticides dans la composition de ces vins pourtant estampillés haute valeur environnementale. La publication des résultats de ces analyses a valu à Valérie Murat et à son association une condamnation à 125 000 euros de dommages et intérêts pour dénigrement collectif suite à une action en justice portée notamment par le comité interprofessionnel des vins de Bordeaux et près d'une vingtaine d'autres plaignants. Valérie Murat, ou quand la dénonciation des pesticides ulcère le vignoble bordelais, c'est le titre de ce nouveau numéro d'interférence. Aujourd'hui, suite de notre entretien avec Valérie Murat et quatrième épisode de cette série, 22 bouteilles pour une étude qui met le feu aux poudres.
3: Alors, sur les dernières analyses, celles qui nous ont valu cette fameuse plainte, justement, nous avons envoyé 22 bouteilles au laboratoire. 18 issues du vignoble de Bordeaux, puisque c'est quand même ce que je connais le mieux. Je serais bien embêtée si je devais parler du vin en Australie ou au Chili. Je connais pas la viticulture australienne ou chilienne. Donc effectivement, il y a une majorité de vins de Bordeaux, 18, et il y a aussi des champagnes, et il y a aussi d'autres AOP comme du Cabardès, par exemple. On ne les a pas choisis au hasard. Alors, il y avait deux bouteilles de champagne qui appartiennent à M. Henri Giraud et nous l'avions choisi parce que sur son site internet, M. Henri Giraud a inventé un sigle qui représente une petite main qui fait une sorte de hoquet et qui signifie zéro résidu de pesticides. Et partout sur son site internet, il se vante d'être zéro résidu de pesticides. Il est aussi souvent en train de se filmer dans des vidéos avec des célébrités en train de boire de son champagne et d'assurer qu'il n'y a pas de pesticides dedans. On a fait analyser son vin et je crois qu'il y en avait plus de 10 dans chaque bouteille, dans les deux. Et je crois qu'on était à 14 ou 16 résidus hein, pour Monsieur Giraud. Hein. Et ensuite, il y avait la bouteille issue de la propriété de Madame Myrène Lorgeril, qui est une énorme propriété dans le sud de la France, plutôt aussi culture industrielle.
0: Quand les résultats arrivent et que vous publiez sur le site internet d'Alerte aux Toxiques, donc les résultats, et les résultats explicités de cette étude, eh bien, qu'est-ce qui se passe à ce moment-là? Là, on est en septembre 2020.
3: Alors, le dossier de presse a été publié le 15 septembre et mis en ligne le 15 septembre 2020. Il y a eu une exclusivité dans Le Monde. Il a été un peu repris par les journalistes locaux et nationaux. Peu à l'étranger, hein, pas beaucoup, en Europe essentiellement, je crois. Mais par contre, alors là, les insultes, les injures pleuvent très très vite dans les jours qui suivent sur le site internet de l'association, dans les commentaires, sur mes pages de réseaux sociaux Facebook et Twitter, sur mon téléphone portable, puisque mon numéro de téléphone portable est très très facilement trouvable, il est en ligne sur le site de l'association, mon adresse mail, et je suis traînée dans la boue comme ça n'est jamais arrivé. J'étais habituée à être discréditée, humiliée, décrédibilisée, invisibilisée dans ma militance depuis de nombreuses années, parce que ça fait partie du jeu quand on s'expose et qu'en plus on dénonce quelque chose qui tente d'être tu ici. Mais là, à ce point-là, très très vite, on est dans une violence inouïe. Et très rapidement, nous recevons un premier courrier de mise en demeure du CIVB, nous demandant de retirer ce dossier qu'il qualifie de dénigrant pour la filière des vins de Bordeaux. On a travaillé un petit peu plus d'un an sur ces analyses. Et puis, c'est pas notre genre de nous laisser impressionner par de telles intimidations. Mais le courrier arrivant quand même en recommandé, on se dit « ça sent on vous prévient ». Et on se dit que non, on ne retirera pas ce dossier de tous les supports demandés. Et naturellement, très rapidement, je crois 15 jours après, le 26 octobre, la plainte tombe. Donc nous sommes prévenus par voie d'huissier. Alors là commence un défilé d'huissiers au siège de l'association et à mon domicile, puisque la plainte est contre l'association et aussi contre moi. Donc un balai incessant d'huissiers représentant 26 plaignants différents. Donc lorsque je suis à mon domicile, je rate les huissiers qui sont au siège de l'association à quelques kilomètres plus loin où je ne vis pas. Lorsque je suis au siège de l'association, que l'on me prévient qu'il y a des huissiers devant la porte et que j'y vais, je rate les huissiers qui sont chez moi. Et je me retrouve donc avec une boîte aux lettres pleine d'avis de passage des deux côtés. Et ça dure, ça commence le jeudi soir et ça se termine le mercredi qui suit. Et je suis harcelée sur mon lieu de travail, au téléphone, au siège de l'association, à mon domicile. Et là, je sens que la pression, là, il donne le ton. Là, ça va aller très très fort. Attention, quoi. Et après, je suis obligée aussi de quitter mon poste de travail pour aller chercher les documents qui n'ont pas pu m'être remis en main propre. Donc ça déjà, ça montre le niveau aussi de pression des adversaires. Donc on contracte aussi, bien entendu, très rapidement une convention avec un avocat. Donc nous choisissons Maître Éric Morin, qui est très connu ici, qui a gagné plusieurs procès, notamment récemment, par exemple, contre Monsieur Hubert Debois, ex-président du CIVB, propriétaire de l'Angélus, qui a été reconnu coupable parce qu'il était juge et partie. C'est-à-dire qu'il était propriétaire d'un grand cru classé. Il était aussi, il siégeait dans l'organisme qui délivrait cette nomination, entre guillemets. Donc, il a été reconnu coupable. Petite parenthèse, quand c'est Monsieur Debois qui est condamné, bon, ben lui, il peut faire appel. Bon, ben finalement, il ne l'a pas fait. Et lui, il a eu 60 000 euros de peine avec 20 000 de sursis. Ce monsieur est richissime, multimillionnaire, propriétaire de l'Angelus. Donc, on voit aussi la différence de traitement de la justice quand c'est Monsieur Debois, et quand c'est Alerte aux Toxiques et Valérie Murat. Donc voilà, il y a au total 26 plaignants donc des organisations, des institutions de la viticulture, et aussi donc des représentants de la bourgeoisie viticole industrielle bordelaise, très consommatrice de pesticides, et qui cherche à protéger ses petits intérêts, et qui cherche surtout à éviter que l'on sache comment ils travaillent réellement, c'est-à-dire tout ce qui n'est pas affiché sur l'étiquette, et d'où vient leur économie.
2: Rendez-vous demain pour le prochain épisode de cette série, et d'ici là, restez à l'écoute et en alerte.

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3: Alors, le plan climat de la métropole, nous on est plus petit, hein. On est une ville de 6200 habitants. Il y a des fois, bon, on se sent un petit peu éloigné quand même de la métropole. On essaie toujours d'aller à de multiples réunions, parce que, et c'est pas simple pour des petites villes d'assister à toutes les réunions, hein. Un maire qui en plus travaille, c'est déjà assez compliqué. Le lien, on comprend pas tout de suite, donc on a besoin aussi de cette pédagogie et de se faire expliquer les choses, mais là je reconnais aussi que on a quand même des oreilles attentives qui sont là à la métropole et on peut discuter.

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Donc, avant un petit peu d'aller plus loin, bon, je faisais un petit rappel, si ça vous ennuie pas, sur ce qu'on appelle les macrodéchets, mais je pense que tout le monde doit être au courant, mais c'est important quand même de le rappeler. C'est quoi un macrodéchet? C'est des éléments d'origine humaine, visibles à l'œil nu, abandonnés sur les côtes, flottant en surface ou immergés, et les microdéchets, débris peu visibles ou invisibles à partir de 5 mm et jusqu'à plusieurs microns. Donc ces déchets, hein, résultant de la décomposition et de la fragmentation des différents plastiques, ça peut être ces microplastiques. Bah, l'origine vient principalement des sacs et emballages, on pourra en parler par rapport à la loi sur l'interdiction des sacs plastiques, mais il n'y a pas que les sacs plastiques, hein. Il y a les microbilles d'origine pour la fabrication des matières premières, mais aussi les fibres de tissu. On y viendra tout à l'heure sur une étude, notamment écosystème, qui a été enclenchée avec un groupe dépendant de Suez Environnement. Donc le programme microplastique, ce programme en fin de compte que nous avons démarré depuis 2010, ça fait depuis 5 ans, nous avons été un petit peu à l'origine de la révélation de la présence de ces microplastiques en Méditerranée. Et depuis 10 ans, nous faisons régulièrement des prélèvements d'eau de mer à différents points particuliers pour essayer d'avoir une cartographie de la présence de ces déchets en mer, comprendre un petit peu sa circulation. Parce qu'il faut savoir que ces déchets plastiques, en fin de compte, fonctionnent et se déplacent comme le plancton, parce que ils flottent, ils sont sensiblement de la même taille, et c'est devenu maintenant un élément aussi présent que la biodiversité marine, c'est-à-dire le plancton. On arrive à certains endroits à une présence de microplastiques, de 50% de microplastiques pour 50% de plancton. Donc vous imaginez, en fin de compte, la biodiversité marine qui est confrontée à cette situation, notamment le zooplancton, voire certaines espèces de poissons, des petits poissons qui se nourrissent de ce plancton, comme les myctophidés, qui ingèrent, ils font pas le tri, malheureusement, ces microplastiques. Donc quel est l'impact de ces microplastiques sur cette biodiversité? Justement, ça c'est la question, et on se pose de sérieuses questions encore sur d'éventuels impacts sur les ressources halieutiques, évidemment, mais aussi sur la chaîne alimentaire, parce qu'il faut savoir que ces microplastiques ont la particularité d'absorber des polluants organiques persistants, certains biphénols qui sont mis dans les plastiques et qui sont ingérés par ces poissons, et on ne sait pas ce qui se passe si éventuellement ces polluants passent éventuellement dans les tissus. Donc c'est les études que nous sommes en train de mener, autant comprendre la présence d'une manière quantitative que d'une manière qualitative et comprendre leur distribution. Donc ça, c'est le programme 2015. J'ai parlé des polluants organiques persistants et des déchets plastiques dans les sédiments. Bon, il faut savoir qu'en fin de compte, ces microplastiques, il est plus ou moins convenu maintenant, souvent j'entends dire que les microplastiques qu'on retrouve en mer proviennent de la fragmentation des déchets, des macrodéchets qui sont déjà en mer. C'est vrai pour une partie, mais aucune étude encore n'a été faite.

Et je pense qu'il est important de développer des nouvelles études sur l'arrivée des microplastiques qui proviennent des bassins versants et notamment de très loin. Parce que pour ma part, je pense qu'en fin de compte, des micro-fragments plastiques arrivent déjà fragmentés dans le milieu marin bien avant qu'ils se fragmentent déjà sur place. Donc je pense que là, il y a des grosses études à faire sur les fleuves, les rivières, les bassins versants, sur l'origine de ces microplastiques et s'ils ne viennent pas de très loin en amont par les bassins versants, les fleuves et les rivières et les fossés.

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1: Contrairement à ce qu'on croit, la forêt avance. 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

0: Si on parle de la chasse, par exemple, vous voyez que pour aller chasser, par exemple, elles n'avaient pas besoin de faire des kilomètres. Mais ça, quand elles disent qu'elles n'avaient pas besoin de faire des kilomètres, la façon dont elles le disent, elles peuvent se dire « avant, j'allais juste derrière la maison et maintenant, je suis obligée de parcourir de plus longues distances ». Donc, vous voyez que le langage, pour elles, c'est déjà ce qu'elles vivent. Donc, on n'est plus dans un langage visuel. On ne va pas leur montrer un film, un documentaire, vous voyez, comme ça de la ville. Mais on va leur dire « mais vous, il y a 20 ans, 10 ans, est-ce que vous voyez telle espèce ?» On va vous dire oui, non. Pourquoi ? Vous voyez, donc, il faut changer la forme de communication. Il faut donc dialoguer avec les communications. Vous savez qu'en Afrique, c'est la forme orale, hein, ce n'est pas la forme écrite. Et donc, c'est pour ça que la biodiversité telle qu'on... Bon, ou les ressources naturelles, hein, cette thématique telle qu'elle est abordée par les institutions, on va dire par les ONG, nous tous, les scientifiques, le langage n'est pas adapté aux populations pour qu'elles comprennent qu'en fait, c'est pour elles-mêmes.
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2: Bonjour et bienvenue sur l'antenne de Radio Terre dans ces infos durables. Aujourd'hui, on parle d'une session de formation qui aura lieu du 15 au 19 juin, organisée par l'ANACT FR. Donc, il s'agit de manager, c'est tout un travail. Constat est maintenant documenté et partagé. Dans les entreprises françaises, les modes de management doivent évoluer pour mieux faire face aux défis, les risques psychosociaux, phénomènes d'usure, transformation du travail ou encore quête du sens du travail. Les caractéristiques des formes de management qui contribuent à la qualité de la vie et des conditions de travail sont en parallèle mieux connu, un management qui veille au développement des personnes au travail, à la performance globale de l'entreprise. C'est un management participatif, à l'écoute des réalités de terrain et en soutien du travail de tous et de toutes. La Semaine pour la qualité de la vie et les conditions de travail 2026 sera l'occasion de partager des repères et des témoignages de professionnels. Donc ça se passera le 15 juin au matin notamment, et puis en après-midi il y aura une conférence autour de manager, c'est tout un travail. Ça se passera à Paris au ministère du Travail et des Solidarité. Et si vous voulez en savoir plus, eh bien vous allez sur le site de anact.fr, anact.fr. À bientôt pour un prochain rendez-vous sur l'antenne de Radio Terre.
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1: Bonjour et bienvenue sur l'antenne de Radio Terre. Et bien aujourd'hui, on va parler du Talent pour la planète. C'est la 6e édition. Elle se tiendra à Paris le 9 juin prochain. C'est un événement positif qui décode les transitions écologiques et sociales. Elle a pour vocation, donc, cette manifestation d'acculturer le grand public en décryptant les avancées des organisations et leur chemin vers les transitions écologiques, mais aussi sociales. En mettant en avant les talents qui portent ces enjeux et les formations qui accompagnent ces transformations, il s'agira de donner des clés de compréhension sur les métiers et compétences et développer pour agir et accélérer ces transitions. Pour la planète, c'est donc qui s'installe au 104 à Paris, le temps d'une journée pour comprendre, mobiliser et engager. Et c'est le groupe AEF ainsi que Pro Durable qui unissent leurs expertises pour organiser cette manifestation 6e édition du genre, je vous le rappelle. Talent pour la planète le 9 juin prochain à Paris. À bientôt pour un prochain rendez-vous sur l'antenne de Radio Terre.

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0: Maurice de Triboulet, écologue et naturaliste français, professeur à l'université de Neuchâtel, né en 1852 et mort en 1929. Extrait de « Les animaux disparus depuis l'apparition de l'homme », 1886. Durant la période actuelle, l'homme, muni d'instruments de plus en plus perfectionnés, poursuit avec avantage sa lutte contre la nature. Que d'espèces ont déjà disparu devant lui, que d'autres disparaîtront encore ou seront à leur tour refoulées. Chaque jour, l'homme modifie la faune des pays dans lesquels il s'est établi, et son action s'accroît avec sa propre civilisation. Il arrive ainsi à substituer de plus en plus son intervention à celle des conditions naturelles. Il modifie la répartition géographique des êtres vivants et change dans certaines limites les caractères de leur mode de vivre. De grands changements se sont déjà produits sous son influence, et chaque jour, il s'en accomplit de plus considérables. De nouvelles espèces disparaissent devant la civilisation, tandis que d'autres, multipliées par ses soins, sont aujourd'hui répandues sur un grand nombre de points du globe où elles manquaient autrefois. Les hommes, en se multipliant, changèrent l'état du pays. Ils pourchassèrent les animaux et quelques-unes des espèces les plus remarquables pouvant être facilement atteintes disparurent bientôt. L'aveugle cupidité et l'amour de la destruction ont causé la perte d'animaux capables de fournir de précieuses ressources. Une troisième espèce de bovidé, le bison d'Amérique, parcourait autrefois en immenses troupeaux toute l'étendue des États-Unis jusqu'aux montagnes rocheuses. Aujourd'hui, il est refoulé d'année en année plus au loin, et son aire de dispersion devient plus limitée. Les chasses, on peut bien dire les tueries insensées faites par les Indiens et par les colons, ont fini par le reléguer dans les prairies au-delà du Mississippi et l'ont forcé à se réfugier soit dans les steppes de l'Ouest, soit vers le Nord. Cette espèce est donc menacée du même sort que son congénère d'Europe, et on peut facilement prévoir le temps où elle sera exterminée, car si les flèches indiennes ne parvenaient point auparavant à diminuer leur immense troupeau, ils ne sont maintenant pas assez féconds pour réparer les vides que leur fait éprouver la balle des chasseurs modernes. La destruction poursuivie d'une manière insensée n'a pas atteint seulement les mammifères terrestres. Elle a été portée avec une égale fureur sur les espèces marines. Les grands animaux de la mer étaient précédemment la source d'une industrie active, d'un commerce considérable. L'égoïsme, l'amour du lucre qui font oublier l'avenir pour le moment présent, ont en partie tari la source. Au commencement de notre siècle, vivait encore dans la mer glaciale un oiseau fort remarquable, habile à nager, incapable de voler, qui a complètement disparu de nos jours, et cela par le simple fait qu'on lui a fait une chasse trop acharnée. Le grand pingouin fournissait, en effet, autrefois, une bonne partie de l'alimentation des peuples du Nord. On agissait sans aucun égard ni ménagement. Là où tant de monde trouve des provisions, l'idée d'économie ne vient à l'esprit de personne, car ce qu'on laisse aujourd'hui sera pris demain par un autre. Il est pénible et même révoltant de penser qu'une espèce a été détruite par l'avidité et la voracité de l'homme. Aujourd'hui, c'est à peine si on peut se procurer sa dépouille au poids de l'or. Il est facile de voir que lorsque la lutte s'est terminée par l'extinction d'une espèce ou par un appauvrissement considérable du nombre de ses représentants, l'homme, qui dans tous les temps et dans tous les pays s'est toujours signalé par sa rage de destruction, y a généralement joué le rôle principal, celui de vainqueur. Nous ne ferons d'exception que pour les grands mammifères de la période quaternaire, contemporains de notre race, comme le mammouth, le rhinocéros, l'ours des cavernes, dont la disparition doit être surtout attribuée à des causes physiques. Ce sont d'ailleurs les animaux les plus grands, qui, dans cette guerre exterminatrice, succombent les premiers. On peut même dire que tous les animaux de grande taille, à l'exception de ceux qui ont acheté leur existence par la servitude, sont fatalement condamnés à périr par la main de l'homme, car le profit que nous pouvons espérer tirer d'eux est proportionné à leur dimension, aussi bien que le danger dans lequel ils peuvent nous mettre. Depuis les premières époques géologiques, la diminution progressive de leur nombre est devenue d'autant plus rapide qu'ils doivent désormais compter l'homme parmi les nombreux compétiteurs qui leur disputent la surface de la Terre. Aussi, l'âge actuel peut-il être considéré comme appelé à devenir le témoin de l'achèvement de leur ruine. La destruction des grands animaux accomplie par l'homme dans l'espace de quelques siècles fait, en effet, présager un immense appauvrissement de la nature dans un avenir plus ou moins lointain. L'extinction d'une foule d'espèces s'est déjà opérée avec une rapidité désespérante. Chose étrange, partout où pénètre la civilisation, la dévastation commence et s'achève plus ou moins vite.
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3: On a compris qu'on avait des richesses patrimoniales et qu'il fallait qu'on les mette en valeur et que donc on réfléchisse à un aménagement plus respectueux des richesses qu'on avait. Pour ça, on n'était pas capable en régie de mener ce travail. On a choisi un bureau d'études. On a constitué pour ça un cahier des charges assez précis pour sélectionner un bureau d'études capable, dans l'aménagement qu'il allait proposer, de prendre en compte réellement ces richesses. Et pas simplement dans un diagnostic partagé de dire que oui, on a trouvé des traces médiévales, c'est très bien, on les a prises en photo et on va les mettre à la maison de la mémoire, parce qu'on a une maison de la mémoire à Sainte-Afrique. Non, plutôt que ça, comprendre dans quelle mesure, avec les ressources financières qui sont celles de Sainte-Afrique et pas de Versailles, comment on pourrait quand même réussir à valoriser et à intéresser des partenaires et de potentiels investisseurs pour investir et aménager ce quartier.

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2: Je pense qu'il n'y a pas de prise de conscience encore totalement. En fait, cette prise n'est totalement pas faite au niveau de la population. Je pense que la population est encore vit bien dans le confort normalement. Et je ne sais pas si elle est réellement touchée aujourd'hui. On est quelqu'un qui s'intéresse à cette problématique-là. Oui, il va faire en sorte de changer ses habitudes, etc. Mais quelqu'un qui pour diverses raisons, et on s'aperçoit aujourd'hui simplement de la difficulté, notamment qu'a la ville de Paris, pour faire comprendre aux gens que compte tenu de la pollution, il faut moins de voitures, etc., mais qu'on arrive à des contraintes. Moi, j'ai une voiture diesel, qu'est-ce que je vais en faire? Je n'ai pas les moyens de me payer une voiture électrique. Voilà, ces problématiques-là, elles sont réelles aussi pour des personnes qui sont en difficulté, qui sont précaires en termes de revenus financiers, et passer comme ça du jour au lendemain en disant à une énergie propre, à une volonté de réfléchir proprement au devenir de notre terre, c'est pas aussi simple que ça, quoi. Voilà, parce que les moyens ne sont pas forcément là. Alors quelqu'un qui a une réflexion depuis un certain nombre d'années, qui vit de façon plus ou moins aisée, il ne faut pas vivre de façon totalement aisée, parce qu'on peut avoir des démarches aussi simples, hein. Mais je dirais que c'est peut-être plus facile. Malgré tout, le mode doux, prendre son vélo, marcher à pied, on n'a pas besoin non plus d'avoir des milliers de cents pour rentrer dans cette démarche-là. C'est simplement une volonté. Hein, voilà. Et je prends juste à l'échelle d'Aucamville, parce qu'effectivement, pour se déplacer sur son lieu de travail ou avec les difficultés des transports en commun, peut-être, hein, mais au moins déjà dans sa ville, utiliser la marche à pied, utiliser le vélo, c'est déjà la première étape, je dirais.
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2: Nous avons inscrit dans la loi le principe de non-régression de la protection de l'environnement. Toute évolution législative future ne pourra avoir pour objectif qu'une amélioration constante de la protection de l'environnement. La séquence « éviter les atteintes à la biodiversité et aux services qu'elle fournit », à défaut les réduire, et en dernier recours, compenser les impacts résiduels pour les projets d'aménagement est conforté et précisé par le texte. Ce principe absolument essentiel se trouve clarifié, notamment avec la mise en place de nouveaux outils, comme les opérateurs de compensation ou les sites naturels de compensation. Le zéro perte nette de biodiversité est désormais inscrit dans le Code de l'environnement. C'est essentiel puisque les mesures de compensation des atteintes à l'environnement se voient assigner une obligation de résultat et de durée égale aux atteintes constatées. Les projets qui ne répondraient pas à ces obligations ne pourront être autorisés en l'état. Et je vous invite à méditer sur ce que ça veut dire, sur un certain nombre de projets qui n'auraient pas pu voir le jour aujourd'hui s'il y avait eu cette loi votée.

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1: Bonjour et bienvenue sur l'antenne de Radio Terre. Aujourd'hui, eh bien, on va parler des infos durables avec une manifestation qui se tiendra le mardi 9 juin de 9h à 17h. Il s'agira d'une manifestation sur la santé et l'environnement, un atelier qui proposera un apport théorique sur les notions de promotion et d'éducation en santé et les différentes dimensions qui composent la santé environnementale. Il s'agit surtout d'un espace pour découvrir des méthodes d'animation, expérimenter des outils comme support pour vos actions auprès des publics. Les objectifs sont de se repérer parmi les notions de promotion et d'éducation de santé et d'environnement, de découvrir et d'expérimenter des outils pédagogiques et de connaître les structures et les lieux ressources de ces outils pédagogiques. Si vous voulez en savoir plus sur cette journée pédagogique pour l'environnement, qui, je vous le rappelle, se tiendra le 9 juin, eh bien, vous pouvez contacter donc Santé Cantal au 09 85 04 23 55. Tout cela est organisé par le CPIE d'Auvergne, que vous pouvez aussi joindre par ailleurs au 04 71 45 62 88. À bientôt pour un prochain rendez-vous sur l'antenne de Radio Terre.
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1: Bonjour et bienvenue dans les infos durables. Aujourd'hui, on parle de la semaine du développement durable. C'est une semaine donc qui va se tenir du 30 mai au 5 juin prochain. C'est officiellement donc la semaine européenne du développement durable. Côté terrain, c'est une période idéale pour des ateliers éco-gestes et économie circulaire, des temps collectifs autour du sens et de l'impact, des animations participatives ou une action symbolique intégrée à une démarche annuelle. Cette semaine ambitieuse s'articule autour d'un objectif commun, sensibiliser chacun d'entre nous aux pratiques quotidiennes qui favorisent une démarche citoyenne responsable. Il s'agit de mettre en lumière les actions concrètes que nous pourrons tous adopter pour construire un avenir durable et équilibré pour notre planète. Que vous soyez une entreprise ou un individu, cette semaine du développement durable est l'occasion idéale de prendre conscience de l'impact de nos actions et de trouver des solutions innovantes pour préserver notre planète. Il y aura certainement quelque chose autour de chez vous, donc, pour la semaine du développement durable qui aura lieu cette année du 30 mai au 5 juin. À bientôt pour un prochain rendez-vous sur l'antenne de Radio Terre.

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5: Pour en savoir plus sur Fredon, Franche-Comté.
6: Bonjour, je suis Laurent Rebillard. Je travaille pour Fredon, Bourgogne-Franche-Comté. On est un organisme de la vocation sanitaire du végétal et tout ce qui concerne le végétal.
5: Et cet organisme donc, est implanté un peu sur toute la France. Quel est son objectif?
6: L'objectif, c'est veiller à l'environnement, au départ végétal, pour une santé globale de l'homme, c'est-à-dire et tout le vivant qui se trouve dans cet environnement-là. Au départ, on l'aborde par la santé du végétal.
5: D'accord, donc ça c'est le concept One Earth, c'était une seule santé, qu'on peut résumer, j'ai vu qu'il y avait un triptyque, c'est santé de l'homme, santé de l'environnement.
6: Tout à fait. Donc nous on y participe par un biais, c'est-à-dire épidémiosurveillance dans le domaine végétal, et essayer de contrôler ce qui est le plus grave dans le domaine végétal. Et quand on va préserver l'environnement végétal, on va préserver l'environnement animal, insectes, etc., dont une partie sera des animaux utiles, auxiliaires, qui vont venir contrôler certains bioagresseurs qui nous posent problème, type les moustiques, par les chauves-souris. Et les chauves-souris, il faut des habitats, si possible, naturels, des arbres creux, par exemple.
5: C'est-à-dire que pour la santé de l'homme, on peut intervenir sur le champ de l'environnement, c'est ça? Pour réguler...
6: Absolument. Les perturbations globales... perturbe le milieu, restreint la biodiversité, la résilience de notre environnement à faire face à d'autres perturbations.
5: Alors on a parlé de plusieurs plantes à enjeu, je crois que c'est comme ça que vous les appelez.
6: Oui, espèces à enjeu de santé.
5: Oui, puisqu'il y a des plantes, mais il y a aussi des animaux. Dans les plantes, l'ambroisie, par exemple, c'est une plante assez courante en France, non?
6: Alors assez courante, oui et non, parce qu'il y a encore bon nombre de nos concitoyens qui ne savent pas la reconnaître, parce que c'est une exotique. Oui, l'ambroisie, elle est en train de se disséminer fortement et très rapidement sur notre territoire. Grosso modo, la région Rhône-Alpes est un peu de l'épicentre depuis 20 ans, 30 ans, mais ça s'étend par nos activités humaines, par les engins, par les graines, les lots de graines souillées, par les matériaux souillés. L'idée, c'est que nos citoyens savent reconnaître la plante et le signalent à la mairie. Et après, la mairie saura quoi faire parce qu'on les aura informés.
5: Alors, les effets néfastes, par exemple, de l'ambroisie sur la santé, c'est quoi?
6: Principalement, c'est des troubles allergiques ORL, les rhumes des foins. Mais on va considérer que ce rhume des foins est le plus impactant de tous les rhumes des foins, parce que le pollen est le plus allergisant, comme le bouleau, on en a parlé. Mais le rhume des foins, donc ça va être rhinite, la gorge qui gratte, on va éternuer, parfois des otites, et parfois même des choses un peu insoupçonnées, de l'urticaire, de la fatigue, au moment de la rentrée des classes. Donc, est-ce qu'on était fatigué par les vacances ou on ne va pas rentrer à l'école? Mais c'est peut-être l'ambroisie. Mmh. Donc si on a ces symptômes-là pendant 15 août, 15 septembre, eh bien il faut en parler à son médecin et voir son allergologue.
5: D'accord. Parmi les autres, bon, il y a d'autres plantes. Il y a aussi donc les moustiques. On va parler de chikungunya à travers le tigre. Mmh. Les frelons. Je ne sais pas si le frelon asiatique fait partie de la liste.
6: Non, le frelon ne fait pas partie de la liste. Il ne fait pas partie de la liste du ministère de la Santé ni des ARS. Et notre ARS ici en Bourgogne-Franche-Comté considère que ce n'est pas un problème de santé publique. D'ailleurs, c'est la position du Muséum d'Histoire Naturelle. Ceci dit, quand on interroge les collectivités, les maires sont préoccupés par la densification de cette espèce-là. Parce que plus on aura de frelons sur notre territoire, plus on aura d'exposition de notre population sur les marchés, dans nos jardins, et plus on aura de rencontres possibles avec un frelon et des personnes, et ce sont surtout les personnes allergiques qui sont exposées à ce frelon. Le frelon asiatique n'est pas plus dangereux qu'un frelon commun.
5: Oui,
6: mais il va vivre un peu plus en ville que le frelon commun.
5: Je pensais au fait que, par exemple, il y a une destruction des nids d'abeilles peut-être un peu plus importante.
6: Oui, et puis il est classé danger sanitaire abeille. C'est un grand prédateur des abeilles. Donc on travaille de pair avec, avec les associations sanitaires apicoles locales pour essayer de monter des plans de lutte départementaux, régionaux et dans d'autres régions type Normandie, les plans de lutte fonctionnent déjà très bien.
5: Parmi les autres, je pense aux animaux, il y a le ragondin qui n'est pas facile à gérer puisque vous disiez qu'il était sur une surface assez importante. Mais quels sont ces, disons, les côtés néfastes par rapport à l'homme ?
6: Le côté néfaste, premièrement, la justification santé humaine est vecteur de maladies. Avec ses excréments, ses urines, ça peut être porteur d'échinococcose et de leptospirose, maladie destructeur du foie et des reins. On a eu quelques cas en Bourgogne-Franche-Comté. Donc plus on a de populations de ragondins infectés, plus l'exposition de nos populations dans nos rivières est importante, d'autant plus qu'un certain nombre de personnes ne savent pas que cette rivière héberge des ragondins et donc présente des risques lorsqu'on est égratigné, lorsqu'on a des plaies, de venir se faire infecter par ces parasites-là.
5: Mais est-ce qu'on est dans la régulation par rapport à cette population de ragondins ou est-ce qu'on est carrément l'extermination systématique ?
6: Non, on ne pourra pas exterminer, mais ou d'ailleurs c'est pas un mot dans notre langage commun, mais réduire les populations pour qu'il y ait un impact moins sur la santé. Après on a d'autres impacts sur l'agriculture. Les ragondins, ils sont classés au titre du ministère de l'Agriculture parce qu'ils font des dégâts sur les cultures avoisinantes. Les ragondins aussi creusent des galeries dans les berges, dans les talus, dans les digues, qui peuvent déstabiliser au moment des crues et donc provoquer une crue inopinée dans un endroit inattendu.
5: Est-ce qu'au niveau du frelon, je sais pas, de votre site internet ou autre, il y a une liste de toutes ces plantes, de tous ces animaux dont il faut faire attention, enfin, auxquels il faut faire
6: oui,
5: attention ?
6: Oui, plusieurs sites existent. L'Observatoire des ambroisies, l'Observatoire des plantes, des plantes à enjeu de santé, de plantes danger par exemple, ou sur notre site Fredon France, vous allez retrouver toutes les adresses des Fredons régionales.
5: D'accord. On entend parfois des discours où l'homme est un grand prédateur pour la nature et la nature, si on la laissait faire toute seule, tout irait bien. D'après ce que vous nous dites, c'est pas tout à fait ça ?
6: Non, on a plutôt une vision où dans un environnement perturbé, un certain nombre d'espèces opportunistes vont tirer profit de la perturbation plus qu'une autre. Donc on a certaines espèces invasives ou certains oiseaux qui vont très très bien s'adapter à un milieu perturbé. Et par là, certaines espèces sont à enjeu de santé.
4: Interview, réalisation Bernard Dautan.
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1: Bonjour et bienvenue dans les infos durables. Aujourd'hui, on va parler de la semaine écologie, environnement, biodiversité 2026. C'est la science en action. Il s'agira de restaurer la nature et de transformer les territoires. C'est un rendez-vous qui vous est proposé du 1er au 5 juin un peu partout en France et cette année aussi au Sénégal et au Portugal. C'est depuis 2022 qu'existe cette semaine écologique pour l'environnement et la biodiversité. Elle réunit des chercheurs, des acteurs socio-économiques locaux pour échanger autour des enjeux scientifiques, environnementaux et sociétaux de nos territoires. Cette année, cette semaine se tiendra donc du 1er au 5 juin et le thème sera restaurer la nature, transformer les territoires. Des siècles d'activités humaines ont dégradé les écosystèmes terrestres et aquatiques dont la biodiversité et l'intégrité du fonctionnement sont pourtant indispensables au bien-être et au fonctionnement de l'économie et des sociétés humaines. Située au cœur des relations que les humains entretiennent avec l'écosystème dans lequel ils évoluent, la restauration écologique est une approche qui requiert la mobilisation des savoirs et des pratiques pour concevoir, mettre en œuvre et évaluer des actions visant à réparer des écosystèmes et des paysages dégradés. Restaurer la biodiversité et le fonctionnement des différents milieux associés, que ce soit les sols, l'air, les océans ou les eaux douces, s'impose dès lors comme une nécessité et non un luxe. Voilà pourquoi cette année, il faudra être attentif à cette semaine écologie, environnement, biodiversité, donc du 1er au 5 juin. À bientôt pour un prochain rendez-vous sur l'antenne de Radio Terre.
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1: Bonjour et bienvenue dans les infos durables de Radio Terre. Aujourd'hui, on va parler de relier la santé et la qualité de l'air intérieur. Il s'agit d'une journée, une matinée pour agir sur la qualité de l'air dans les territoires ruraux en présence de Dr Suzanne Déhoux, médecin ORL, qui est une initiative de l'ingénierie de santé dans le cadre du bâti urbain. Cette journée se déroulera donc à Dégagnac, ça se trouve dans le Lot, à la Maison de la Nature, et c'est organisé par Agir ESE, une journée donc pour faire progresser la connaissance en écologie et en biodiversité, notamment en milieu rural, avec plusieurs intervenants, un docteur, mais aussi le responsable du territoire de l'énergie du Lot, et puis Alec Kersi Énergie. Une matinée qui se tiendra le jeudi 4 juin. De 9h à 13h, et pour en savoir plus, vous pouvez contacter la chargée de mission Mireille Vermis au 05 65 35 80 26 sur cette sensibilisation donc à l'écologie et au territoire qui se déroulera à Dégagnac dans le Lot le 4 juin prochain. À bientôt pour un prochain rendez-vous.
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1: Direction l'atelier, accompagner les territoires dans la fabrique de politiques publiques en faveur de la cohabitation avec la faune sauvage en ville. Animatrice des débats, Julie Courtemanche, responsable de nature de proximité et médiation. Et interviendront donc Hélène Rouquette, directrice du patrimoine culturel de la ville de La Rochelle, et Cécile Marenzoni, adjointe au maire de Saint-Médard-en-Jal, dans la banlieue de Bordeaux.
2: Donc nous allons pendant une heure et demie discuter ensemble de la manière dont les territoires et les collectivités locales en particulier peuvent se saisir de leur politique publique pour traiter le sujet de la cohabitation entre la faune sauvage et les habitants, les activités humaines au sein de la ville et dans l'espace urbain. Donc pour cela, en tout cas, vous avez devant vous, alors deux, non pas trois représentantes intervenantes. Je prie d'excuser tout de suite Hélène Colla, qui est la directrice du programme Érable au groupement d'intérêt public Europe des projets architecturaux et urbains, qui est un nom un peu compliqué. Mais Hélène, malheureusement, ce matin, est victime de Covid, comme beaucoup d'entre nous. Et donc, au dernier moment, n'a pas pu nous rejoindre. Elle s'en excuse vraiment. Je vous donnerai quelques éléments sur le programme Érable tout à l'heure, mais je ne suis vraiment pas une spécialiste, donc je n'irai pas très loin. En revanche, eh bien, ça va nous permettre de pouvoir avoir un petit peu plus de temps que prévu dans l'atelier, et notamment de pouvoir bien échanger avec la salle. Donc préparez-vous, je pense qu'on aura un petit temps d'échange qui sera assez... Enfin, nous aurons un temps d'échange assez long, pas petit justement, et donc ce sera intéressant qu'on puisse échanger ensemble. À mes côtés, je les en remercie très chaleureusement, nous avons Cécile Marenzoni, qui est adjointe au maire de Saint-Médard-en-Jalles en Gironde, adjointe à la transition écologique et aux enjeux environnementaux. Voilà. Et puis nous avons Hélène Rouquette, qui est encore plus locale de l'étape que moi, ville de La Rochelle, directrice patrimoine naturel et transition écologique. Donc nous allons avoir deux retours d'expérience très concrètes, très documentées de collectivités locales qui ont pris un certain nombre de mesures, qui ont décliné les enjeux du retour et de l'accueil de la faune sauvage dans le milieu urbain à travers différentes politiques publiques. Donc ce sera intéressant justement qu'on puisse échanger et vous peut-être confronter d'où vous êtes. Si vous êtes de collectivités locales, de partenaires locaux, associatifs, des collectivités locales, la manière dont ça interroge aussi vos pratiques locales. Alors, avant de laisser la parole à Hélène et à Cécile, je voulais faire une petite introduction sur cette question de faune sauvage dans le milieu urbain. Comme vous le savez sans doute, certaines espèces dans la biodiversité sont vivent dans le milieu urbain. Elles s'y sont adaptées, elles s'y sont développées. Désormais, le milieu urbain, c'est leur territoire de vie. Et puis pour d'autres espèces, on va plutôt être sur un territoire de passage. La ville et le milieu urbain est un territoire de passage pour les espèces en migration, ou ça peut être des territoires de passage pendulaire dans la journée par exemple, au gré de leur recherche de nourriture notamment. Et cette ville, eh ben, elle va créer, dans la manière dont elle va être développée, elle va créer des espaces qui vont être soit très propices, soit très défavorables justement à cette petite faune sauvage de la ville, qui nécessite chaque jour de trouver gîte et couvert au sein de l'espace urbain. Finalement, c'est l'architecture des bâtiments, c'est la manière dont on réalise les infrastructures ou les routes, c'est la manière dont on gère nos espaces verts et végétalisés qui vont déterminer si la ville elle est accueillante ou plutôt au contraire si elle est défavorable à la survie de ces espèces, qu'ils soient oiseaux, mammifères, qu'ils soient insectes ou autres reptiles. Pour vous donner des exemples un peu concrets, sans rentrer dans le détail parce que certains d'eux vont être plus détaillés après. Pensez par exemple à la rénovation énergétique des bâtiments. On en parle beaucoup aujourd'hui puisqu'on a des grands plans de rénovation énergétique de tous nos bâtiments publics et privés. Or, vous le savez sans doute, un certain nombre d'espèces vivent dans le bâti. Et donc comment est-ce que en mettant en place notre politique publique de rénovation énergétique, on ne vient pas contrecarrer tous les efforts pour faire revenir et faire vivre la biodiversité dans la ville. L'aménagement des combles peut être vraiment très défavorable à des colonies de chauves-souris, par exemple. On pense aussi aux clôtures dans la ville. On a, en tout cas en France, une grande habitude de bien clôturer nos jardins, nos espaces, etc. Or, c'est vraiment des barrières très importantes pour les espèces telles le hérisson qui ont vraiment besoin de se déplacer dans la ville. L'éclairage aussi, on a plusieurs ateliers pendant ces assises sur la pollution lumineuse. L'éclairage va être très défavorable à certaines espèces nocturnes. Les grands bâtiments avec des façades de verre qu'on connaît tous aussi dans la ville qui vont être des vrais pièges mortels pour les oiseaux notamment parce qu'ils provoquent des collisions sur ces espèces. Et encore, bien sûr, la question de la prédation des animaux domestiques, de nos amis ou pas, chiens, chats, qui sont dans les rues et qui sont des prédateurs potentiels pour la petite faune sauvage. Alors, tout ça, finalement, on en parle et c'est important d'en parler et de le prendre en compte. Pourquoi ? Parce que cette biodiversité du milieu urbain, elle est en déclin dramatique et drastique et régulier depuis de nombreuses années. Pour vous donner quelques chiffres et poser un petit peu les termes du débat, selon le STOCK, dont certains d'entre vous êtes très familiers, donc le suivi temporel des oiseaux communs, qui est entre autres coordonné par la LPO et par le Muséum d'histoire naturelle, on apprend qu'en 30 ans, ces 30 dernières années, les espèces des milieux bâtis ont perdu plus d'un quart de leur population. C'est le cas depuis ces 20 dernières années, par exemple, pour les espèces avifaunes emblématiques des milieux urbains que sont les hirondelles et les martinets. Et pour les martinets, c'est même plus de 40% qui ont disparu de certaines de nos villes depuis 20 ans. À Paris, la LPO Île-de-France, ex-CORIF, a réalisé depuis plusieurs dizaines d'années désormais un suivi des moineaux domestiques qui ont perdu les trois quarts de leur population lors des 15 dernières années. Donc vous imaginez l'ordre de grandeur sur lequel on est. On s'appuie aussi sur, par exemple, le programme Vigiquiro pour savoir que 43% des chauves-souris ont disparu de métropole entre 2006 et 2021. Donc on parle de pas tant d'années qui sont quand même très courtes. Donc on voit que les choses s'accélèrent vraiment très fortement. Et puis finalement, ça, on aboutit à quoi ? On aboutit à une homogénéisation de cette biodiversité et qui va être très défavorable aux enjeux que porte aujourd'hui le milieu urbain, qu'ils soient des enjeux de changement climatique, des enjeux de cohabitation et de bien-être de l'ensemble des espèces au milieu de la ville. Alors justement, quand on parle, et ce sera la fin de mon introduction, quand on parle de cohabiter, quels enjeux ça soulève ? Ça soulève bien évidemment la question de la frontière de vie entre l'homme et la nature. Comment est-ce qu'on partage un même territoire ? Comment on s'accepte et comment on, nous, humains, puisque c'est nous qui pouvons avoir la capacité à faire revenir, comprendre, reconnaître la biodiversité qui nous entoure et qui est notre biodiversité de proximité. Ça engage pour les territoires, bien évidemment, un changement de rapport à l'animal et qui est par ailleurs de toute façon poussé par les habitants, ceux qui font la ville, parce que je pense que tous ceux qui viennent notamment de collectivités ici sont confrontés quasi quotidiennement aux attentes des habitants qui sont grandissantes en matière de rapport à l'animal, de bien-être animal, et ces attentes, il faut pouvoir y répondre. Donc, à travers les politiques publiques, comment est-ce que finalement on va repenser cet enjeu de l'inclusion et du retour de la biodiversité dans la ville ? Cette biodiversité, et c'est ça qu'on veut défendre aussi aujourd'hui et qu'on veut montrer, c'est qu'elle est finalement, elle va bien au-delà de la question de la politique de la protection de la nature qu'on peut décliner au sein de différents services et dans différentes politiques publiques au niveau d'une collectivité, d'un territoire. Elle va venir irriguer finalement un grand nombre de politiques publiques, quand on parle notamment des questions d'aménagement, d'urbanisme et de planification, quand on parle de la participation des citoyens et des habitants dans la destinée de la collectivité, quand on parle de la qualité de vie également, en parlant de renaturation et de lien avec la santé. La question des zoonoses, comme vous le savez, est du lien avec la santé humaine, animale, est de plus en plus prégnant et le sera dans les prochaines années, mais aussi d'équilibre économique d'une cité, dans, entre les liens entre l'urbain, le périurbain, etc. Alors, pour cela, trois éléments importants à avoir en tête et que vous allez vraiment le voir en illustration juste après. Au-delà des bonnes intentions qu'on peut tous avoir sur la manière de porter cet enjeu de biodiversité en irriguant les politiques publiques, eh bien on doit s'appuyer sur trois éléments importants. D'abord, une bonne connaissance du milieu et des espèces dont on parle. Et c'est le point de départ. Quelle est la biodiversité de mon territoire? La deuxième chose, c'est de prévoir des actions qui sont inévitablement très concrètes et problématisées, qui touche vraiment le contexte et les enjeux locaux. C'est plus, encore plus que n'importe quelle autre politique publique. Bien évidemment, les politiques de protection et de préservation de la biodiversité sont, ne peuvent pas être, elles sont tout le temps adaptées à l'enjeu local. Et puis la troisième chose, c'est comment est-ce qu'on inclut les habitants et les parties prenantes de la ville dans ces déclinaisons de politiques publiques, puisque on aura beau avoir les meilleures idées, mettre en place les meilleures solutions, si on n'a pas embarqué la population avec nous, ça va coincer. Et donc toutes les questions d'appropriation de ces enjeux-là par la population et les parties prenantes. Je me tais donc désormais pour laisser la parole à nos intervenantes. Alors, je dis vraiment juste un mot à la, voilà, en l'absence d'Hélène. Hélène Collat, du GIP EPO, tel qu'il s'appelle, porte le programme dont vous avez peut-être entendu parler, puisqu'ils ont fait pas mal de communication ces dernières semaines et derniers mois, qui s'appelle le programme Érable, qui est un programme de recherche-action qui vise à encourager des communautés d'acteurs au sein des territoires, donc les collectivités, avec des chercheurs, avec des mouvements associatifs, pour inventer et mettre en musique des récits nouveaux sur le retour de la biodiversité en ville, grâce à faire appel à des éléments artistiques, faire appel à la participation du public, etc., pour pouvoir préparer le terrain à la mise en place de politiques publiques favorables à la biodiversité. Ils ont réalisé un grand appel à projet dont les lauréats vont être prochainement annoncés. Et donc, il va y avoir une vingtaine de territoires d'expérimentation sur lesquels vont être travaillés vraiment en approche pluridisciplinaire cette question des récits sur la biodiversité. Je n'en dis pas plus parce que je ne suis pas la spécialiste du programme, mais comme ça, je vous aurais quand même donné quelques mots. Je pense qu'Hélène, il sera sensible. Elle était vraiment désolée de ne pouvoir être présente aujourd'hui. Alors, on va commencer par Hélène. L'autre Hélène, voilà. Alors, je vous montre. Oh, c'était mon introduction, mince. Bon, ben voilà. Vous avez les petites espèces que vous pouvez regarder ici qui sont nicheuses et habitantes de la ville. Voilà, en plus. Alors, Hélène, donc, qui est directrice du patrimoine naturel et transition écologique à la ville de La Rochelle. La ville de La Rochelle, on l'a déjà un petit peu entendu ce matin, en tout cas on l'a compris assez fortement dans les premières introductions ce matin, d'assez longue date, mais en particulier depuis quelques années, mené des projets vraiment volontaristes pour renouer dans l'espace urbain et périurbain avec la biodiversité sur différentes échelles. Et donc, je te laisse dérouler cette première présentation. Et puis après, je vous proposerai peut-être une ou deux questions à Hélène, ensuite à Cécile, et puis après, vraiment, on pourra passer au dialogue avec la salle.
3: Oui, je pense que tu peux mettre la première diapo. C'était juste pour préciser que La Rochelle, on a la chance depuis 8 ans d'avoir une direction spécialisée patrimoine naturel qui est distincte des espaces verts avec qui on travaille, mais qui permet de mettre un focus et d'avoir une approche vraiment distincte du volet espace vert urbain. Donc ça a été une volonté politique et organisationnelle, mais c'est un sacré plus en fait tout comme dans d'autres structures, c'est pas propre à La Rochelle, mais pour avoir travaillé dans deux autres collectivités aussi grosses, en général, alors pas forcément la transition écologique, mais au moins le patrimoine naturel ou les espaces naturels sont associés aux espaces verts, ce qui n'est pas forcément toujours simple en marge de manœuvre. Donc ça, c'était la remarque, donc c'est la force. Après, il y avait une question générale. Alors, on nous avait demandé que 4 diapos. Moi, je peux vous parler pendant 2 heures. Mais donc l'objectif, c'était de vous dire qu'il y avait une approche stratégique indispensable avec des organisations territoriales. Donc là, je voulais illustrer avec la carte de la trame verte et bleue, parce que la région Nouvelle-Aquitaine avait fait un appel à projet en 2018 sur la rédaction des plans communaux trame verte et bleue. Donc quand on parlait des corridors et de comment arriver à mettre le but, c'est que la faune se déplace sans obstacle, sans voilà, et qu'on arrive à préserver leurs habitats, quelles que soient les espèces. Quelle que soit l'échelle du territoire, vous êtes tous en mesure, même de votre jardin d'ailleurs, d'identifier les hotspots de biodiversité. Et donc la première chose à l'échelle de La Rochelle, donc, c'était d'identifier les réservoirs pour après voir les corridors et surtout les endroits à développer. Parce qu'on a, on a la particularité d'avoir des espaces naturels, d'avoir des NIEF, d'avoir des ENS, des espaces naturels sensibles, mais on reste quand même la ville-centre de l'agglomération de La Rochelle, avec des enjeux et des usages urbains qui passent du réseau de chaleur en passant par l'aéroport, plus l'ensemble des réseaux souterrains, et puis j'ai envie de dire les éoliennes qui arrivent bientôt aussi. Et voilà. Et donc l'ensemble de ces usages urbains, on va avoir les mêmes administrés qui veulent qu'on ait plus de nature en ville, mais qui veulent aussi plus de pistes cyclables. Donc à un moment, l'emprise du domaine public à travers une voie, on ne peut pas tout superposer. Donc derrière, c'est comment accompagner ces aménagements urbains et donc comment avoir cette stratégie. Il faut savoir que la trame verte et bleue a été intégrée au PLUI, donc ce n'est pas prescriptif de droit, on est sur des préconisations et des intentions à l'échelle des communes. Donc savoir que si vous pouvez mettre dans votre PLUI ou dans vos aménagements un plan avec une trame verte pour identifier les réservoirs de biodiversité, donc qui sont les zones très riches, et voilà, ça c'est un plus. Et derrière, développer des corridors où, comme on a la rocade tout autour de La Rochelle qui est un point de conflit à éviter et à valoriser, que ce soit en aquatique ou en aérien. Donc ça, c'est la base, j'ai envie de vous dire, l'outil de travail. Après, derrière, il peut y avoir beaucoup d'outils à toutes les échelles. Et donc nous, on a déroulé, donc on a en tête le territoire ex-Sitergie, un label européen où on est gold depuis cette année. On en remet le prix au passage au Salon des Maires, mais c'est juste pour vous dire que ça permet de mettre des indicateurs et tenir ces indicateurs réalistes. C'est pas juste un label, c'est-à-dire qu'on a un auditeur extérieur et que derrière, si on dit qu'on désimperméabilise 50% des cours d'école, si c'est pas fait, voilà, si on dit qu'on crée ou qu'on a, on a des acquisitions foncières pour une ciblée agricole ou naturelle, mais on perd des zones à urbaniser, c'est pareil, il y a des enjeux. Donc là-dessus, ça c'est l'entête territoriale. Et derrière, on a un autre plan d'action qui est important à notre niveau et qui a été supporté et appuyé politiquement, indispensable, nos élus politiques, c'est la mise en place d'un plan biodiversité et de végétalisation qui s'appuie sur des axes, on n'a pas inventé l'eau chaude, mais qui est déjà de connaître notre patrimoine. Quel que soit le périmètre, il faut savoir que faire des inventaires, ce n'est pas de l'argent perdu, parce que si on ne sait pas ce qu'on a à protéger, on ne peut pas savoir. Sauf que quand vous arrivez en débat budgétaire et que vous dites bah « moi, pour les inventaires d'oiseaux, il me faut 25 000 euros », plateforme stock et autres, faut vraiment le défendre. Et on y arrive, donc c'est déjà l'avantage. Mais dites-vous bien que c'est des actions qu'il faut défendre, c'est-à-dire connaître et savoir ce que l'on a. Et les inventaires participatifs ne peuvent pas suffire. Et donc là-dessus, il faut différents outils. Donc en effet, on fait beaucoup travailler d'associations. Il y a le tissu associatif, que ce soit LPE, Nature Environnement 17, LPO ou LPE. C'est, je sais pas, bon. Donc avec qui on travaille main dans la main. La première chose, c'est vraiment arriver à faire intégrer à tous les acteurs que cette phase connaissance est incontournable. Parce que vous pouvez développer à tout va ou mettre des gîtes sur des bâtiments, sur une chauve-souris. Si la chauve-souris, elle n'est jamais amenée à venir à ce bâtiment, ça ne sert vraiment à rien. Donc c'est savoir ce qu'on a autour, connaître les habitats de chaque, pas faire du greenwashing. On a mis des gîtes, on a dévégétalisé. Bon, ouais. Donc c'est vraiment connaître comme on est une manifestation nationale, on n'a pas tous les mêmes enjeux à La Rochelle, à Strasbourg, à Besançon. Voilà. Donc ça, c'est la base. Donc le plan Biodiv, le deuxième axe, c'est vraiment de développer la trame verte, justement, et bleue sur le volet hydraulique et faune aquatique. Et là, arriver à avoir un plan Biodiv qui se déroule avec des actions concrètes. Donc nous, on l'a fait sur 5 ans, parce que le mandat était déjà un peu engagé, donc on a fait une échelle de mandat. Mais derrière, il faut que vous sachiez qu'il faut qu'il y ait un plan d'action. Ça peut aller de la désimperméabilisation des trottoirs, ça peut aller de l'acquisition foncière dans les espaces naturels sensibles sur des morcellements, la lutte contre les invasives, voilà. Il y a plein d'axes, mais tout ça va contribuer à renforcer votre trame verte et surtout à ce qu'elle s'équilibre pour l'accueil de la faune et de la flore locale, on va dire. Et donc cette deuxième phase, pareil, il faut vraiment mettre des actions concrètes au regard de vos moyens, hein, parce que c'est pareil, on a toujours plein d'idées avant le vote du budget, puis quand le budget s'écoule, on dit on n'a pas eu le temps de faire ça, on n'a pas pu faire ça, on n'a pas pu faire ça. Donc c'est aussi en fonction de ces moyens arriver à mettre en adéquation toutes les attentions. Je sais plus ce que c'était l'autre diapo. Ah ouais, transition. Voilà, donc ça, typiquement, en termes d'action, sur le troisième volet, donc c'est aussi éducation à l'environnement, éducation et transversalité, parce que la direction, qu'elle s'appelle patrimoine naturel, espace vert, espace naturel, ou je sais pas, elle ne peut rien faire toute seule sur un territoire. Donc c'est un réseau de tissus avec multiservices, avec les services de l'État, avec les habitants associatifs et autres. Et donc il y a un très bel outil que vous pouvez, à titre privé ou public, développer, mettre en place, c'est vraiment porteur, la méthodologie est calée, c'est vraiment le label Refuge LPO, c'est pas la pub pour Vanessa, mais c'est que c'est là actuellement on a 118 hectares qui sont en Refuge LPO sur 24 sites distincts, dont certains, si vous passez au travers, vous pouvez avoir du mal à dire bah, pourquoi on est Refuge LPO. Donc c'est comment favoriser la gestion de ces sites, et ça permet aussi de communiquer aux jardiniers de toutes générations confondues, et j'insiste là-dessus, d'arriver à savoir pourquoi il ne faut pas forcément ramasser les feuilles l'hiver, pourquoi les tontes, on peut aussi les étaler. Donc voilà. Et on arrive à avoir des plans de gestion et des formations 2 fois par an de 2 secteurs espaces verts, à raison de 4 demi-journées, pour permettre de sensibiliser par quelqu'un d'extérieur à la collectivité, puisqu'on est quand même 1800 ville La Rochelle, et d'avoir un langage sans confrontation avec les collègues et arriver à aboutir à une gestion respectueuse et pour accueillir et surtout développer la faune locale. L'éducation à l'environnement, je pourrais en parler longtemps, parce qu'on a aussi un centre d'éducation à l'environnement communal avec 3 animateurs nature, où on accueille également... donc ça, c'est municipal et c'est historique depuis 31 ans. Donc on le doit à Michel Crépeau, on en parle beaucoup encore, feu Michel Crépeau. Mais il faut que vous sachiez qu'on continue à le faire vivre. Les 3500 scolaires, on est overbookés et on refuse tous les ans. Donc on est obligé de faire des chaînes prioritaires là-dessus. Et pourtant, les moyens, j'ai fait le budget. Alors hormis le coût RH, comme c'est des bricoleurs, et vous pouvez aller les voir au stand en bas, ils ont fait une maquette du Marais de Tadon et autres. C'est 2500 euros à l'année, voire quand je suis arrivée, ils avaient 1000 euros. Et après, c'est du coût personnel. Donc, et là-dessus, ils vous font les animations avec des maquettes autour de la nature, de la haie, du rôle de l'arbre, le rôle du marais, le rôle de la mare. Voilà. Et on a ça, c'est vraiment précieux. Et donc ça, je sais que tout le monde ne l'a pas. Mais par contre, même dans une école, dans un saut social ou dans un domaine public, vous pouvez très bien créer une mare, c'est faire un trou. Ça va vous coûter 2000 euros ou en régie, voilà. Arriver à l'aménager et vous dire, vous faites un cycle de formation en faisant 2 écoles ou qu'il y ait 2 classes qui passent. Ça, c'est très facile. Vous avez un réseau associatif qui est quand même en France assez développé. Et voilà, le passage éducation à l'environnement.
4: Très important passage. Est-ce que tu nous parlerais de la loutre ?
3: Alors la loutre, oui, je peux vous parler un peu du Marais de Tadon. Je ne sais pas s'il y en a qui ont réussi à avoir des places pour la visite de demain.
5: Je passe à la suivante.
3: Alors ça, non, c'était bien. Oui, j'avais fait un petit copier-coller. C'est juste pour vous dire qu'on a, bah, on a une diversité. Et quand vous voyez ça, si on dit je vais à La Rochelle ce week-end, vous n'imaginez pas forcément voir une avocette, une rainette méridionale, la loutre ou... là-haut, vous avez la leste acanthstigma, qui est une libellule qu'on a découverte et qui n'existait pas sur le territoire donc l'année dernière. Donc c'était on a un écologue et il faisait des bons. On a voilà, c'était la réussite du site. Et voilà. Et le pareil pour le Gorge Bleu, qui est présent au Marais Poitevin. Bah, c'est merveilleux quand on fait les inventaires avec la LPO. On fait des bagages, des séances de bagages. Bah, voilà, quand on a ces petits pipiou dans les mains, on se dit que tout n'est pas perdu. Voilà. Donc voilà, ça, c'est juste un passage diversité. Alors le Marais de Tadon, j'ai eu la chance au dernier mandat donc, de lancer l'étude du Marais de Tadon. Donc le Marais de Tadon, en fait, c'est une Znief, pour ceux qui ne connaissent pas du tout, c'est 84 hectares, grosse pression anthropique entrée de ville, coincée entre deux villes et entrée de La Rochelle. Un axe que vous voyez au milieu avec les deux points rouges qui sont les passages à faune souterrain. Un axe où il y a 10 000 véhicules par jour, voilà, comptage faisant, donc, ça vous donne l'ordre d'idée. Et quand une piste cyclable que vous voyez dans la deuxième photo a été créée, c'est juste pour vous dire que la piste cyclable qui a été créée est au milieu de Tadon, elle est très très confortable, piéton cyclable, les collègues de l'agglo ont fait ça, et on a profité de ça pour se dire, faut faire les passages à faune, parce que qu'est-ce qui crée le problème des collisions? C'est pas le Marais de Tadon en lui-même. Là, nous, on a la richesse et eux, ils vont créer une contrainte. Donc, on a fait financer Agence de l'eau et CDA les deux passages à faune que vous voyez et surtout la clôture. Parce que qui dit passage à faune, il faut que la faune, faut qu'elle aille s'orienter vers les passages à faune. Donc, on a la loutre que malheureusement, ça, c'est pas une photo à La Rochelle. Voilà, on l'a toujours pas vue. Donc, en bas, vous avez le renard et le renardeau. Et selon les horaires, il y en a un qui passe dans un sens, l'autre qui passe dans l'autre sens, mais ils ne se mangent jamais, je ne sais pas. Bon. C'est la course-poursuite et c'est la cohabitation. Et cela dit, grâce au renard, on n'a pas de problème avec les lapins qui ne pullulent pas. Bon, c'est un équilibre. Et donc, c'est juste pour vous montrer la vilaine clôture que vous avez en haut, de photo centrale. Donc, c'est une clôture assez forte qui fait tout le linéaire sur plus de 800 mètres. Donc, quand vous passez en voiture, vous passez à 50 km/h. Bon, voilà. Mais quand on l'a installée, Madame Véter, ici présente, qui se cachera, mais qui est notre élue actuellement, il a fallu défendre cette clôture qui faisait camp de concentration, Dixit, parce qu'on a deux niveaux. Donc le niveau qui est retourné pour la loutre, grand mammifère qui a tendance à sauter et grimper dessus, et notre petit vison qui est au sud de La Rochelle et au nord de La Rochelle. Et nous, on s'est dit, même si on ne l'a jamais vu, on va le protéger, le vison, parce que s'il arrive un jour, ce serait bête. Enfin, si on voyait espèce protégée, liste rouge, écrasée sur la route, je pense que notre écologue aussi ne s'en remettrait pas. Donc... on a vraiment voulu faire les choses bien, mais on a tenu. Maintenant, si vous passez maintenant, vu qu'on fait de la fauche tardive, on a encore 15 jours où vous avez de l'herbe. De toute façon, on ne la voit plus, la clôture. Mais il a fallu le défendre. Pétition, courrier, politiquement, ça passait mal, localement aussi. Et voilà. Donc, c'est beaucoup de communication pour derrière se dire qu'on a eu zéro collision depuis 2 ans. Voilà. Bon, c'est ce qu'il faut retenir, en fait. C'est le résultat. Mais beaucoup d'énergie. Ah, panneau. Faire plein de panneaux, expliquer panneaux à l'entrée, panneaux à la sortie, panneaux pour les piétons, mes panneaux écrits gros pour la voiture, mes panneaux écrits petits pour les piétons. Ben voilà. Donc beaucoup communiquer, sensibiliser. Et on arrive à une réussite. Sous ce que vous voyez la dernière photo, on s'est rendu compte qu'avec les hivers que l'on a, qui sont à peu près partout en France, les petits mammifères, qui nagent pas, ils risquaient de se noyer en fait. Donc on a rajouté l'hiver dernier, un peu en urgence, le petit platelage noir que vous voyez, pour qu'il puisse passer dans les buses. Voilà, c'est des petits pontons flottants que l'on a commandés, qu'on a installés en régie. Et grâce à ça, on a toujours nos pièges photos installés, toujours pas de loutre photographiée, mais on voit ses crottes. C'est ça qui est bizarre. Donc on a les épreintes de loutre un peu partout, et c'est... je vous le mettrai sur le site internet si ça arrive. Donc voilà pour la cohabitation avec un fort enjeu. Là, on était appuyés, parce que on est sur des espèces protégées, donc derrière, la réglementation, elle est avec nous. Et c'est facile de mettre en avant le vison et la loutre, étrangement, parce que le hérisson, personne ne sait qu'il est protégé. Et que c'est commun, c'est banal. Il y a plus de 40% qui disparaît d'année en année. Donc c'est là où il ne faut pas banaliser. Et dites-vous bien que le moins de mètres carrés, si on peut le laisser tranquille, n'importe quelle faune sera contente.
4: On finit peut-être cette partie avec d'autres exemples d'aménagement favorable.
3: Ouais. Alors après, vous pouvez tous à vos niveaux faire quelque chose. Ma plus grande réussite, c'est en bas là, c'est le Faucon Cresserelle. Quand je suis arrivée en poste et qu'on a créé la direction, je me suis dit, on a des châteaux d'eau, Il y a beaucoup de châteaux d'eau en France. Pourquoi on n'installerait pas un petit nichoir à faucons? Et bien, figurez que tous les ans, on a des faucons qui nichent et qui se reproduisent. Ça coûte pas cher, voilà, 150 euros. Là. On a des élagueurs grimpeurs qui sont allés nous accrocher ça. Et voilà. Donc, derrière, l'éclairage public et aussi des prestataires d'éclairage public sont toujours très intéressants à avoir sous le coude avec leur nacelle pour aller fixer tout ce que vous voulez en hauteur. Donc, il y a toujours de la ressource interne ou connexe à mobiliser. Même en faisant les yeux doux, des fois, à des prestataires ou à des locations de matériel, on arrive à avoir de la prestation. Voilà. Et donc ça, c'était la réussite. En bas, ça, c'est cet hiver, enfin ce printemps, où on a installé un radeau végétalisé pour faire une zone de repos pour les oiseaux, parce qu'on n'est vraiment pas loin de la mer, sur un bassin pluvial. Vous savez que tous les bassins pluviaux, on peut dire tout ce qu'on veut sur le volet qualitatif de l'eau, mais à partir du moment où il y a de l'eau, il y a de la vie, et donc on peut vraiment favoriser la faune. Et donc là, on s'est retrouvé avec beaucoup de grenouilles vertes, hein, et puis on a des oiseaux qui se posent régulièrement pour, en zone de repos. C'est pareil, les hôtels insectes, si vous les mettez au milieu des giratoires, en faisant le giratoire de la biodiversité, bah, dites-vous bien que les insectes, à un moment, ils vont traverser. Donc c'est la mauvaise idée parce que ça va créer de la mortalité. Donc placer donc les abeilles solitaires, on a des endroits où on en a beaucoup beaucoup dans les prairies. Donc ça c'est les équipes qui au fur et à mesure laissent des voilà. Et après on pourrait parler les abris à hérissons. Dans le PLUI j'en ai pas parlé mais on a fait une OAP paysage avec l'agglo qui est très très riche. Vous l'avez directement en ligne. Et l'OAP paysage, c'est des conseils, hein, c'est des préconisations, personne n'est obligé, mais vous avez un gros gros volet sur cette OAP, sur le passage de la faune, les perméabilités. Alors, on a travaillé avec, pour ne pas citer, le bureau d'études biotopes, et on a bossé des mois dessus, mais là il est pas mal. Voilà. Et puis après on a les moutons en éco-gestion, donc c'est pas pour l'accueil de la faune, c'est juste pour vous dire qu'en termes, on ne passe plus la faucheuse sur les bords de chemin de tous nos marais. En effet, ça a un coût, mais on a une éleveuse locale. Et tous les derniers dimanches de chaque mois, en plus, elle fait de la pédagogie avec son chien et elle s'est ouverte à tout le monde. Ça fonctionne très bien et là, on va le reconduire. Le seul souci, c'est qu'il faudrait un cheptel de 100 bêtes, quoi, parce que les terrains sont tellement vastes et la demande tellement forte. Voilà. Mais c'est la cohabitation.
4: Un grand merci, Hélène, pour ce premier panorama qui nous a fait toucher plein d'actions concrètes, plein d'enjeux aussi dont on avait parlé au début de cet atelier. Donc, merci. Je pense qu'on se rend compte, on vraiment touche du doigt de pourquoi est-ce que c'est pas un hasard que ces assises se déroulent à La Rochelle aujourd'hui. Et en tout cas, merci parce que il faut de la volonté politique et je remercie Madame Vettel encore d'être présente avec nous cet après-midi. Mais il faut aussi de l'engagement et il faut y croire dans les services. Et je pense que Hélène, elle est représentante de cet engagement et ce cœur aussi à mettre à toutes ces activités.
3: J'en ai pas parlé, mais sur les projets urbains et l'accompagnement des permis de construire, c'est une bataille, hein, en fait. Enfin, voilà, parce que les architectes sont pas toujours formés. Je passe pour le poil à gratter une fois sur deux, quoi. Bon, voilà.
4: Je pense qu'on en parlera sans doute tout à l'heure. Ça fera peut-être partie de vos questions rebonds dans la salle. Comme on a un petit peu de temps, mais ça, on va quand même garder le rythme, je vous propose de prendre une question, si vous en avez une, par rapport à tout ce qu'Hélène a déjà commencé à nous dire. Si quelqu'un a une remarque à faire ou une question dans la salle, voilà, je vais prendre la question et puis ensuite, je passerai la parole à Cécile. Ah oui, pardon, du coup...
5: Bonjour, donc moi je suis Hélène Varlet, chargée mission biodiversité pour la collectivité Amiens Métropole. Amiens Métropole, oui je vais très vite, Amiens Métropole. Vous parlez notamment de mise en place d'inventaires plus précis. C'est un peu la question qu'on a tout le temps auprès de mes services et du service budget. Sur quel fonds vous payez ce genre d'inventaire ? Est-ce que c'est du fonctionnement ou de l'investissement ? C'est la bataille qu'on a tout le temps sur est-ce qu'on met quelque chose qui pour nous est structurant et qui est vraiment important et la valeur de la nature que pour moi est important et sinon c'est aux yeux de mes financiers c'est plus c'est un bien fonctionnement voilà c'est quelque chose qu'on doit gérer voilà
3: et ben les deux mon capitaine c'est en fonctionnement quand c'est en gestion courante pour nous je vais vous dire, c'est-à-dire les inventaires qui reviennent tous les ans en stock. Et quand, comme là, on va passer le marais de Tadon en espace naturel sensible, si on doit refaire une étude piscicole, par exemple, on sait que derrière, il y a des travaux ou des engagements. Et là, ça sera lié au projet d'opération, en fait. Et là, on est en investissement. Mais on a toujours du fonctionnement qui traîne en inventaire. Voilà. Mais c'est plutôt, même sans travaux, on a de la gestion courante en curage. Enfin, c'est difficile de gérer un espace naturel sans travaux. Enfin, voilà. Donc après, les inventaires qui sont récurrents, on va dire, qui sont, par exemple, les stocks dont on parlait tout à l'heure, Vanessa, qu'on fait tous les ans, ils sont en fonctionnement, ceux-là. Si ça va être lié, par exemple, typiquement, marais de Pampin avant un curage, là, j'arrive à le placer en investissement parce que je mets une enveloppe globale. Pouf, voilà, 60 000 euros, ni vu ni connu. Et voilà. Et ça passe. Mais après, nos chefs du budget, ils cherchent à savoir ce qu'on fait, pourquoi, mais on a un budget qui est défendu et qui n'est pas énorme. Hein. Ça ne coûte pas cher par rapport aux travaux de voirie, mais derrière, c'est défendu. Voilà. Déjà, on ne nous enlève pas la moitié ou 10%. Quoi, voilà.
6: Merci beaucoup et merci pour cette première question. Il en faut toujours une, donc c'est parfait. Je vous propose qu'on passe désormais au témoignage de Cécile. Alors, je change de... Voilà, Cécile Marenzoni, donc, qui est, comme je le disais tout à l'heure, adjointe au maire de Saint-Médard-en-Jalles, donc, qui est une commune de Gironde, de l'agglomération Bordeaux Métropole, voilà, c'est ça. Et donc, alors déjà, j'adresse mes félicitations à Cécile et à la ville de Saint-Médard-en-Jalles, puisque on m'a dit que vous étiez fraîchement primée du prix Capitale Française de la Biodiversité. Donc, c'est déjà une meilleure commune au concours, voilà. Donc, bravo à vous. Et puis, donc, on est intéressé pour connaître à l'échelle de votre collectivité la manière dont vous avez réussi. Où vous êtes en train de réussir l'intégration de l'enjeu biodiversité et de cette cohabitation avec la faune sauvage à l'intérieur de vos politiques publiques. Et notamment, je crois que vous vouliez évoquer peut-être deux aspects. La petite faune, on en a parlé tout à l'heure, les hérissons, mais vous avez une action sur le sujet. Et puis également la question de la faune du bâti. Et donc, comment est-ce que vous avez interrogé ces questions-là au sein de votre collectivité ? Je vous laisse la parole.
7: Merci. Bonjour à toutes et tous. C'est un très, très grand plaisir d'être à La Rochelle. Merci pour l'accueil, Hélène, et merci Vanessa pour ces quelques semaines de préparation qui ont été une agréable rencontre pour préparer cet atelier. Alors, on a moins d'expérience que La Rochelle, puisque nous sommes pas tout à fait encore dans la réussite, mais dans le début d'une prise en compte de la biodiversité dans les politiques publiques, et peut-être dans le début d'une réussite, et effectivement, la reconnaissance avec le meilleur commune 2024 pour la biodiversité est pour nous un beau signal. Je vais compléter les propos d'Hélène et je suis complètement d'accord avec le schéma qu'elle a présenté, en particulier sur le fait de la connaissance. La connaissance est la première des choses, puisque les freins à la mise en œuvre des politiques publiques et de la biodiversité dans les politiques publiques sont l'ignorance. Et donc, quand on est dans l'ignorance, on est sur ce qu'on disait ce matin, des idées reçues, des idées figées, parfois des idéologies. Donc la connaissance est le meilleur moyen de déverrouiller et d'avancer. Les principes donc, d'action qui nous ont permis d'avancer, c'était faire ou ne rien faire. Donc on parlera, j'espère, du ne rien faire. Parce qu'il y a des moments où il faut vraiment s'interdire de faire des choses. Les principes qui nous ont guidés, c'est de, comme l'indiquait Hélène, et c'est extrêmement important, de fonder dès le départ une stratégie. C'est-à-dire d'essayer de se distancier de la parcelle et des enjeux très précis et très, très fins, et d'essayer d'avoir une stratégie globale. Nous avons choisi pour la délégation transition écologique et enjeux environnementaux de la ville quatre axes, et l'un des axes était conquérir la biodiversité, conserver ce qui peut l'être et reconquérir si possible. Donc c'était un axe entier de notre stratégie. Nous l'avons décliné dès le début du mandat sur... nous avons écrit une stratégie locale de biodiversité que nous avons déclinée. Alors on s'est dit que c'était une manière pour que ça parle à la population qui, pour notre ville, était moins peut-être habituée qu'à La Rochelle à le fait de... d'insérer la biodiversité dans les politiques publiques. Donc on l'a décliné en disant on va à la fois travailler sur la commune, travailler sur inviter les habitants à se saisir de ce qui peut l'être parce qu'eux aussi sont concernés et peuvent agir sur leur propre terrain, et aussi agir en direction des plus jeunes dans les écoles. Donc nos trois volets se sont appelés Mon Jardin, Ma Biodiv pour les habitants et les habitantes, Mon École, Ma Biodiv pour les plus jeunes, et Ma Commune, Ma Biodiv pour la ville qui a développé des actions. Alors, toutes les actions qu'on développe, il y en a une part qu'on développe nous-mêmes et c'est la commune qui les prend en charge. Et de nombreuses actions sont développées et portées avec des partenaires. Donc, nous avons la chance à Saint-Médard-en-Jalles d'être, comme tu l'as indiqué, Vanessa, au sein de Bordeaux Métropole. Donc nous sommes, on va dire, géographiquement en troisième couronne extérieure de Bordeaux Métropole, entre Bordeaux et l'océan. Donc nous avons un enjeu fort d'étalement urbain historique pour la commune, et une pointe urbaine de notre ville, là on ne le voit pas sur la carte, on va dire pique directement dans le triangle landais de production de pain maritime, pain des Landes. Donc ça fait des enjeux importants. Les principes qui ont guidé notre action, donc, et dans les partenaires, donc Bordeaux Métropole, mais aussi le département de la région et le département et la région qui porte la stratégie régionale de biodiversité. Donc les principes auxquels nous avons pensé en première intention, étant donné les enjeux de pression foncière, de pression urbaine et de c'était sobriété foncière, co-construction avec les habitants, connaissances scientifiques, donc ce qu'a rappelé Hélène, cartographie des enjeux. On n'était pas très très fort en cartographie, donc on a fait ce travail grâce à des compétences internes et nouvelles. Transversalité, donc quand nous sommes élus en 2020, nous mesurons un cloisonnement important des services et des missions. Et donc nous mesurons assez vite la première année que ça va être assez compliqué d'acquérir cette transversalité, puisque ce n'était pas du tout dans les habitudes de la collectivité et des agents. Voilà. Donc l'idée aussi, c'est de non seulement de travailler avec les habitants, de travailler avec des partenaires, mais bien sûr, surtout, de travailler avec les agents déjà présents dans la collectivité. Transversalité, voilà. Et donc l'idée directrice, c'était que, autant ce matin, nous avons évoqué, on va dire, les grosses compétences de l'État, de la région, au niveau national, mais l'idée, c'était de se dire aussi, au niveau local, chacun peut faire sa part. Donc c'est vraiment ce qui nous a guidés. Donc nous avons fait le choix de 8 actions qu'on a sélectionnées. On pouvait pas toutes les dire, mais on a trouvé qu'elles étaient importantes au regard des deux enjeux introduction de la biodiversité dans le déroulement de ces politiques publiques, mais aussi cohabitation dans la ville. Et donc, qu'est-ce que ça nous a posé comme problème ou comme opportunité ? Parce que la population a soit des peurs et des freins, ou soit des envies, quelquefois anciennes, auxquelles on peut parfois répondre. Donc, une action menée, c'est une première action, c'est l'acquisition foncière. Donc nous pensons depuis le début que cette idée de stratégie foncière est extrêmement importante. Et pour ceux qui ont participé à l'atelier CartoNat tout à l'heure, c'est pour ça que je m'y suis inscrite, cette idée de stratégie foncière nous semble extrêmement pertinente. Donc la ville a fait l'acquisition, avec l'aide de Bordeaux Métropole, de 43 hectares d'espaces naturels pratiquement en plein centre-ville. Un espace dénommé Bourdieu à 2 minutes de l'hôtel de ville, un espace dénommé Dupérier à moins d'une minute de l'hôtel de ville à pied, et un espace dénommé Til en bord de Jalles à peu près 12 minutes à pied de l'hôtel de ville. Donc pour vous dire qu'on a vraiment ces enjeux de trame verte et bleue au cœur même de la ville. On a à la fois cet espace urbain qui pique dans la forêt landaise, mais on a des enjeux vraiment en cœur de ville extrêmement importants. Les acquisitions ont été réussies grâce à un très très gros travail de veille foncière mené par le service Transition et grâce au savoir-faire du maire qui a fait avancer ces acquisitions auprès soit des vendeurs, soit des services, puisqu'il y a eu pour une en partie des soucis, on va dire, de litige au tribunal. Donc l'idée pour ces espaces, c'est au minimum de les maintenir en l'état. Et pour l'un des espaces, il va être classé en anticipation ENS directement. C'est l'espace Dupérier, qui est une vente de l'opérateur Ariane Group, qui est un très grand propriétaire foncier, qui a des activités industrielles en cœur de ville. Voilà. Je pourrais répondre à des questions tout à l'heure. Une autre idée, c'était de changer la vision de la ville, essayer de quitter ce qu'on disait ce matin, cette vision anthropocentrée, et ne plus voir la ville de la même façon, à la fois pour les habitants, à la fois pour les élus, pour les services, pour Bordeaux Métropole aussi, et passer de cette idée que, en tant que ville de troisième couronne, la réserve foncière était importante pour des aménagements, passer à l'idée qu'on était aussi une réserve de biodiversité extrêmement de très haut niveau. Et donc ça passe par la connaissance. Et donc dès le début du mandat, nous avons été, entre guillemets, confrontés à une modification du PLUI. Et nous avons fait le choix d'un classement de 71 hectares qui étaient classés en A urbanisé, en N naturel ou agricole. Et donc là, on s'est, en termes de cohabitation. Donc là, c'est pas tout à fait avec la faune sauvage, mais on s'est retrouvé contre l'avis, par exemple, en difficulté avec l'avis des services fonciers de Bordeaux Métropole, qui nous a renvoyé presque la copie en disant « Vous êtes sûr, vous n'êtes pas trompé, c'est vraiment ça que vous voulez. » Voilà. Donc non, on a dit « On est vraiment sûr, c'est vraiment ça qu'on veut. » Et le choix a été fait à l'occasion de cette modification aussi de stopper l'étalement urbain et de limiter l'enveloppe urbaine telle qu'elle était, voilà. Parce qu'on se retrouve avec aussi deux risques importants et majeurs sur la commune. Risque incendie, on en a parlé depuis ce matin, et risque inondation, puisque notre commune est traversée de multitudes de petits ruisseaux pratiquement invisibles, mais qui, en période de forte crue, nous mettent dans des secteurs inondés, avec un ruisseau qui s'appelle Jalles de Blanquefort, qui se jette directement dans la Garonne. Une troisième action, c'est nous avons fait le choix pour accueillir donc cette faune sauvage en ville de poser des nichoirs à hirondelles rustiques puisqu'on a des colonies sur la ville, nichoirs à hirondelles de fenêtres et abris à chauves-souris sur des parcelles communales et des bâtis communaux. Donc un travail avec les services et là on a eu évidemment l'aide du service bâti ou du service technique avec les nacelles et voilà. Donc ça n'a pas été toujours facile au début, mais finalement ça a fini par se faire. Une quatrième action, nous avons fait le choix de construire une maison de la petite enfance parce qu'il y avait des besoins. Et un équipement de la sorte est un équipement important et lourd à financer sur un mandat. Et donc nous avons fait le choix d'une parcelle communale qui était en possession de la ville. Et on s'est retrouvé avec de très forts enjeux environnementaux sur cette parcelle. Donc le choix qui a été fait, c'est de mener des diagnostics et d'aller largement au-delà de la réglementation utile pour la dépasser et lever les difficultés et ne pas se retrouver en cours de déroulement du projet en difficulté avec des recours juridiques. Donc on a fait le choix de mener toutes les études au départ et d'adapter le bâtiment aux enjeux. Donc là, on a pareil allié sobriété foncière, recyclage des matériaux pour le bâtiment et ce bâtiment s'insère aussi dans le choix de la région de proposer des bâtiments durables Nouvelle-Aquitaine. Donc c'est le dispositif BDNA et nous sommes accompagnés sur cette question. Et donc ça a permis de, par exemple, conserver des couloirs de vol, de prévoir des vitrages adaptés, de prévoir des avant-toits, enfin voilà, toute une série d'éléments sur le bâti qui va permettre de continuer à accueillir sur ce terrain la faune sauvage. Une cinquième action, nous avons, du fait de la qualité de certains espaces en cœur de ville et en bordure extérieure de ville, de toujours travailler, de continuer à travailler sur cet outil foncier avec la zone de préemption des espaces naturels sensibles. Donc là, ce périmètre n'existait pas sur notre commune et nous avons fait le choix, au début assez vertigineux, de le co-construire avec les habitants. Donc vraiment le vertige au départ. On s'est dit, on va le faire. Bon, ça y est, on y va, on va le faire. Donc très très très belle expérience qui a permis d'apporter de la connaissance aux habitants, de leur faire de les acculturer sur toutes ces questions de quel est le niveau de biodiversité de ma commune, où sont ces espaces, est-ce que je les connais, et donc on a réalisé des visites de terrain et donc on a réussi à aller au bout de ce qu'on avait décidé et donc un groupe de travail s'est mis en place avec des habitants soit intéressés, soit volontaires, soit tirés au sort et nous sommes arrivés à la fin et nous étions engagés en tant qu'élus à voter le périmètre qui serait dessiné. Et donc on a réussi. Donc la métropole de Bordeaux a voté ce périmètre et le département va voter là dans les jours qui viennent. Donc on est très très content de cette action. Donc la question de l'amélioration des connaissances aussi. Donc dès le début du mandat, on a dit bon, on souhaiterait des inventaires sur les 100 hectares d'espace naturel de la ville, qui ne comprenaient pas encore à l'époque les 43 hectares d'acquisition dont je vous ai parlé au début et qui sont des acquisitions extrêmement récentes qui ont été, on va dire, signées chez le notaire en 2024. Et donc là, on s'est heurté quand même dès 2020, parce que c'était en 2020 et qu'on venait juste d'être élu et qu'on avait peut-être d'autres priorités au niveau du mandat, quand même un refus en se disant non mais où est-ce qu'on va financer quand même ces diagnostics, est-ce que c'est bien utile, on a déjà des connaissances, enfin voilà. Et donc notre idée n'a pas été prioritaire au début mais finalement on a réussi à le financer en partenariat avec Bordeaux Métropole dès 2022. Voilà, on est au bout. Mais voilà, et on l'a présenté finalement c'est venu. Une dernière action, mise en place de refuge LPO.
6: Une dernière, et puis après.
7: Mise en place de refuge LPO sur la ville. Celle-là, vous pouvez y aller, hein. Oui, voilà. On savait que celle-là, elle plairait. Voilà, on est presque au bout. Et la conséquence, donc, c'est que dès 2022, puisque nous avons écrit, comme je vous l'ai dit, cette stratégie qui est si importante au départ. Nous avons été reconnus territoire engagé pour la nature. Et donc, je remercie encore Vanessa pour ses félicitations. La ville vient de recevoir le prix de meilleure commune pour la biodiversité 2024 pour les communes de moins de 100 000 habitants. Donc voilà, donc on se dit qu'on n'a pas tout à fait tout raté depuis le début et qu'on a commencé à faire quelque chose.
6: Bravo encore à vous. On peut peut-être applaudir nos deux intervenantes. Je me permets, Cécile, peut-être de signaler la présence de Valentin Désiré dans la salle, voilà, qui est dans vos services, et Lisa Marie, voilà, ici, dans vos services. On a pas mal échangé aussi avec Valentin, et je pense que ça illustre aussi, pour mettre en place tout ça, il faut aussi une communauté d'action au sein de la collectivité et avec les partenaires extérieurs. Donc voilà, n'hésitez pas aussi à la fin de l'atelier à échanger avec toutes ces personnes. Merci beaucoup pour ces deux interventions assez détaillées, dont je retiens vraiment, pour reboucler un peu la boucle avec l'introduction, l'idée qu'à la fois on part de la connaissance, et c'est quand même le début de tout, qu'on met en place un certain nombre d'actions. Et ce qui est intéressant dans ce que vous avez montré, c'est que c'est des actions qui sont vraiment complémentaires les unes des autres, parfois très différentes, à des échelles différentes aussi, mais tout ça s'imbrique dans un plan d'action un peu global, un peu à l'image de la biodiversité, parce que finalement, on vient ajouter par petites touches des briques qui sont très complémentaires. Et puis, toujours en filigrane, la question de la relation avec les habitants, la co-construction quand c'est possible, la participation, les

0: Donc je vous laisse les premières questions.
1: Merci, Cécile Philippot, responsable du service environnement et transition avec un S de la CDC au Nice Sud, donc la voisine de l'agglo de La Rochelle à l'Est. Un témoignage d'abord et puis une question après. Alors côté témoignage, bah, comme Hélène, nous avons aussi des soucis pour que nos services techniques mettent de la biodiversité dans nos bâtiments, mais aussi pour aller vers nos communes, puisque moi je suis dans un EPCI. Et la solution qu'on a trouvée pour démarrer ça, dans mon service, on a à la fois les aspects biodiversité, espaces naturels sensibles, grâce au département qui nous finance un poste, mais on a également une chargée mission CEP, conseillère en énergie partagée, qui va voir les communes et qui travaille sur leurs bâtiments pour les aspects énergétiques. Et donc la première chose que j'ai faite, c'est de rapprocher ces deux personnes pour qu'elles se parlent. Et effectivement, la conseillère en énergie partagée n'avait jamais entendu parler des problèmes de biodiversité et des soucis que pouvait causer aux hirondelles le fait de fermer des bâtiments ou de même simplement changer un crépi. Donc maintenant, elles sont conscientes l'une l'autre de ces problèmes-là et quand elles vont vers les communes, elles peuvent y aller ensemble. Déjà, je pense qu'un des premiers leviers d'action, c'est dans nos services de faire en sorte qu'ils se causent. Et alors, une question très très concrète. Fin des vacances, les enfants reviennent sur les terrains de sport avec les écoles. On trouve un nid de guêpe sur une lisse. Et là, ben, nos services techniques, ils ne sont pas équipés pour enlever un nid de guêpe. Il n'y a pas d'apiculteur qui peut récupérer ça. Les pompiers ne font plus. Donc, mes services techniques, qu'est-ce qu'ils ont fait? Ils ont pris une bombe et ils ont tué les guêpes. Est-ce que quelqu'un a une solution pour éviter ça? On n'en a pas trouvé localement qui pouvait agir. Puis il faut agir très vite. Les enfants sont là, il faut faire ça tout de suite.
2: On a la même problématique. Excusez-moi, nous sommes deux adjoints. Isabelle Portefeuille, Laurence Lefebvre, de la ville d'Avignon. Et en fait, on a la même problématique. Les pompiers ne viennent plus. Nos services ne sont pas du tout équipés. Et puis, je n'ai pas l'impression que sur ce terrain-là, ils ont envie vraiment d'y aller. Donc, nous, on fait appel à des apiculteurs. Hein. Mais on en a, hein, on en trouve. Hein. Ils sont même contents de venir, hein, en fait. Parce que ça permet. Mais non, mais ils viennent aussi pour les guêpes, je t'assure. Il y en avait sur une église la dernière fois. Donc je veux dire, ils viennent. Ah non, nous, ils ne nous demandent rien. Ah, peut-être qu'ils nous rendent service. Hein. C'est pas fréquent, ceci étant. Hein. Voilà, je tiens quand même à le dire. Bon, là, il y a des enfants, c'est peut-être compliqué.
0: Ouais, petite revue des stades deux semaines avant la rentrée permettrait peut-être aussi pour vous d'anticiper un peu mieux. Je vous laisse la parole.
3: Bonjour, Sophie Hermand, gestionnaire écologique des espaces verts ville de Villeneuve-d'Ascq, voisine de Lille. Moi j'avais une question, ça revient un peu sur ce que disait madame, levier d'action sur l'organisation au niveau de l'organisation des services. J'aurais voulu savoir comment, au niveau de la direction patrimoine naturel et transition écologique, je ne sais pas comment est organisée la direction, la dénomination, savoir comment, déjà le nombre d'agents peut-être dans la direction. Et puis après, comment vous travaillez avec les autres directions, justement en transversalité? Je pense qu'il y a vraiment un point crucial là-dessus, sur le fait d'échanger et que il n'y a pas les problématiques que soulevait madame par rapport aux rénovations énergétiques, etc. Et comment vraiment les services travaillent de concert?
4: Très bonne question, en effet. Alors, la direction, elle a été créée il y a 8 ou 9 ans maintenant. Alors, concernant la direction qui vient d'être validée, là, c'est tout frais cette année, elle est organisée en deux services. Service, en fait, c'est tout ce qui se gère sur le long terme, sur le volet opérationnel, donc patrimoine naturel et arboré. Donc, on a les grimpeurs et les arboristes grimpeurs en régie qui sont dans la direction et dans ce service-là. Et l'autre service, c'est transition écologique et éducation à l'environnement. Et avant, on s'appelait nature et paysage. Il y a un an, où on m'a demandé bonjour, oui, Hélène Rouquette, service nature et paysage. Donc là, maintenant, on est direction, parce que c'était tout ce qui était éducation à l'environnement, qui est primordial, n'était pas représenté. Tout ce qui est transition écologique, j'anime aussi, avec ma service, tout ce qui est éco-administration, au sein de tous les services de la ville, et éco-manifestation, on a créé une charte d'éco-manif. Bon, quand vous savez que vous avez 396 événements sur La Rochelle par an, vous imaginez. Donc tout, c'est une charte que vous avez en ligne également sur le site internet qu'on a créé 2018-19. On a 47 signataires. Alors on ne fait pas les vide-greniers. Je termine pour l'organisation pour savoir si on est dedans. Mais tout ce qui accueille plus de 1000 participants, ils s'engagent sur une charte qui va

0: de 1 étoile à 4 étoiles pour être, par exemple, ici, là, Idéalco, si vous n'avez pas de goodies, c'est de notre faute. Voilà, charte éco-manif. Parce qu'on demande à chaque fois que vous avez une grosse manifestation, les traiteurs, c'est pareil, on a des niveaux d'exigence jusqu'au niveau 4. Voilà. Sauf que ça, quand on s'appelait Nature et Paysage, ma collègue qui s'occupait de ça, elle disait ah bah, ouais, bonjour, je suis Nature et Paysage, comme son nom ne l'indique pas, je m'occupe aussi de ça. Bon. Donc, d'où patrimoine naturel et transition écologique qui regroupe toutes les missions. Au sein de cette direction, on est 26 agents. Et avec les gars de terrain. Pour les espaces NAT, ce que je ne vous ai pas dit, c'est qu'on a 250 hectares d'espaces naturels, 250 hectares, 6 agents. Vous faites le compte, ça ne fait pas beaucoup, sachant qu'on a très peu de prestataires extérieurs. Donc c'est l'objectif des années à venir. Voilà. D'où l'intérêt d'avoir des ENS qui financent aussi des ETP ou des animateurs. Et puis qui financent aussi les ENS, permettent de payer les frais de gestion en fonctionnement. Voilà, sur les sites ENS.
1: Et au niveau de la transversalité, du coup, entre ces...
0: Au niveau de la transversalité, merci de me relancer. La transversalité, on a eu du poids à partir du moment où je suis devenue chef de service. En fait, avant, on était espace vert, donc le directeur était... Voilà. Sauf que les informations, il faut qu'elles remontent et qu'elles soient transversales. Il faut qu'on arrive au niveau de décision. Et donc, il faut être au courant des projets. Donc, quand on n'a pas les comptes rendus de municipalité, quand on n'a pas les comptes rendus de réunion, on découvre qu'il y a un projet assez important, ou des créations de pistes cyclables, hein, même. Voilà. Si on n'est pas au courant, ben voilà. Donc, c'était aller chercher l'info. Et là, quand je disais que je passais pour le poil à gratter, c'était vraiment ça. C'est-à-dire, ah ouais, ben, ça passe là. Ben, pourquoi tu passes sur le gazon? Ben, parce qu'on n'a pas de contraintes. Puis, il y a le réseau de gaz là. Ben, oui, mais si on pouvait garder nos arbres et faire une trame verte, et ta piste cyclable, tu la laisses sur le côté imperméabilisé. Ah oui, j'y avais pas pensé. Bon, bah, donc c'est tout ça sur chaque projet, mais c'est une énergie folle qui repose que sur trois personnes. Un technicien, le chef de service, donc Eric Pem, qui est en train de faire la visite du Marais de Tanon, et moi-même, parce que après c'est les gars qui sont au cours des waders et qui sont sur le terrain, quoi. Voilà, ou qui grimpent, qui sont cordistes et arboristes. Donc sur le volet opérationnel, ça, après, l'éducation à l'environnement, il y a encore trois agents, et on est éparpillé un agent carbone bleu, et on arrive au 26. Mais sinon, c'est vraiment 17 personnes opérationnelles, moi compris, hein, je me compte dedans. Voilà. Oui. Non. Service espace vert à part 80 agents. Oui, c'est ce qui fait la force. Moi, j'ai été recrutée il y a 11 ans. J'étais l'adjointe au directeur espace vert. On a créé une nouvelle direction sur tout ce qui se gère sur long terme. Donc, les arbres, les espaces NAT, plan de gestion à plus de 5 ans. 5 ans, 10 ans, 15 ans. Et par contre, le plan guide du parc charruyer qu'on a fait jusqu'en 2032, qui est un site classé, est dans ma direction. C'est-à-dire que tout ce qui se gère à long terme, tout ce qui n'est pas tonte, fleurissement, centre horticole, matériel et travaux, faire les plantations, les trous et autres, c'est dans ma direction. C'est pas commun. Hein. Voilà. Souvent, c'est intégré dans les grosses directions, mais ce qu'il faut avoir, c'est une force d'analyse et les connaissances internes qui puissent s'exprimer auprès de la voirie, auprès des aménageurs. Et quand je vous dis qu'on passe pour le poil à gratter, c'est qu'on fait arrêter des chantiers. Hein. Voilà.
1: Cécile, peut-être autre collectivité, autre échelle. Comment?
2: Alors, autre échelle, Saint-Médard. Merci, Vanessa. Saint-Médard-en-Jalles, 33 000 habitants. Combien d'habitants, La Rochelle? Ah oui, voilà, le double. Voilà, donc beaucoup plus petit, moins d'agents aussi. Donc pour la ville de Saint-Médard-en-Jalles, jusqu'en 2019, il y avait un seul agent qui était, entre guillemets, rattaché au service technique et qui avait du mal avec cette transversalité. En 2020, pour aller vers cette transversalité qui est un enjeu majeur, l'enjeu de base. Nous avons fait le choix de recruter un directeur de service, ingénieur en environnement, rattaché directement au niveau du directeur général des services. Et donc, de notre point de vue, c'était l'une des manières que nous avons choisies en se disant le directeur rattaché directement au directeur général des services permet d'avoir une vue d'ensemble sur les projets, Ça, c'était novembre 2020, recrutement d'un ingénieur en environnement, donc directeur de service, puis une chargée de projet de formation écologue en décembre 2021, puis une chargée d'animation et de sensibilisation en janvier 2022, puis une chargée de mission risque climatique et une secrétaire en 2024. Donc on est passé entre 2019 et 2024 de 1 à 5. Voilà. Oui, c'est énorme. C'est un choix. Voilà. Et comment travailler ? Donc, au début, quand ce n'est pas une culture et que les services sont cloisonnés, c'est compliqué. Et là, c'est mettre le pied dans la porte. C'est les élus qui défendent, qui savent, parce qu'ils entendent leurs collègues. Ils se disent « Ah tiens, là, il y a quelque chose, il faudrait peut-être se poser des questions. » Et donc, au début, on gêne, on embête, on ne sait pas trop. Enfin, voilà. Mais petit à petit, chacun se dit « Ah mais oui, ils ne nous empêchent pas tout le temps de tourner en rond, ils nous permettent de faire avancer. » Par exemple, nous, on a acquis, on va dire, de la légitimité quand le projet Maison de la Petite Enfance a pu se dérouler malgré les enjeux qui étaient sur ce fameux terrain communal au préalable. Donc à partir du moment où on a dit non, mais on va vous aider vraiment pour que ça passe dans le mandat et que vous allez nous ralentir, il va falloir trop d'études. On a dit non, au contraire, on va tellement repérer tous les enjeux qu'on va les éviter. Et donc dans la séquence qu'on est arrivé à mettre en place au niveau de la direction, c'est appliquer sans état d'âme et sans faillir la séquence éviter, réduire, compenser. Et donc, voilà, parce qu'on s'est retrouvé en difficulté au début du mandat avec des appels vers la ville, parce qu'on avait un espace boisé qui était en train d'être coupé. Et donc, on pouvait, en tant qu'élu, on ne pouvait même pas répondre, on ne savait pas pourquoi. Et c'était au final une parcelle de Bordeaux Métropole qui avait servi de compensation pour un autre espace qui avait été, une zone humide qui avait été détruite à l'occasion d'un projet d'aménagement pour à vocation industrielle. Et donc là, on s'est dit, mais voilà, c'est la dernière compensation qu'on fait. On va essayer vraiment d'éviter. Voilà. Et donc, on l'évite à la fois pour les aménageurs privés sur des parcelles pour des projets de construction et à la fois sur des parcelles publiques. Et donc, on peut rejoindre le faire ou ne rien faire. Et donc, on a par exemple un porteur de projet qui avait repéré une parcelle communale qui lui semblait opportune pour un projet et qui faisait la demande à la ville de s'y installer. Et le maire, a priori, et l'équipe n'étaient pas défavorables au projet. Mais les études ont montré que c'était une zone humide. Et donc là, ça a commencé à se tendre. On accepte. Et au final, on a refusé le projet. Et la zone humide va rester ce qu'elle est. Voilà. Et donc là, c'est ne rien faire. Accepter de ne rien faire.
1: Merci. Donc c'est des choix. Merci, Cécile. Et on prend une autre question.
3: Bonjour, bon, déjà merci pour vos interventions. Marie Lovicki, adjoint au maire à la ville de Dijon. Cohabitation avec la faune sauvage. Alors, ça nécessite aussi de la réflexion sur la mise en concurrence avec les espèces invasives. C'est-à-dire, en fait, la question toute simple, si vous avez des solutions, des preneurs, je peux peut-être vous parler aussi de deux, trois expériences locales. En fait, nous avions, par exemple, des corvidés en excès, mais alors, même pas idée. Et en fait, au départ, on avait un traitement cynégénique du problème. En fait, on est tiré, entre guillemets, au fusil. Hein, et aujourd'hui, en fait... On fait un traitement avec des faucons, en fait, un service de fauconnerie qui passe le matin très tôt, donc pendant plusieurs mois, histoire de orienter les corneilles vers des zones d'habitation, des zones qui ne nuisent pas aux habitants, en fait, donc dans des parcs, des choses comme ça. Ça, c'est une des solutions. Et une autre chose, c'est sur les chats errants. En fait, on a eu le premier chat d'abri de France, en fait, qui a été financé par l'industrie des aliments pour animaux. Et donc, ça nous permet pour les petits oiseaux, vous en avez parlé dans votre préambule, de les regrouper. En fait, ils viennent dans ces endroits-là et ça nous permet de les castrer et d'éviter que le pullulement de ces animaux qui ensuite du coup impactent les oiseaux. Voilà, bon, deux idées. Après, on peut parler aussi des ragondins, tout ça, mais ragondins chez nous, on a beaucoup de mal, j'avoue.
1: Merci en tout cas, monsieur, c'est très intéressant et effectivement, ça fait aussi partie du partage d'expérience sur des sujets de cohabitation vraiment très précis. Et voilà, nous, pour vous donner notre partage d'expérience également. On est à la LPO appelés tous les jours. On traite 50 000 appels et mails par an de conseils de ce genre de problèmes de cohabitation. Et donc, effectivement, je vous invite d'ailleurs à peut-être à aller voir sur le site internet de la LPO. On a toute une partie avec des fiches conseils, justement, sur des sujets très précis tels que ceux-là. Voilà, l'idée de pouvoir apporter des solutions, et il y a forcément des solutions qui existent. Alors, qui fonctionnent plus ou moins, bien évidemment, qui sont très adaptées ou pas au contexte local, mais en tout cas, c'est toujours intéressant aussi de se retourner vers les partenaires du territoire pour essayer de trouver des solutions alternatives. Et c'est bien, j'apprécie votre exemple aussi sur les corneilles, parce que ça montre aussi que voilà, on a le droit aussi de tester des solutions qui sont plus ou moins des solutions qu'on... Elles sont exactement, oui, voilà, c'est ça, exactement, ouais, tout à fait. On a des exemples
0: Vanessa.
1: Aussi.
0: Oui. En fait, on a eu pour les sportifs, on a eu cette situation-là. On a été obligé de recourir au faucon il y a 6 ans parce qu'ils étaient sur le stade
1: pour
0: Rochelet.
1: Évacuer les sportifs.
0: Sur le stade Rochelet, on avait des corps vidés en veux-tu en voilà, et on a fait une intervention il y a 5-6 ans maintenant là-dessus avec un faucon.
1: On a ce même, je ne sais pas s'il y a des représentants de la communauté de communes de l'île de Ré, mais on a un même type d'exemple sur un collège qui était envahi par les mouettes, me semble-t-il. Et voilà, et c'est aussi par la fauconnerie qu'on a réussi à proposer une solution concrète aussi, d'effarouchement.
2: L'enjeu pour Saint-Médard sur un espace sportif, nous avons une colonie de pipistrelles sur les tribunes du stade de foot. Oui, c'est ça. Et donc, tous les petits guanos ne sont pas toujours fort appréciés. Et donc, il y a une décision de nettoyer régulièrement pour faire que la cohabitation soit possible et dure. Voilà.
1: Est-ce qu'il y a d'autres questions, d'autres témoignages ? Il y a des sujets ? Oui ?
4: Merci. Bonjour, merci pour les présentations. Anaïs Azambre, je suis volontaire en service civique dans une association labellisée CPIE, donc Centre Permanent d'Initiative pour l'Environnement, Long et Grand Lieu. Et en fait, j'avais une question pour Madame Rouquette. Vous aviez évoqué comme action les hôtels à insectes. Et j'étais juste curieuse de savoir si vous aviez des retours vis-à-vis de ces hôtels à insectes, parce que j'avais entendu parler d'éco récemment, qui faisait remonter des inconvénients comme quoi il favorisait notamment aussi des parasites, maladies ou prédateurs, et que la biodiversité qui les amenait n'était pas forcément la biodiversité locale ou indigène.
0: En fait, soit on choisit de rien faire, soit on choisit de faire. Donc en effet, hein, pour les prédateurs, c'est facile, hein, ils se postent devant, ils savent. Et pour les passages à faune, c'est exactement pareil. Hein. Passage à faune, vous canalisez une faune, ils se mettent à la sortie, c'est le self, quoi. Mais malheureusement, on doit favoriser, donc il faut choisir les bons endroits. Après, pour des espèces type abeilles noires, abeilles solitaires, je pense qu'on a le devoir de leur créer des habitats, vu qu'ils n'en ont plus de naturel. Donc après, c'est un équilibre à avoir. On ne fait pas d'inventaire sur les hôtels insectes, je tiens à le dire. On voit ce qui y vit. Mais par contre, on a pris le parti de ne pas mettre, par exemple, de ruchers à proximité, à rayon. Alors, je ne me souviens plus de ce qu'on a fait là sur une carte, mais on ne fait plus, par exemple, d'abeilles domestiques à proximité d'espaces naturels. Donc ça a été pas tellement compris. Donc les ruchers sont... On a beaucoup de ruchers installés sur la ville. Et donc, on a fait le choix de faire des enclos dans les parcs urbains. Elles font du miel tout aussi bien. Et on laisse les abeilles sauvages dans les espaces naturels. Donc ça, c'est des décisions à avoir. Donc ça ne répond pas trop à votre question, je suis désolée. Mais après, en effet, les hôtels insectes, c'est des nids à parasites, ça rassemble les mêmes espèces. Donc il y a des avantages, des inconvénients. Voilà.
1: Peut-être pour compléter, faire un parallèle avec les nichoirs, par exemple, ou les mangeoires. On a un certain nombre de préconisations, à la fois sur le nourrissage des oiseaux, par exemple, à quelle période de l'année, etc., mais aussi pour éviter justement le développement de maladies, nettoyage de ces nichoirs réguliers. Donc on fait de l'information aussi pour que ce soit dans les bonnes périodes, avec les bonnes méthodes, etc. Mais en tout cas, ça peut aussi faire partie des conseils apportés à la population, dont certains sont assez friands justement d'installations favorables à la biodiversité dans le jardin. On amène aussi les conseils qui vont faire en sorte que on ne provoque pas malheureusement encore plus d'inconvénients que les effets favorables qu'on souhaite réaliser en faisant ces aménagements.
2: Pour la ville de Saint-Médard, nous avons fait le choix de réaliser des distributions de nichoirs, nichoirs numérotés et suivis par Lisa Marie. Donc la population intéressée, bien sûr, s'approprie le dispositif et donc ça permet de garder le contact et de réaliser le suivi. Et régulièrement, soit les habitants volontairement écrivent au service en disant « ça y est, le nid est colonisé, j'ai observé » et donc ils écrivent, ou soit Lisa Marie vient vers... on a gardé bien sûr tous les liens et on a répertorié sous cartographie QGIS l'ensemble des nichoirs distribués pour mieux les suivre. Voilà, et ça nous permet d'alimenter aussi la donnée. Et pour les difficultés de cohabitation, s'il y a des freins, par exemple, liés toujours aux déjections des hirondelles, par exemple, il y a des propositions, par exemple, mettre des petites planchettes. Et donc là, le service répond et accompagne au fur et à mesure. L'accompagnement et le suivi sont très, très importants.
1: C'est beaucoup aussi de questions de relations humaines. Hein. Nous, on le voit énormément, tous les conseils dont je vous parlais tout à l'heure, les appels qu'on reçoit, bah, y a ça aussi. C'est de la médiation, on appelle ça la médiation faune sauvage. C'est déjà écouter la population, le sujet. Finalement, après, en partant de la connaissance et des sujets scientifiques, on arrive des fois à objectiver un peu les peurs, les craintes, etc. Et puis après, on essaie d'être toujours tourné vers la solution pour proposer des choses concrètes. Monsieur, vous voulez poser. Est-ce que vous voulez le micro ou...
4: C'est mieux. Allez.
5: Merci. Pour répondre, alors Olivier Gann, chargé de mission biodiversité urbaine à la ville de Nantes. Pour répondre, en plus on est voisins, donc ça va. Logne et Grandlieu, c'est au sud de la Loire-Atlantique. Du coup, sur les hôtels à insectes, effectivement, ça peut poser des problèmes pour parasites, prédateurs et autres. Donc l'idée, c'est pas de concentrer, mais de déconcentrer, donc de favoriser plutôt dans l'espace en tant que tel des arbres creux, des arbres du bois mort, des tiges creuses, mais pas les garder sur un format hôtel insecte, plutôt de les disperser dans l'espace. Et puis sachant que la plupart des abeilles, hein, les trois quarts des abeilles sauvages sont terricoles, mais favoriser aussi dans les espaces de terre nue ou de talus et sable, etc. Voilà, merci.
0: Oui, et d'ailleurs, on garde de l'argile pour faire des tas de terre, voilà, aussi. Voilà. Et on rassemble les cailloux aussi pour nos petits lézards. Enfin, voilà. Mais il y a beaucoup de petites actions. Ouais. Ouais.
1: Oui, et effectivement, vous faites vraiment bien de le signaler dans tous les aménagements. Et on parlait aussi, et quel budget, etc., etc. Il y a aussi des solutions très concrètes qui peuvent être mises en place, mises en œuvre, aussi en ne faisant rien parfois, en laissant un bois mort, etc. Et donc, c'est toute une autre manière de penser aussi, et y compris quand on est en relation avec les services espaces verts, comment est-ce qu'on gère, etc. Je vous ai noté, je passe le micro à madame et puis ensuite.
6: Merci. Bonjour, Marie Guillonneau, je suis la responsable du service biodiversité de la ville de Noisy-le-Grand, donc en Seine-Saint-Denis. J'avais une petite question pour madame Rouquette. Vous avez parlé tout à l'heure d'un label, j'ai pas retenu le nom. Est-ce que vous pouvez nous en dire un peu plus les grands axes qu'il comprend et voilà où vous en êtes dans la démarche de ce label?
0: Le ex-Citergie, c'était ça, ce que je vous ai dit? Ouais, c'était Citergie avant, c'était un label européen. Et maintenant, il s'appelle Territoire engagé pour la transition écologique, pas énergétique, parce que c'est plus l'énergie, justement, la transition écologique. Donc, il s'articule autour de 5 axes, hein, que ce soit en termes d'aménagement, de mobilité, je ne vais pas vous les sortir tous, là, d'implication, d'énergie, et voilà. Ensuite, la démarche, en fait, elle est assez simple. Elle n'est pas du tout simple, pardon. C'est-à-dire que l'état d'esprit est simple, mais l'animer, ce n'est pas simple. Hein. On a quand même quelqu'un à 60% de son temps dessus. Parce que, surtout que maintenant, on est ville et agglo, Donc l'objectif, c'est de déterminer les actions qu'on peut mettre en œuvre qui sont favorables à la transition écologique, quelle que soit la thématique. Donc ça peut être l'amélioration d'accès au PMR, ça peut être l'amélioration de l'isolation des bâtiments communaux. Bon, après, on a 400 bâtiments communaux, donc après, ça dépend des villes, il y a des curseurs. Ça peut être sur tout ce qui est alimentation ou dans les restaurants scolaires, la part d'alimentation bio. Enfin, et donc, c'est un peu tentaculaire. Donc, nous, on a c'est combien ? C'est 76 actions, je crois, qui ont été déterminées autour de ces axes-là. Sauf que c'est un auditeur européen qui vient. Donc, tous les deux ans, on est audité. Et en fonction de ça, c'est un point d'avancement. Donc, ce qu'il faut dire, pendant une semaine et demie, on convoque tous les collègues concernés qui viennent nous dire et nous rendre compte, vous en êtes tout ça, vous en êtes tout ça, vous en êtes tout ça. Pareil pour le ZAN, hein, pareil pour l'aménagement, le développement des cyclables, combien de kilomètres, combien, pareil pour la désimpermélisation des cours d'école, bah, pareil pour la gestion foncière. Enfin voilà. Et donc chacun vient rendre compte avec ses objectifs qu'il a à tenir. Et des pourcentages à atteindre. Et en fonction des pourcentages, donc dès que vous dépassez 72%, donc vous êtes 4 étoiles, et dès que vous dépassez 77% d'actions atteintes, mais les actions, elles sont définies en fonction de votre territoire, de votre engagement et de l'ambition, en fait. Donc on est dessus depuis 2013, j'aurais dit. 2012. Chantal est plus au fait que moi, parce qu'elle suit ça de près. Moi, c'est vraiment Émilie Malang, la chef de service. Et à partir de là, on déroule et on est passé. Avant, c'était pas des étoiles, mais chaque niveau est gravi et on a une comparaison, hein, et un lien aussi transversalité, nous, avec Orvault, avec Nantes, avec voilà. Sur des thématiques, on va faire une petite journée pour aller voir comment eux gèrent leur mobilité. Sur la com durable, ne plus avoir. On a été très embêtants avec là. C'était les aplats de couleurs. Normalement, c'est pas du tout durable d'avoir des pains en couleur. Oui. Ah, bah dès que je parle de com, t'as vu, hop, sifflet coupé. Et donc, c'est là où bah, c'est des personnes ne le sait forcément, mais à recycler du papier blanc, c'est plus simple. Voilà. Donc toutes ces, on a en ville de La Rochelle au niveau com durable, c'est assez important le travail qui a été fait par le service com. Et donc chacun s'engage. Donc après, on repose sur l'humain une fois de plus. Donc il y en a qui ont pris le train, puis il y en a d'autres, les DG disent « Oh, t'as loupé le train, il faut peut-être avancer un peu plus. Voilà. » Et pareil pour la gestion des déchets, le tri des déchets, l'éco-manifestation, voilà, c'est un plus. Et des fois, c'est pas grand-chose, mais il faut avoir les moyens derrière en adéquation avec les objectifs. Voilà. Alors, c'est l'inverse, c'est le rapport des moments durables qui alimente le plan tête. Ouais. Voilà. C'est aussi ma direction qui le rédige, et c'est la même personne qui pilote les indicateurs, c'est logique. Et aussi le journal de la ville, qui est maintenant bimensuel, enfin deux fois, tous les deux mois, pardon. Même trimestriel, je crois. Parce que, ouais. Et ben, là-dedans, on essaie de tout le temps récupérer toutes les infos, parce que sur le volet social, on n'est pas au courant de tout. Sur le volet de la crèche, petite enfance, on n'est pas au courant de tout. Donc c'est vraiment sortir les antennes tout le temps. Moi, des fois, en tant que directrice, j'ai des infos, hop, je catapulte, c'est des données, des inaugurations. Voilà. Et après, il faut aller à la pêche. Là aussi, c'est poil à gratter. Hein. C'est, voilà.
1: Ce sera le mot. Ouais. On va prendre une ou deux dernières questions.
7: Ça va être très rapide. C'était juste en échange d'expérience en continuité avec les hôtels à insectes. C'était, après, ça a été dit aussi. Il y a à peu près 3/4 des abeilles sauvages qui sont terricoles et donc qui vont nicher dans la terre et pas forcément dans les tiges creuses. Donc voilà. Après, il y a la possibilité de créer des buttes à abeilles solitaires avec du sable, etc. Donc une alternative aux hôtels à insectes et qui est tout aussi utile. Et puis ça a été dit, le bois mort, etc. en dépôt. En
1: tout cas, ça fonctionne, c'est ce que vous nous dites. Est-ce qu'il y a une dernière intervention dans la salle ? Un petit regret sur un partage d'expérience, un commentaire ?
0: Moi, j'ai un dernier commentaire qui n'a rien à voir. J'ai le droit ?
1: Bah oui.
0: Non, c'est en lien avec l'argent.
1: Toujours intéressant.
0: Non, c'est juste pour vous dire qu'on a aussi travaillé sur la mise en place de la charte de l'arbre et du barème de l'arbre. Donc si vous allez sur internet, sur baremedelarbre.fr, Vous avez vous créez un compte ou pas, et vous avez la valeur d'aménité des arbres, de n'importe quel arbre du fond de votre jardin, qui ressort. C'est-à-dire que c'est pas la valeur commerciale, c'est pas la valeur en fonction de son emplacement, de la valeur historique, de ça, est-ce qu'il est en aliment, pas en aliment, sa qualité phytosanitaire et autres. Il faut savoir, avec la ville de Nantes aussi, hein, donc il y a eu un gros groupe de travail, Plantes et Cités, CAE 77, puis professionnel. On y a travaillé pendant 4-5 ans quand même. Il est sorti en 2022 et il faut vous en servir parce que nous, depuis qu'on s'en sert, dès qu'il y a un promoteur qui dit « Oh, bah zut, il y a deux arbres devant ma sortie de parking souterrain », pas de problème, 18 000 euros les deux arbres. Ah bah ok. Donc moi derrière, j'ai des recettes et j'arrive au service finance. Bah voilà, j'ai fait rentrer 18 000 euros par le constructeur et derrière, oh, bah il me faut que 15 000 euros pour faire mes inventaires piscicoles. Oh, bah c'est merveilleux. Voilà. Donc derrière, c'est un gros levier. Parce que, bon, déjà, ça permet de montrer que le vivant est même un arbre urbain qui, déjà, n'a pas une longueur de vie bien longue avec nos usages urbains, a une valeur et qu'elle n'est pas que écologique, hein, ses qualités de l'air, ombrage, voilà, je ne vais pas vous refaire. Et derrière, grâce à ce barème qu'on dit barème national de l'arbre, donc ça donne une petite, même s'il n'est pas encore passé à l'Assemblée nationale, mais c'est une référence, oui, nationale. Ah bon, alors là déjà, bon. Alors qu'on est dans de l'amiable et de l'échange, mais sauf que sur un promoteur qui va sortir ses 8 millions de projets ou 4 millions, vous lui demandez pour 3 arbres, 2 arbres, sachant qu'on utilise cette somme pour replanter à l'échelle du quartier. Pas sur site, hein, parce qu'à l'échelle de La Rochelle, c'est trop dense. Je ne sais pas si Saint-Médard serait possible. Mais... Donc nous, on s'engage à replanter à minimum 3 arbres pour un arbre abattu dans le quartier. Et donc on met ça en place depuis officiellement, vraiment, depuis 3 ans, 4 ans. C'est beaucoup d'énergie, beaucoup de rendez-vous sur site, beaucoup de, voilà, d'échanges. Il y en a qui sont un peu hermétiques.
1: Hélène, est-ce que c'est un levier justement pour faire changer, faire évoluer les projets, justement promouvoir cette cohabitation ? Est-ce que, au-delà de je fais le chèque, ça permet aussi, par exemple, à l'aménageur ou au promoteur de réfléchir différemment son projet ?
0: Oui, oui.
1: Parce qu'on sait bien que, bien évidemment, même si 3 arbres plantés pour un, la valeur écologique des 3 arbres en question ne va pas être celle de l'arbre qui est abattu.
0: Et même pas on a du vent d'arbres avec des gens qui vandalisent des arbres devant chez voilà. Donc, il ne faut pas des bétons végétales et autres. Et aménageurs, il y en a qui font des choses bien et on a besoin de bâtiments. Mais derrière, c'est un levier pour... oui, c'est un levier. On peut dire que oui. C'est-à-dire qu'à un moment, on donne une valeur. Alors, on était réduire, compenser. Mais quand on ne peut pas éviter, bon, les gens essaient de réduire. Et après, dans la compensation, c'est rare qu'il n'y a rien de réglementaire sur l'arbre. Et même si un EBC est abattu, le procureur, souvent, il se le met sous le coude et 3 mois après, il n'y a toujours rien. Donc dites-vous bien, on est tous d'accord pour la valeur de l'arbre en ville et son rôle, sauf qu'il n'est quand même pas mis en avant et beaucoup protégé sur le papier quand il y a des dégâts. Donc le levier, c'est de dire, on a eu un cas, hein, si vous avez des vieux arbres, on arrive vite, un tilleul classique, on est vite à un arbre à 14 000 euros. Moi, j'ai réussi à faire installer une deuxième grue. Au-dessus d'une voie ferrée, il y a deux tilleuls, c'est un alignement près de Porte Dauphine, un alignement historique et autres. Bon, ils ne sont pas bien beaux, ils sont vieillissants, ils sont en tête de chat, ils sont pas, voilà. Mais ça, on ne le dit pas. Et derrière, on calcule valeur de l'arbre, les deux, c'est 13 000 chacun, 26 000. Alors, l'architecte, il me regarde, il me dit on va rajouter une deuxième grue, alors. Voilà. Et donc, c'est juste pour vous dire que c'est un levier pour l'aménagement urbain. Et puis, vous acceptez en zone urbaine qu'il y ait des sacrifices pour que le tissu urbain se développe. Derrière, avoir des recettes qui permettent de développer la trame verte, parce que nous, on ne l'utilise que pour ça. C'est tout. Voilà, on y arrive.
1: C'est une méthode. Voilà. Merci beaucoup à vous tous, c'était très intéressant. Merci pour votre participation. Un grand merci à Cécile et à Hélène pour leurs interventions. De vos assises.
8: Les 14e assises de la biodiversité, La Rochelle 2024. 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
2: Au début de l'année 2012, le label HVE, dit de haute valeur environnementale, était officiellement créé sous l'égide du ministère de l'Agriculture. Conçu pour préserver l'écosystème naturel des exploitations agricoles et réduire au maximum la pression sur l'environnement, ce label HVE, pour aussi vertueux qu'il puisse paraître, n'est pourtant pas exempt de critiques. Parmi elles, celle de l'Office français de la biodiversité, qui relevait fin 2020 que cette certification ne présente, dans la grande majorité des cas, aucun bénéfice environnemental. Au cours de cette même année 2020, la Cour des comptes a déploré, de son côté, que les différents plans consécutifs au Grenelle de l'environnement de 2007 demeurent pour l'instant très en deçà des objectifs fixés alors, notamment celui de réduire de moitié l'usage des pesticides en France à l'horizon 2018. 2018, c'est justement l'année où Valérie Murat et son association Alerte aux Toxiques, basée à Bordeaux, ont décidé d'envoyer 22 bouteilles de vin certifié HVE au laboratoire Dubernet pour détecter d'éventuelles traces de pesticides dans la composition de ces vins pourtant estampillés haute valeur environnementale. La publication des résultats de ces analyses a valu à Valérie Murat et à son association une condamnation à 125 000 euros de dommages et intérêts pour dénigrement collectif suite à une action en justice portée notamment par le comité interprofessionnel des vins de Bordeaux et près d'une vingtaine d'autres plaignants. Valérie Murat, ou quand la dénonciation des pesticides ulcère le vignoble bordelais, c'est le titre de ce nouveau numéro d'interférence. Aujourd'hui, suite de notre entretien avec Valérie Murat et quatrième épisode de cette série, 22 bouteilles pour une étude qui met le feu aux poudres.
3: Alors, sur les dernières analyses, celles qui nous ont valu cette fameuse plainte, justement, nous avons envoyé 22 bouteilles au laboratoire. 18 issues du vignoble de Bordeaux, puisque c'est quand même ce que je connais le mieux. Je serais bien embêtée si je devais parler du vin en Australie ou au Chili. Je ne connais pas la viticulture australienne ou chilienne. Donc effectivement, il y a une majorité de vins de Bordeaux, 18, et il y a aussi des champagnes, et il y a aussi d'autres AOP comme du Cabardès, par exemple. On ne les a pas choisis au hasard. Alors, il y avait deux bouteilles de champagne qui appartiennent à M. Henri Giraud, et nous l'avions choisi parce que, sur son site internet, M. Henri Giraud a inventé un sigle qui représente une petite main qui fait une sorte de hoquet, et qui signifie « zéro résidu de pesticides ». Et partout sur son site internet, il se vante d'être « zéro résidu de pesticides ». Il est aussi souvent en train de se filmer dans des vidéos avec des célébrités, en train de boire de son champagne et d'assurer qu'il n'y a pas de pesticides dedans. On a fait analyser son vin et je crois qu'il y en avait plus de 10 dans chaque bouteille, dans les deux. Et je crois qu'on était à 14 ou 16 résidus pour M. Giraud. Et ensuite, il y avait la bouteille issue de la propriété de Mme Myrène Lorgeril, qui est une énorme propriété dans le sud de la France, plutôt aussi culture industrielle.
4: quand les résultats arrivent et que vous publiez sur le site internet d'Alerte aux Toxiques, donc les résultats, et les résultats explicités de cette étude, eh bien, qu'est-ce qui se passe à ce moment-là? Là, on est en septembre 2020.
3: Alors, le dossier de presse a été publié le 15 septembre et mis en ligne le 15 septembre 2020. Il y a eu une exclusivité dans Le Monde. Il a été un peu repris par les journalistes locaux et nationaux. Peu à l'étranger, hein, pas beaucoup, en Europe essentiellement, je crois. Mais par contre, alors là, les insultes, les injures pleuvent très très vite dans les jours qui suivent sur le site internet de l'association, dans les commentaires, sur mes pages de réseaux sociaux Facebook et Twitter, sur mon téléphone portable, puisque mon numéro de téléphone portable est très très facilement trouvable, il est en ligne sur le site de l'association, mon adresse mail, et je suis traînée dans la boue comme ça n'est jamais arrivé. J'étais habituée à être discréditée, humiliée, décrédibilisée, invisibilisée dans ma militance depuis de nombreuses années, parce que ça fait partie du jeu quand on s'expose et qu'en plus on dénonce quelque chose qui tente d'être tu ici. Mais là, à ce point-là, très très vite, on est dans une violence inouïe. Et très rapidement, nous recevons un premier courrier de mise en demeure du CIVB, nous demandant de retirer ce dossier qu'il qualifie de dénigrant pour la filière des vins de Bordeaux. On a travaillé un petit peu plus d'un an sur ces analyses. Et puis, c'est pas notre genre de nous laisser impressionner par de telles intimidations. Mais le courrier arrivant quand même en recommandé, on se dit, ça sent on vous prévient. Et on se dit que non, on ne retirera pas ce dossier de tous les supports demandés. Et naturellement, très rapidement, je crois 15 jours après, le 26 octobre, la plainte tombe. Donc nous sommes prévenus par voie d'huissier. Alors là commence un défilé d'huissiers au siège de l'association et à mon domicile, puisque la plainte est contre l'association et aussi contre moi. Donc un balai incessant d'huissiers représentant 26 plaignants différents. Donc lorsque je suis à mon domicile, je rate les huissiers qui sont au siège de l'association à quelques kilomètres plus loin où je ne vis pas. Lorsque je suis au siège de l'association, que l'on me prévient qu'il y a des huissiers devant la porte et que j'y vais, je rate les huissiers qui sont chez moi. Et je me retrouve donc avec une boîte aux lettres pleine d'avis de passage des deux côtés. Et ça commence le jeudi soir et ça se termine le mercredi qui suit. Et je suis harcelée sur mon lieu de travail, au téléphone, au siège de l'association, à mon domicile. Et là, je sens que la pression, là, il donne le ton. Là, ça va aller très, très fort. Attention, quoi. Et après, je suis obligée aussi de quitter mon poste de travail pour aller chercher les documents qui n'ont pas pu m'être remis en main propre. Donc ça déjà, ça montre le niveau aussi de pression des adversaires. Donc on contracte aussi, bien entendu, très rapidement une convention avec un avocat. Donc nous choisissons Maître Éric Morin, qui est très connu ici, qui a gagné plusieurs procès, notamment récemment, par exemple, contre Monsieur Hubert Debois, ex-président du CIVB, propriétaire de l'Angélus, qui a été reconnu coupable parce qu'il était juge et partie. C'est-à-dire qu'il était propriétaire d'un grand cru classé. Il était aussi, il siégeait dans l'organisme qui délivrait cette nomination, entre guillemets. Il a été reconnu coupable. Petite parenthèse, quand c'est Monsieur Debois qui est condamné, bon ben lui, il peut faire appel. Bon ben finalement, il ne l'a pas fait. Et lui, il a eu 60 000 euros de peine avec 20 000 de sursis. Ce monsieur est richissime, multimillionnaire, propriétaire de l'Angelus. Donc on voit aussi la différence de traitement de la justice quand c'est Monsieur Debois et quand c'est Alerte aux Toxiques et Valérie Murat. Donc voilà, il y a au total 26 plaignants, donc des organisations, des institutions de la viticulture et aussi donc des représentants de la bourgeoisie viticole industrielle bordelaise, très consommatrice de pesticides et qui cherche à protéger ses petits intérêts et qui cherche surtout à éviter que l'on sache comment ils travaillent réellement, c'est-à-dire tout ce qui n'est pas affiché sur l'étiquette, et d'où vient leur économie.
2: Rendez-vous demain pour le prochain épisode de cette série, et d'ici là, restez à l'écoute et en alerte.
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3: Tout d'abord, pour rappeler ce qu'est la fiscalité écologique. La fiscalité écologique est une fiscalité incitative qui change à modifier les comportements. Et à ce titre, elle trouve un domaine d'application effectivement dans les domaines de la biodiversité, puisqu'il y a des comportements à changer. Si on veut protéger la biodiversité, il faut limiter les nuisances, il faut changer les comportements, inciter les gens à moins faire pression sur la biodiversité, et il faut aussi les inciter à produire éventuellement des services qui vont permettre d'améliorer la qualité, de mieux entretenir les actifs environnementaux. Donc à ce titre-là, la fiscalité environnementale fait sens pour la biodiversité. Simplement, ce que je veux souligner, c'est que la fiscalité environnementale n'est qu'un instrument parmi d'autres, et comme il a été dit, le comité pour la fiscalité écologique s'appelle maintenant comité pour l'économie verte, avec le souci d'élargir la panoplie d'instruments, par exemple, voir aussi l'utilisation des paiements pour services environnementaux, et je pense qu'assez rapidement, nous fournirons un avis en ce domaine.

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droit de préemption, et puis un outil contractuel, c'est-à-dire l'ensemble des conventions de gestion avec les maîtres d'œuvre des sites. Alors aujourd'hui, la politique NES au niveau national, elle est menée dans 99 départements. On relève environ 4000 sites qui sont gérés, soit à peu près 200 000 hectares, et c'est près de 1000 emplois qui sont directement liés à ce dispositif.

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2: Je pense que si sur les communes de la métropole qui sont concernées justement par ces problèmes de maraîchage et qui ont la possibilité de faire du maraîchage, je pense qu'effectivement à l'échelle de la métropole ça aurait un impact extrêmement fort et on pourrait alimenter une partie notamment par exemple de nos cantines scolaires avec des circuits vraiment courts de production locale, de production bio et encourager effectivement la production maraîchère.
3: Ça veut dire que c'est votre objectif aussi, ça, à Blagnac?
2: C'est tout à fait notre objectif, puisque nous avons aujourd'hui collecté un peu plus d'une vingtaine d'hectares, que nous remettons soit à disposition des maraîchers qui fonctionnent encore, avec promesse de leur part, évidemment, d'aller vers un maraîchage moins intensif et plus respectueux de l'environnement. Et on va bientôt, là d'ailleurs, installer notre premier maraîcher bio sur la commune. C'est la mise à disposition sur cet espace d'un espace collectif commun qui permettra notamment le stockage du matériel et le partage justement d'un certain nombre de ces outils. Voilà, c'est l'objectif, c'est de pérenniser totalement le maraîchage en bord de Garonne à Blagnac.

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1: Bonjour et bienvenue dans les infos de Radio Terre, les infos durables. Aujourd'hui, je vais vous parler du séminaire national d'éducation et promotion de la santé et de l'environnement. Nouvelle édition, donc un rendez-vous pour croiser les savoirs, mettre en lumière les initiatives de terrain et renforcer les liens entre santé, sociale, éducation et environnement. Ce sont des rencontres qui auront lieu le 29 et 30 juin au Mans, donc dans la Sarthe. Ça se passera donc au Palais des Congrès et le thème c'est d'éduquer et agir pour une santé environnement transversale et accessible à tous. Parce que vivre en bonne santé dans un environnement sain est un droit fondamental, il est important d'inclure l'ensemble des citoyens dans les processus favorisant la santé. Cette nouvelle édition du séminaire éducation et promotion de la santé invite les acteurs des structures nationales et régionales à se retrouver pour partager et imaginer ensemble des approches inclusives. Un rendez-vous donc entre environnement et social. Ça se passera le 29 et 30 juin au Mans, dans la Sarthe. Éduquer et agir pour une santé accessible à tous. À bientôt pour un prochain rendez-vous sur l'antenne de Radio Terre.
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1: Bonjour et bienvenue donc sur l'antenne de Radio Terre. Aujourd'hui, eh bien, on va parler de la journée entreprise et biodiversité. Pourquoi pas changer de cap ? C'est la Fondation pour la recherche sur la biodiversité qui propose cette année, avec le soutien du MNHN et de l'OFB, donc l'Office français de la biodiversité, de consacrer sa journée annuelle aux enjeux de transformation des systèmes économiques et financiers. Bien que sa nécessité ne soit plus à démontrer, sa mise en place implique des engagements de toutes sortes. Le dernier rapport donc du GIEC, sorti en février, dresse un portrait complet des responsabilités mais aussi des opportunités qui s'ouvrent aux entreprises. Comme chaque année, cette journée s'adresse aux acteurs de la recherche ainsi qu'aux acteurs privés et publics dont l'objectif est d'initier et de favoriser un indispensable dialogue. Ce temps fort s'appuiera sur une série de rendez-vous qui se tiennent tout au long de ce premier semestre 2026 et dont l'assemblée des parties prenantes sera le reflet. Voilà pour cette manifestation, la journée de la biodiversité et de l'entreprise, le mardi 23 juin de 9h à 17h30. Ça se passe à l'auditorium de la Grande Galerie de l'Évolution, c'est à Paris, au 36 rue Geoffroy-Saint-Hilaire, et c'est gratuit. À bientôt pour un prochain rendez-vous.

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1: Il faut détruire les associations d'idées. Le vert n'est pas forcément moins propre quand c'est vert que quand c'est noir. Donc je préfère du vert, effectivement, un petit peu de vert qui pousse entre deux gravillons, ça et là, que d'avoir des résidus de produits qui sont sales parce qu'ils sont gras et qu'ils amènent de la saleté, ils emprisonnent de la saleté. Donc quand vous regardez bien une surface qui a été traitée avec des produits légèrement gras, c'est pas forcément beaucoup plus propre, même c'est beaucoup plus sale que un peu de verdure. Alors ensuite, s'habituer à une petite herbe qui pousse ça et là, dans la mesure où c'est pas une herbe folle, je veux dire, on ne risque pas de contamination.
2: Vous êtes chimiste, M. Carnot ?
1: Non, je ne suis pas chimiste, mais je m'intéresse beaucoup à un certain nombre de questions qui me paraissent fondamentales, telles que l'environnement, telles que l'alimentation, parce qu'il y a aussi beaucoup de choses à faire dans ce domaine-là, mais ce n'est pas le sujet du jour. Mais pour ce qui concerne l'environnement, je vais vous donner un autre exemple. Pour ne pas rejeter des ammoniums quaternaires, par exemple, dans l'égout, eh bien, je fais en sorte que mes agents dans les écoles utilisent des produits naturels. Avec le vinaigre blanc, le bicarbonate de soude, on peut faire énormément de choses. On peut y ajouter du gros sel, d'ailleurs, ou du sel tout court, parce que ça a un effet destructeur de la bactérie. Donc il faut le savoir, ça. Hein. Donc ce sont des choses toutes simples, et on peut faire de magnifiques produits avec, qui ne sont pas polluants, qui ne sont pas chers en plus, et qui ne donnent pas d'allergie. Et depuis d'ailleurs qu'on utilise un certain nombre de produits labels, on parlera peut-être des labels tout à l'heure, on a des résultats extraordinaires en matière de réduction ou même de suppression des allergies. On avait des agents qui étaient très, très allergiques par le passé, maintenant, et en utilisant plus de produits allergisants, forcément les allergies reculent.

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1: L'air au niveau de la métropole, c'est aujourd'hui, on a beaucoup trop de véhicules qui font le trajet domicile-travail. Il faut qu'on ait un maillage très très important de nos transports. Donc si, que ça soit le tram, que ça soit des bus, que ça soit la troisième ligne de métro, puisque ça a été un long débat, cette troisième ligne de métro, il faut qu'il y ait un maillage de notre territoire des 37 communes. Sans ça, on va être un petit peu comme Paris, on va étouffer, on va commencer à avoir des vignettes sur nos véhicules pour expliquer qu'on peut rouler tel jour et pas rouler un autre jour. Je pense que vraiment l'air, c'est bien que ça y soit dans le plan climat, parce que c'est quelque chose qui est très très important.

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1: Il faut savoir que on parle toujours des catastrophes maritimes, mais tous les ans, il y a sur la Méditerranée l'équivalent de 50 fois, je dis bien 50 fois l'Erika, et c'est des chiffres qui ne sont pas contestés, hein, 50 fois l'Erika qui sont déversés sur la Méditerranée. Et rien que sur les territoires sous juridiction française, vous avez l'équivalent de 155 dégazages référencés. Ce sont les chiffres du CROSS Méditerranée que vous pouvez trouver sur tous les sites. Pour vous dire que on a au départ des dégazages qui peuvent sembler infimes, mais le nombre de dégazages constitue des pollutions beaucoup plus importantes que les pollutions que l'on peut voir avec des accidents. Alors les effets ne sont pas les mêmes, c'est sûrement, et là je ne suis pas scientifique, mais c'est sûrement des effets plus chroniques. En revanche, au-delà de dégazage et du maritime, nous avons par exemple des problèmes d'incendie. Nous avons des incendiaires volontaires qui pour faire pour des problèmes de territoire de chasse, pour nuire à quelqu'un, vont mettre le feu. Mais ils peuvent brûler et nuire effectivement à des espèces, y compris des espèces protégées. Nous avons des problèmes de décharge sauvage, où vous avez des batteries qui sont lancées dans la nature à côté d'une rivière ou près d'une nappe phréatique, ou tout ça. Et quelquefois, vous trouvez, 20 ou 30 batteries et un garagiste qui a dû venir jeter ces batteries-là. Vous voyez ce que je veux dire? Et donc, le préjudice écologique, c'est aussi ça. Et ce qui serait intéressant, c'est de voir, par exemple, dans le cadre d'une rivière, parce que ça, je crois que c'est assez modélisé, où on a un déversement, par exemple, un camion arrive, et là, on est sur de l'accidentel, parce que je voudrais aussi préciser qu'il y a l'accidentel, mais aussi le volontaire. C'est pour ça que je vous parlais des dégazages. Ça coûte moins cher à un navire de dégazer en mer que d'aller dans les ports. Et au-delà du coût d'immobilier, si vous voulez, c'est pas tellement le coût du nettoyage de cuve dans un port, c'est le coût d'immobilisation du navire. Et on sait que les sociétés maritimes rentrent dans des équations économiques, le fait qu'ils ne se feront prendre qu'une fois tous les je ne sais pas combien, et ça reste plus rentable pour eux de dégazer en mer. Même s'ils se font prendre, ils se sont fait prendre une fois tous les je ne sais pas combien, et ils se disent, même maintenant en prenant pour certains 1 million d'euros. Vous voyez, tout ça, c'est, et il faut redonner, si vous voulez, un sens grâce à un texte.

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1: Bonjour et bienvenue dans les infos durables. Eh bien, aujourd'hui, deux infos à vous communiquer. L'une est plus particulièrement axée sur Grenoble et son université qui organise les 16 et 17 juin. Journée d'études du Forest Hub. Le 16 juin, ce sera donc plutôt un travail d'études et le 17, un travail donc consacré à une sortie sur le terrain. Si vous êtes sensible donc à ce qui se passe à Grenoble côté écologie, je vous rappelle 16 et 17 juin à l'université. Et puis, on va s'intéresser aussi à une autre manifestation qui, elle, se déroulera à Montpellier. Du 1er au 5 juin, c'est la conférence donc du microclimat, de l'écologie et de la biodiversité. Après Anvers en 2022 et Helsinki en 2024, eh bien, cette conférence se tiendra à Montpellier du 1er au 5 juin, comme je vous le disais. Elle fédère des chercheurs et chercheuses passionnés par les études du microclimat, par les variations de température. En croisant observations de terrain, modélisation, données de télédétection et approche interdisciplinaire, ce réseau contribue à mieux comprendre comment ces gardiens locaux influence la biodiversité. Au-delà des présentations scientifiques, le MEB 2026 à Montpellier sera un espace d'échange privilégié entre chercheurs, gestionnaires et acteurs du monde forestier. Écologues, forestiers, modélisateurs, gestionnaires, acteurs du territoire, rendez-vous du 1er au 5 juin à Montpellier. À bientôt pour un prochain rendez-vous.
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1: Bonjour et bienvenue dans les infos durables. Aujourd'hui, on va partir pour Tarbes. Bon, en tout cas, une manifestation se déroulera les 15 et 16 juin prochains. Il s'agit d'une formation sur les inégalités sociales et la santé, du constat à l'intervention. La réduction des inégalités sociales est un enjeu central de santé publique. C'est inscrit dans la stratégie nationale de santé. Elle figure dans les priorités des agences régionales de santé, les ARS. Donc, contrairement à ce qu'elles pourraient laisser a priori paraître, ces interventions en santé peuvent améliorer la santé tout en contribuant à aggraver les ISS. Les nombreuses actions locales des intervenants de terrain constituent une expérience riche d'enseignement, souvent peu décrite, évaluée ou transférée, qui servirait à mieux travailler sur ces enjeux. Cette formation propose aux porteurs de projets en santé d'acquérir des outils dans le but d'adapter leurs interventions en fonction de leur impact sur les déterminants sociaux de la santé et les inégalités sociales. Voilà, donc pour en savoir plus, eh bien, vous pouvez vous adresser au service formation de Santé Occitanie. C'était au 05 61 77 87 11 ou à la référente handicap Michel Olivan au 05 61 77 87 11 aussi. C'est organisé par le DRAPS Occitanie et ça aura lieu, je vous le rappelle, les 15 et 16 juin prochains. A bientôt pour un prochain rendez-vous sur l'antenne de Radio Terre.

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1: En octobre, le Festival international du film d'environnement FRED revient à Toulouse et fête ses 15 ans. Vous y découvrirez une sélection de films souvent inédits de réalisateurs et de réalisatrices venant du monde entier pour aborder les enjeux environnementaux actuels et à venir. 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

0: Roger Revel, océanographe et climatologue américain, né en 1909 à Seattle et mort en 1991 à San Diego. Il est le premier scientifique contemporain à avoir entrepris et dirigé, dans le cadre de l'année géophysique internationale, des études de grande ampleur sur le problème du gaz carbonique et du changement climatique d'origine humaine. Son influence aux États-Unis sur la mise à l'agenda public des recherches sur l'effet de serre a été déterminante, comme l'a rappelé Al Gore, l'un de ses étudiants à Harvard, en 2006 dans « Une vérité qui dérange ». Hans Suess, né en 1909 à Vienne et mort en 1993 à la Jolla, professeur, chimiste et physicien nucléaire autrichien, il est aussi le petit-fils du géologue Eduard Suess. Extrait de leur ouvrage « L'échange de dioxyde de carbone entre l'atmosphère et les océans » et la question de l'augmentation du CO2 atmosphérique durant les décennies passées, 1957. Dans cet article, Revel et Suess prédisent que les océans absorberont le taux excédentaire de dioxyde de carbone à une vitesse moindre que celle prédite par les théories de l'époque. Nullement alarmiste, mais soulignant tout de même que l'humanité était en train de faire, inconsciemment, « a large-scale geophysical experiment », ils en appellent à plus de recherches sur la lancinante question du CO2 et du climat, qui va devenir dans les années 1980 l'affaire du réchauffement planétaire, « global warming ». Introduction. Au milieu du XIXe siècle, des quantités substantielles de dioxyde de carbone ont commencé à être ajoutées dans l'atmosphère par la combustion de carburants fossiles. Le rythme de la combustion a continuellement augmenté, de telle sorte qu'aujourd'hui, la croissance annuelle due à cette source est proche de 0,4% de la quantité totale de dioxyde de carbone atmosphérique. D'ici à 1960, la quantité ajoutée au cours du siècle passé sera de plus de 15%. Calendar, 1938-1940-1949, pensait que presque tout le dioxyde de carbone produit par la combustion de carburants fossiles était resté dans l'atmosphère, et il a suggéré que l'augmentation du dioxyde de carbone atmosphérique pourrait être à l'origine de la légère augmentation de température moyenne observée dans les latitudes septentrionales au cours des dernières décennies. Il a donc réactualisé l'hypothèse de Chamberlin, 1899, et de Arrhenius, 1903, selon laquelle les changements climatiques pourraient être liés aux fluctuations de la teneur de l'air en dioxyde de carbone. Ces auteurs supposaient qu'une augmentation du dioxyde de carbone dans la couche supérieure de l'atmosphère abaisserait le niveau moyen de rétroradiation dans l'infrarouge et augmenterait donc la température moyenne près de la surface de la Terre. Par la suite, d'autres auteurs ont questionné les conclusions de Calendar sur deux points. Premièrement, la comparaison des mesures faites au XIXe siècle et au cours des années récentes ne démontre pas qu'il y ait eu une augmentation significative du CO2 atmosphérique, voire Slocum 1955, Foncelius 1956. Il est possible que la plus grande partie du CO2 excédentaire issu de la combustion de carburant ait été transféré dans les océans, possibilité suggérée par Arrhenius en 1903. Deuxièmement, quelques pourcents d'augmentation du CO2 contenu dans l'air, à supposer que ce soit le cas, pourraient ne pas produire une augmentation observable de la température moyenne de l'air près du sol par rapport à des fluctuations dues à d'autres causes. La thermodynamique de l'atmosphère est si peu connue qu'on ne sait pas si et comment un changement de la rétroradiation dans l'infrarouge à partir des couches d'air supérieures affecterait la température près de la surface. Les calculs effectués par Place, 1956, indique qu'une augmentation de 10% du dioxyde de carbone atmosphérique élèverait la température moyenne de 0,36 degrés. Mais l'existence possible de processus d'amplification ou de rétroaction peut faire en sorte qu'un léger changement de la rétroradiation ait un effet plus prononcé. Une diminution de l'albédo de la Terre, quantité de rayonnement solaire réfléchie par la surface terrestre, à cause de la fonte des calottes glaciaires. Ou encore l'augmentation de la teneur en vapeur d'eau de l'atmosphère, avec une absorption infrarouge renforcée près de la surface, due à une évaporation accrue suite à l'augmentation de la température, en sont des exemples possibles. Au cours des prochaines décennies, le taux de combustion des carburants fossiles continuera à augmenter si les besoins en carburant et en énergie de notre civilisation industrielle mondiale continuent de s'accroître de façon exponentielle et si ces besoins ne sont satisfaits que d'une façon limitée par le développement de l'énergie nucléaire. Des estimations faites par les Nations Unies en 1955 montrent qu'au cours de la première décennie du XXIe siècle, la combustion de carburants fossiles pourrait produire une quantité de dioxyde de carbone égale à 20% de ce qui se trouve actuellement dans l'atmosphère. C'est probablement supérieur de deux ordres de grandeur au taux de dioxyde de carbone habituellement produit par les volcans, qui en moyenne doit être égal au taux auquel les silicates sont altérés en carbonate. Les êtres humains sont donc contraints de mener une expérience géophysique à grande échelle, d'une manière qui n'aurait pas pu se produire par le passé et qui ne pourra pas être reproduite dans le futur. En quelques siècles, nous renvoyons dans l'atmosphère et dans les océans le carbone organique concentré, stocké dans les roches sédimentaires au cours de centaines de millions d'années. Cette expérience, si elle est adéquatement documentée, peut produire des connaissances d'une portée considérable sur le processus qui détermine le temps et le climat. C'est la raison pour laquelle il est de la plus haute importance d'essayer de déterminer la façon dont le dioxyde de carbone se répartit entre l'atmosphère, les océans, la biosphère et la lithosphère.
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1: Ce qu'on essaye de faire dans la région du Mont-Blanc, c'est déjà une...

0: une recherche scientifique et un monitoring qui soit exemplaire. Ensuite, nous, on va fournir ces résultats aux politiques régionales. Et c'est elles qui vont en fait décider de ce qu'elles feront. Nous, on a vraiment une vocation scientifique et non apolitique. Donc, on ne fait pas de prosélytisme, quoi. On essaie vraiment de faire de la bonne science et puis des bonnes observations.
1: Vous pensez que l'objectivité des chiffres et l'objectivité des observations et leur excellence fera que vous allez emporter l'adhésion et que c'est ensuite le rôle des politiques de se mettre en place?
0: Moi, je pense que, à notre niveau, c'est un bon départ. Donc, on essaye en fait de jouer, on va dire, la stratégie de l'exemplarité au niveau des observations et au niveau de la recherche. Et puis de faire ça aussi dans un cadre, on va dire, sympathique pour le public, parce qu'on met en place des programmes de sciences participatives. Et en fait, on veut aussi montrer que on n'est pas enfermé dans une tour d'ivoire, mais qu'on implique les gens, les collectivités, que ce soit des classes, que ce soit des professionnels de la montagne ou que ce soit justement des entreprises dans cette démarche. Et c'est aussi une manière de sensibiliser déjà l'environnement direct avant de sensibiliser plus haut, quoi.

voudrais d'ailleurs dire à la Haute Assemblée que cette stratégie offensive va se prolonger et qu'il n'est pas question de demander aux forces de l'ordre de se retirer et encore moins

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1: Bonjour et bienvenue dans les infos durables. Aujourd'hui, on va parler de la fête des mares. Les mares, c'est ces petites étendues d'eau. Donc, eh bien, cette année, du 6 au 14 juin, on les fêtera comme chaque année en France. La fête des mares, elle revient pour sa 11e édition autour de la thématique les mares, éveiller et transmettre. C'est donc du 6 au 14 juin. Il s'agira de participer à des activités qui seront proposées un peu partout sur le territoire français. L'objectif est de sensibiliser le grand public à la protection des mares, de montrer la richesse faunistique et florissante de ces écosystèmes, de transmettre les pratiques de bonne gestion et les initiatives mises en place pour préserver ces milieux. Une fête dédiée à la protection des mares et donc des zones humides dont on connaît l'importance. Si vous voulez en savoir plus, eh bien vous allez sur internet avec forum-zone-humide.org. A bientôt pour un prochain rendez-vous sur l'antenne de Radio Terre.

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1: Bonjour et bienvenue dans les infos durables de Radio Terre. Et aujourd'hui, on va parler de OptiMix 2026. C'est un symposium qui va parler de l'adaptation de la gestion forestière au changement climatique, moduler la composition et la densité des peuplements et contrôler la pression du gibier. Voilà, ça se passera à Nogent-sur-Vernisson en France, donc à l'espace des étangs, du 8 au 12 juin. Donc, installé en forêt dominiale d'Orléans, le dispositif OptiMix explore depuis plusieurs années les effets combinés des trois facteurs majeur sur le fonctionnement des forêts tempérées, la composition des essences, la densité des peuplements et la pression d'abroutissement par les ongulés sauvages. Ces leviers sylvicoles sont au cœur des débats actuels sur la résilience des écosystèmes en France face à la hausse des températures et aux sécheresses. Trois grands axes donc sont au programme, la biodiversité et écologie des communautés, le fonctionnement physiologique, donc la croissance des périssements résistants au stress climatique et la régénération forestière et le rôle de la grande faune. Effet de la sylviculture et des ongulés sur la régénération, la fertilité des sols et le cycle du carbone. Ces thématiques visent à favoriser les échanges interdisciplinaires et à construire des passerelles entre la recherche et la gestion opérationnelle. Voilà pour cette manifestation qui se tiendra à l'espace des étangs en Nogent-sur-Vernisson, c'est dans le Loiret, du 8 au 12 juin prochain. A bientôt pour un prochain rendez-vous sur l'antenne de Radio Terre.

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3: Donc, le tournant du projet et la conception nouvelle qui est apparue à la ville de Sainte-Afrique quand les services de la région sont intervenus, c'est en 2008 quand donc voilà le service connaissance du patrimoine est venu étudier en partie l'île Voltaire sur commande donc de la DRAC et de la BF qui s'intéressaient à notre ville. Et on s'est aperçu qu'il y avait donc des traces médiévales un petit peu partout dans le quartier et sûrement ailleurs dans le centre-ville, et qu'il serait bien dommage de détruire tout l'îlot comme on avait pu l'imaginer initialement. D'ailleurs, par rapport à la déclaration d'utilité publique, il faut savoir que notre architecte du bâtiment de France avait émis une réserve, un avis favorable, mais avec la condition de proposer un aménagement plus judicieux que ce qu'on avait présenté jusqu'alors, donc sur la maquette dont on parlait, de 25 logements, parking souterrain, en rasant tout le quartier Voltaire. Puisqu'en fait, avec les premières recherches qu'avait réalisé l'inventaire, il était évident qu'il fallait qu'on prête plus d'attention au patrimoine dans l'aménagement qu'on souhaitait réaliser. À partir de là, il a fallu un petit peu convaincre les élus, la population, de l'intérêt patrimonial du centre ancien et de l'intérêt de ne pas tout raser, puisque était ancré dans les esprits l'idée qu'enfin on allait enlever toutes ces maisons qui tombent à moitié, qui sont insalubres, où il y a les pigeons, les chats, les rats, et tout le monde était content et ça allait pouvoir se faire vite. Et donc, en réalité, pour faire intégrer l'idée que finalement, on resterait peut-être avec des ruelles étroites, puisque c'était le témoignage de notre passé, que si on rasait ça, ben, ça en était fini, puisque ailleurs, à Sainte-Afrique, réaliser l'immeuble qu'on a fait tout à l'heure, on a de l'espace pour le faire ailleurs à Sainte-Afrique. En réalité, si on rase notre cœur, notre centre ancien, c'est fini pour toujours. Donc, intégrer cette idée petit à petit par le biais de la communication. La venue donc régulière des conservateurs du patrimoine de la région a aussi apporté énormément. Et puis, surtout, cette nouvelle conception nous a invités à mettre en place des partenariats intéressants auxquels on n'avait pas pensé jusqu'alors. Ça veut dire que maintenant, quand on réfléchit sur l'île Voltaire et à chaque fois qu'on a des réunions de travail, on a mis en place une sorte de commission, un comité de pilotage dans lequel on associe tout le temps et on les remercie. À chaque fois, ils viennent, ils nous apportent leurs conseils et leurs expériences, leurs riches expériences. Donc, on a à nos côtés non seulement les conservateurs du patrimoine de la région, donc Monsieur Céleste et Monsieur Chabert qui sont là pour ne citer qu'eux, Monsieur Cosse, donc l'architecte des bâtiments de France, accompagné de son collaborateur Monsieur Rudel, Monsieur Jacomet, donc directeur du CAUE de l'Aveyron avec Madame Cahuzac, et puis l'intervention comme ça d'experts qui viennent nous apporter tout leur savoir et nous guider vers un aménagement plus harmonieux de ce quartier. Important aussi, ils nous apportent leurs conseils techniques et leur soutien parfois financier. C'est le cas de la région pour l'étude d'archéologie du bâti qu'on a fait sur tout le quartier Voltaire. Et c'est le cas aussi de la DATAR, qui nous a intégrés au réseau des petites et moyennes villes donc du Massif central, pour permettre d'une part de candidater à un projet permettant de financer en partie des études d'ingénierie qui s'orientent voilà vers des restructurations douces et respectueuses du patrimoine comme celle-ci, et qui par ailleurs nous ont offert la possibilité de rencontrer et de connaître des projets intéressants bien plus avancés que les nôtres, comme ceux de la ville de Cahors. Ces chances-là, on ne les aurait pas eues si on n'avait pas réorienté notre conception de l'aménagement de ce quartier.

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2: Oui, donc l'impact sur les écosystèmes, l'utilisation, que ce soit en agriculture, au jardin ou dans les espaces verts, touche, on le sait maintenant, la faune, la flore, directement, mais aussi indirectement, parce que leurs ressources sont polluées. Certaines espèces disparaissent, réduction des réserves de nourriture d'autres espèces, puisqu'il y a les équilibres naturels entre les insectes, leurs prédateurs, enfin toute cette chaîne qui fonctionne bien et qui est cassée, et avec l'apparition de semi-déserts biologiques. L'impact des pesticides sur les abeilles et les insectes pollinisateurs est un exemple particulièrement parlant. L'abeille sentinelle de l'environnement et le rôle économique de l'abeille. Donc certes, il y a la production de miel, c'est une économie non négligeable, mais l'économie liée à la pollinisation, alors là, quand on parle que économie, en méprisant les abeilles, on ne joue pas pour l'économie.

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2: Une des conséquences de ce réchauffement, c'est entre autres la fonte des glaces continentales. Le niveau de la mer, il est évalué, il monte déjà, il a pris 20 cm depuis 1900 en moyenne. Il monte de façon irrégulière, ça aussi c'est fait à Toulouse, ces données-là, dans mon laboratoire. Il monte, il est prévu que le niveau, l'augmentation du niveau de la mer soit entre 26 cm et 4, presque un mètre en fait, à la fin du siècle. Et il a pris 20 cm, on l'a mesuré, depuis 1900. Et ça, c'est une mesure qui est faite par les satellites et par des marées graves, des appareils qu'on met au fond de la mer. Faut pas me lancer là-dessus, je vais digresser. L'océan accumule 90% de la chaleur, de l'énergie qui a été émise entre 1971 et 2010. Entre 1971 et 2010. En fait, c'est un gros réservoir qui est en train d'encaisser une partie du réchauffement et qui risque, comme il circule plus lentement que l'atmosphère, c'est une espèce de bombe à retardement. Deuxième volet sur lequel les scientifiques alertent, les ressources. La consommation de l'énergie mondiale, donc l'énergie que nous consommons, rejette des gaz à effet de serre. Les deux sont reliés. Plus 50 à 100% en 2050, suivant les différents scénarios. Or, on suit le pire en termes d'économie, ça je pense que Christian Gollier le rappellera, et ça monte, ça témoigne aussi qu'on suit la courbe la pire en termes de prévision de réchauffement climatique. En fait, on est parti sur les scénarios le pire aujourd'hui. La situation aujourd'hui aussi, c'est que nous consommons au niveau mondial, comme ressource primaire d'énergie, 80% d'énergie fossile. Or, l'énergie fossile, on est à peu près aujourd'hui, selon la façon dont c'est calculé, de ce qu'on appelle au peak oil, c'est-à-dire au pic de ressources, et on sait qu'on va avoir moins d'énergie fossile. Donc ça, on sort d'une table ronde sur l'énergie nucléaire, entre autres, mais c'est une question extrêmement importante. Donc le pic de Uber est inévitable, mais on sait aussi que d'autres ressources qui sont nécessaires à la transformation énergétique, comme les ressources de matières rares, de métaux rares, comme par exemple les métaux qui servent à faire de la haute technologie, sont des métaux qui mettent des milliards d'années à s'accumuler et qu'on est en train de puiser dessus,

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1: Bonjour et bienvenue sur l'antenne de Radio Terre dans ces infos durables. Aujourd'hui, on parle d'une session de formation qui aura lieu du 15 au 19 juin, organisée par l'ANACT-FR. Donc, il s'agit de manager, c'est tout un travail. Constat est maintenant documenté et partagé. Dans les entreprises françaises, les modes de management doivent évoluer pour mieux faire face aux défis, les risques psychosociaux, phénomènes d'usure, transformation du travail ou encore quête du sens du travail. Les caractéristiques des formes de management qui contribuent à la qualité de la vie et des conditions de travail sont en parallèle mieux connu, un management qui veille au développement des personnes au travail, à la performance globale de l'entreprise, c'est un management participatif, à l'écoute des réalités de terrain et en soutien du travail de tous et de toutes. La Semaine pour la qualité de la vie et les conditions de travail 2026 sera l'occasion de partager des repères et des témoignages de professionnels. Donc ça se passera le 15 juin au matin notamment, et puis en après-midi il y aura une conférence autour de manager, c'est tout un travail. Ça se passera à Paris au ministère du Travail et des Solidarité. Et si vous voulez en savoir plus, eh bien vous allez sur le site de anact.fr, anact.fr. À bientôt pour un prochain rendez-vous sur l'antenne de Radio Terre.
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1: Bonjour et bienvenue sur l'antenne de Radio Terre. Bien, aujourd'hui, on va parler du Talent pour la planète. C'est la 6e édition. Elle se tiendra à Paris le 9 juin prochain. C'est un événement positif qui décode les transitions écologiques et sociales. Elle a pour vocation, donc, cette manifestation d'acculturer le grand public en décryptant les avancées des organisations et leur chemin vers les transitions écologiques, mais aussi sociales. En mettant en avant les talents qui portent ces enjeux et les formations qui accompagnent ces transformations, il s'agira de donner des clés de compréhension sur les métiers et compétences et développer pour agir et accélérer ces transitions. Pour la planète, c'est donc qui s'installe au 104 à Paris, le temps d'une journée pour comprendre, mobiliser et engager. Et c'est le groupe AEF ainsi que Pro Durable qui unissent leurs expertises pour organiser cette manifestation 6e édition du genre, je vous le rappelle. Talent pour la planète le 9 juin prochain à Paris. À bientôt pour un prochain rendez-vous sur l'antenne de Radio Terre.

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0: Bonjour à toutes et bonjour à tous, bienvenue à l'écoute de Radio Terre. Nous allons écouter dans un instant une intervention des matinales de la BRIC, la Brigade Régionale d'Interpellation Climatique, dont nous sommes partenaires avec Radio Radio. Ça se tient une fois par mois et pour le mercredi 26 mars, ça avait lieu au Quai des Savoirs. Nous allons écouter la première partie de cette matinale de la BRIC avec les interventions expertes de David Seigneuric de la société Tech Air, Julien Lavaux, la société Climat Local, et l'intervention de Pierre-Louis Vergne pour l'association Les Shifters.
1: Donc bienvenue ce matin à une nouvelle matinale de la BRIC, la Brigade Régionale d'Interpellation Climatique de l'association Planète RSE, l'agence climat de Planète RSE en fait, qui essaie de s'intéresser aux enjeux du climat et surtout savoir ce que nous pouvons faire en tant qu'organisation, petite ou grande, du domaine privé, du domaine public. Voilà, nous avons eu ce matin une présentation par notre ami Thomas Châtel, membre de la BRIC, du contexte, de repréciser au niveau de l'adaptation. On va en redire quelques mots. Et donc, autour de la table aujourd'hui, plusieurs experts, amis experts de la PCC, Association des professionnels conseil climat, partenaire de Planète RSE, et également des personnes de tout horizon qui s'intéressent à ce qu'on peut raconter, qui sont plus ou moins connaisseurs du sujet et qui vont avoir l'occasion de rebondir dans le courant de l'émission. Mais dans un premier temps, donc, si c'est bon pour lui, je vais solliciter David qui va nous rappeler, nous resituer le sujet de l'adaptation dont on a parlé, on a reprécisé le mois dernier, adaptation, atténuation, un peu les grandes stratégies par rapport aux enjeux climat. Merci à toi de nous refaire un peu voilà, rapidement un topo de la situation, qu'on ne se trompe pas trop au niveau des termes.
2: Merci Thierry. Juste, je me représente brièvement, David Seigneuric, donc consultant carbone pour Tech Air, donc société à mission créée il y a un peu plus de 3 ans, qui a développé une plateforme carbone et aussi CSRD. Et ma mission principalement, donc, c'est d'accompagner la stratégie climat, la stratégie décarbonation des entreprises. Et je suis aussi membre du RECO, réseau d'experts du changement climatique en Occitanie. On parle surtout d'adaptation au changement climatique, effectivement. Alors, quand on parle d'adaptation au changement climatique, on l'oppose souvent à atténuation, et en fait, les deux sont intimement liés et interdépendants. Atténuation, effectivement, se veut donc globale, et on va traiter effectivement de ce sujet de la décarbonation, de réduire nos émissions de gaz à effet de serre, pour effectivement rester dans des limites raisonnables, dans des frontières planétaires, et faire que cette planète reste habitable, et justement pouvoir s'adapter à ces changements climatiques futurs. Et donc, on comprend bien que

0: si on ne réduit pas suffisamment, on ne pourra pas s'adapter aux aléas induits par le réchauffement climatique.
1: Mais ce qui semble, excuse-moi de te couper, ce qu'il y a de clair, ce que disent souvent les spécialistes, c'est qu'au niveau de l'évolution de la température, on est déjà, on a déjà assez provoqué, malheureusement, au niveau émissions carbone. Les températures qui arrivent, là, dans on sait déjà qu'elles vont augmenter.
0: Oui.
1: Voilà, malgré les efforts d'atténuation, il y a cette question d'adaptation qui est devenue un impératif très clair.
0: Oui, et à très court terme, en fait, parce qu'effectivement, Thomas l'a rappelé tout à l'heure, et c'est 1,5 degré qu'on attendait au moment des accords de Paris. Bon, mais ils sont là, ils pointent leur nez, et puis c'est à l'horizon 2030, on ne pensait pas les voir avant 2050. Voilà, donc ça va très vite. En France, on est plus chaud. Quand on fait des mesures un peu plus locales, puisque moi je parle d'Occitanie notamment, et puis là on est entre gens qui sont plutôt basés donc en Occitanie, on est encore plus chaud que la moyenne française. Donc nous, on parle plutôt de plus de degrés déjà. Voilà. Donc forcément, on le ressent et on ressent ces aléas d'autant plus fort ici. Donc ça, c'est une question aussi qui est tu as raison de le signaler, hein, Thierry, c'est qu'effectivement, ces changements, ils sont déjà là et ils vont s'intensifier, on le sait, et il y a une très forte inertie. Donc effectivement, même si aujourd'hui on engage des actions très fortes, et il faut le faire bien évidemment d'atténuation, il n'empêche que les températures vont continuer d'augmenter, que ces aléas climatiques vont s'intensifier et la fréquence va devenir plus importante.
1: Voilà. Et il semble donc assez clairement au niveau des organisations, même peut-être du grand public, mais des organisations, que le sujet, autant le sujet de l'atténuation, la diminution, les efforts au niveau empreinte carbone, petit à petit, après moult travaux de sensibilisation, peut-être une certaine sensibilité. Et Thomas en parlait tout à l'heure, au niveau des dernières études de BPI France, sur le côté adaptation, il y a encore largement du boulot à faire au niveau sensibilisation. Les entreprises, petites, grandes, ne sont pas du tout conscientes de ces enjeux. Voilà, il y a du travail à faire.
0: Oui, nous, c'est ce qu'on sent aussi sur le terrain. Je rejoins effectivement ce constat. C'est vrai qu'aujourd'hui, ce sujet de l'atténuation, il y a peut-être eu un peu plus, j'allais dire, entre guillemets, de publicité et en tout cas de sujets qui étaient portés, financés, subventionnés, etc. L'adaptation, ça commence à venir. On parle de plus en plus, effectivement, de la PNACC, de la TRAC, dont on a parlé ce matin, donc qui donne cette vision, cette planification à long terme. Ce qu'on reproche, entre guillemets, à cette lettre d'intention, c'est qu'il n'y a pas forcément de chiffrage et d'action après vraiment concrète et déclinée à l'échelle des territoires. Pour autant, on sent aussi qu'il y a d'autres initiatives portées au travers de la COP en Occitanie, encore une fois, etc. Mais ce qui nous manque peut-être, effectivement, encore une fois, c'est des choses un petit peu plus concrètes et pour les entreprises plus particulièrement qui sont des fois mises sur le côté. On parle du territoire au sens large, mais est-ce que les entreprises sont vraiment intégrés dans cette planification, j'en suis pas très sûr. Et aujourd'hui, en tout cas, les entreprises qu'on va voir ne sont concernées quelque part qu'au travers, ou n'étaient concernées qu'au travers de la CSRD, puisque c'était la première fois qu'on entendait parler des fois d'adaptation au travers de cette fameuse E1.
1: Voilà, là, c'est clair que là, c'est assez technique. Voilà, CSRD, c'est la nouvelle réglementation européenne. on en parle beaucoup. CSRD, bon, il y a de gros changements. C'est en fait une nouvelle façon, une nouvelle réglementation concernant la communication, la prise en compte des enjeux, entre autres climat, qui a obligé les uns et les autres, surtout les grandes entreprises qui dépendent de cette nouvelle réglementation, à se pencher d'un peu plus près sur ces risques. Voilà, les opportunités peut-être, mais surtout les risques, les dangers quelque part. Voilà. Et tout ça, bien sûr, a modifié un peu le regard qu'au moins les grandes entreprises portent sur le sujet. Voilà, et avec de nouveaux standards, ben voilà, y a vraiment des choses assez solides qui ont été mises en place. Malheureusement, on le sait aussi, c'est en train d'être rediscuté parce que peut-être que l'écart entre justement ce côté on ne connaît pas bien les sujets et les exigences européennes, peut-être que le gap est un peu grand. Et là, il y a eu des mouvements d'entreprises des représentants d'entreprises qui réclament de calmer un peu, de limiter les ambitions européennes. Quelques mots là-dessus, toi, par rapport à ces sujets d'atténuation, tu penses que
0: oui,
1: ça va...
0: Oui, on sent un petit coup d'arrêt aussi, ou des gens en tout cas qui se posent des questions, qu'il est urgent d'attendre quelque part, alors que je disais juste avant que sur tous ces sujets climatiques, il était urgent d'agir, et on parle de coût de l'inaction climatique, et on sait aujourd'hui que ne pas agir, ça va nous coûter beaucoup plus cher, et à tout point de vue, pas uniquement financier, évidemment, donc à la fois... pour les entreprises, pour les territoires et puis pour l'humanité au sens large. Donc effectivement, je te rejoins aujourd'hui, il y a des entreprises alors, qui sont convaincues et qui, comme sur le carbone, hein, parce que nous on accompagne aujourd'hui chez Tiger beaucoup d'entreprises qui sont convaincues par ces sujets-là et qui font cette démarche de manière volontaire. Certains sont effectivement, on va dire, poussés par leurs parties prenantes, leurs clients, leurs donneurs d'ordre, mais d'autres le font vraiment parce qu'ils sont convaincus qu'il faut y aller et mettre le paquet, j'allais dire. Et sur les sujets, par contre, on va dire aujourd'hui d'adaptation, c'est vrai que la CSRD était un bon point d'entrée. Nous, on a un exemple notamment avec Figeac Aero, pour les citer, puisqu'on a pu les accompagner sur le début. On a parlé tout à l'heure d'Ocara, de TACT, des ateliers ADAC aussi,
1: ouais, des outils,
0: etc. Donc on a essayé de faire un entre-deux avec tous ces outils pour déjà faire un premier diagnostic avec le CODIR. Donc c'était un exercice déjà intéressant de se poser et de voir quelles étaient leurs sensibilités, leur vulnérabilité aux aléas climatiques sur leur chaîne de valeur. Donc ça, c'est le point de départ, hein, c'est ce qu'on disait tout à l'heure, mais ensuite il faut bâtir une stratégie. Ce que demande la CSRD notamment, c'est de créer un narratif. Donc on ne demandait pas des chiffres, mais au moins de dire, ben voilà, on est engagé, voilà notre, encore une fois, une lettre d'intention, voilà comment on voit les choses et comment on aimerait faire évoluer cette stratégie. Et en tout cas, c'était un point de départ. Donc j'espère effectivement que ce sera quelque chose qui soit quand même, qui reste porté et que les entreprises continuent à mener. Et pour peut-être passer la main, j'allais dire juste quand on parle d'adaptation, il faut changer aussi de champ lexical. Il faut plutôt parler de transformation, de réorganisation, régénération, et que l'adaptation est avant tout une problématique sociale et sociétale, psychosociale aussi, puisqu'il y a la résistance au changement. Il y a tous ces termes-là qui viennent quand on parle d'adaptation, parce que ça, c'est faire avec ou faire différemment. Et en tout cas, ça conditionne beaucoup nos usages à titre individuel et collectif. Et pour ça, il faut s'inspirer de la nature. Et c'est pour ça que je vais vous faire le lien avec les activités, voilà, notamment du Juin et du climat local.
1: Merci David, voilà, pour la transition. on va passer le micro à Julien. Donc Julien, autre spécialiste, voilà, membre de Planète RSE, la SIC, comme on dit, climat local. Qui intervient sur tout un tas de sujets, tu vas nous les repréciser. Voilà, le côté nature, le côté adaptation, allez, refais-nous un peu le topo, redonne-nous les fondamentaux, s'il te plaît, Julien.
2: Alors, les fondamentaux, je ne sais pas, bonjour à tout le monde. Donc, j'ai un avocat associé gérant de la coopérative, on est une coopérative publique-privée, particularité des SIC, je pense aussi, qui joue le jeu de la coopération, donc sortir du moi et passer à nous. Et c'est compliqué, je pense, à ces temps actuels, de plus penser à moi et de penser à nous. On le voit globalement pour tous les acteurs. Peut-être juste revenir sur la notion d'adaptation. La difficulté pour les entreprises, c'est passer de la notion de 10 jours à 10 ans. Puisqu'on pilote la météo quand on est dans une entreprise. On sait produire des glaces pour, si la semaine prochaine il y a une canicule qui arrive, pardon. On sait produire des glaces, les livrer dans les magasins et faire en sorte qu'on puisse tous manger des glaces. On sait dresser une terrasse d'un bar ou d'un restaurant par rapport à la météo de la journée. Donc on sait agir à la météo, donc on est quand même en capacité de comprendre des choses avec les aléas climatiques. Par contre, piloter à 10 ans, ce qui est la question du climat, parce que le climat c'est une moyenne sur 10 ans et ce n'est pas une question de pas annuel, ben, ça demande une notion que l'entreprise n'arrive même pas à avoir, c'est-à-dire piloter une entreprise à 10 ans, c'est compliqué. Parlons même pas des États qui passaient les 3 premières années du mandat côté politique et 2 autres années ou 3 autres années du mandat servent plutôt à justifier ce qu'on n'a pas fait ou fait sur les 3 premières années.
1: Plutôt sévère, voilà le constat. Voilà.
2: Donc en fait, c'est la notion de climat et d'adaptation, c'est qu'elle amène sur des pas de temps qui sont très compliqués à prendre en compte. Pour chacun, hein, qui sait ce que dans 10 ans il fera ou il sera, c'est un peu compliqué. C'est un peu jouer avec une roulette russe. Du coup, finalement, l'adaptation, c'est déjà considérer que si on adaptait aux 10 prochains jours, il y aura des chances qu'on le sera aussi pour les 10 prochaines années. Et c'est prendre cette notion de météo et climat qui sont deux échelles différentes et très difficile à comprendre. Nous, ce qu'on fait chez Climat Local, en dehors de activités classiques, de conseils et autres, c'est finalement se dire qu'il y a des solutions qui peuvent agir sur les deux leviers et toujours opposer atténuation et adaptation. C'est dissocier des deux éléments qui sont pour autant très en lien. Puisque si on s'adapte, on peut limiter ses émissions. Et si on limite ses émissions, on peut le faire aussi en s'adaptant. Donc finalement, les deux sont très en lien. Et un des meilleurs exemples, c'est certainement ce qu'on peut faire dans l'agriculture. On peut limiter ses intrants en agriculture on peut limiter l'impact du climat dans l'agriculture, mais pour ça, il faut changer de mode. Et je prendrai un exemple d'un projet où on était là il y a encore 3-4 semaines, chez un vigneron qui change la vision de la vigne et notamment la vision de l'arbre. Et là, on va parler sur les solutions fondées sur la nature, ce qu'on appelle le SFN des fois. Enfin, on passe les termes techniques, oublier les termes techniques, c'est pour rendre intelligent des gens. Le but, c'est agir aujourd'hui, je pense. Donc, sur les solutions fondées sur la nature ou sur l'action naturelle, mettre des arbres dans la vigne, c'est à l'encontre de ce qui s'est fait depuis au moins 40 ou 50 ans où on pensait que l'arbre pompait l'eau. Et en fait, l'arbre, il remet l'eau dans les cultures. Et donc, c'est une vision complètement opposée de ce qui s'est fait jusqu'à présent. Et on a un viticulteur chez qui on amène des clients et qu'on a fait ça il y a 3 semaines, qui, son objectif, c'est un pied de vigne, un arbre. Et c'est faire de la vigne sous les arbres.
1: Ah ouais, cette proportion-là, un pied de vigne, un arbre.
2: Quasiment. Là, il va planter des nouvelles vignes où il aura un rang de vigne, un rang de haie, un rang de vigne, un rang de haie. Parce qu'en fait, la nature, elle va servir à amortir tous les effets néfastes que peut apporter la nature ou l'homme, parce que finalement on est en concurrence les deux, on amène des éléments qui ne sont pas nécessaires pour les plantes, et puis des fois la nature vient aussi attaquer les plantes. Mais quand on amène tout un écosystème équilibré, ce qui n'est pas du tout ce qu'on fait jusqu'à présent, on met des sapinettes autour de nos jardins, on ne met pas de la biodiversité dans nos jardins, il ne faut pas s'étonner après qu'on ait des contraintes climatiques ou des choses qui n'aillent pas. En fait, on essaie de faire quelque chose qui va à l'encontre de ce que la nature fait naturellement. Si on refait ce que la nature fait, c'est-à-dire mélanger tout le monde, mélanger les essences, la nature n'est pas mono-essence. Voilà, elle est tout le temps avec ses frères et sœurs, qu'ils soient petits, qu'ils soient grands, qu'ils soient beaux ou pas beaux, peu importe, on est ensemble. La question de la coopération, finalement. Mais pour ce viticulteur, c'est remettre la coopération positive et pas la coopération qui fait la concurrence. Et ça, c'est aussi une vision de le « nous » qui nous aide et pas le « moi » qui efface le « nous ». Et c'est une vision très particulière. Et du coup, quand il remet l'arbre au service de la culture, on remet de l'eau, on remet aussi la biodiversité au service de la culture, ramener des petits oiseaux pour les insectes, ramener des pollinisateurs et tout ça. Et finalement, il se limite de « je m'adapte », mais il ne fait pas pour s'adapter. Lui, il fait pour s'atténuer ou en tout cas réduire sa dépendance à tout ce qui est le travail de l'homme, qui est pénible, notamment l'agriculture. Et finalement, on peut se passer de travailler, on peut laisser la vigne pousser comme elle pousse naturellement, produire un petit peu moins et finalement vendre mieux. Et c'est peut-être aussi une notion qui va se rapprocher un peu de comment on atténue, mais peut-être qu'on produit moins. Et donc la décroissance, c'est pas produire moins et être triste, hein. C'est produire mieux. Et produire souvent, quand on produit mieux, on produit en plus petite quantité, parce que c'est très compliqué de produire en grande quantité. Et finalement, il faut mieux vendre une bouteille de vin qui rend heureux les gens et qui l'apprécient, qu'en vendre des litrons et des litrons pour rendre les gens alcoolisés. Enfin, il y a deux enjeux. Voilà. Et je pense que la solution fondée sur la nature vient dans cet exemple-là, c'est-à-dire on fait l'adaptation, l'atténuation en même temps, et on améliore finalement les biens globaux.
1: Pour rester dans ton exemple, ce viticulteur, il est un peu extraterrestre dans sa profession, où tu sens que petit à petit... Alors, pas que les viticulteurs, mais il y a d'autres, on parle d'agroforesterie, on sent des mouvements, on ne sait pas trop s'ils sont très minoritaires, s'ils gagnent en puissance. Qu'est-ce qu'il en est à ce niveau? Alors, le vivant, l'utilisation, inspirer la nature, est-ce que ça prend une part vraiment de plus en plus conséquente ou on reste sur des petits îlots de gens un peu particuliers qui tentent des choses, mais qui ne sont pas à l'échelle qu'on attend ou...
2: Et je pense que la question, c'est artisan ou industriel. Et je pense que quand on passe à une grande échelle, on fait des sacrifices sur certains éléments puisqu'on arrive à une grande échelle. Les artisans dans l'agriculture, ceux qui ont des parcelles raisonnables, qui font du maraîchage sur des petites parcelles avec de la vente directe, des choses comme ça. Déjà financièrement, sont un peu plus sains ou s'en sortent un petit peu mieux. Et surtout, comprennent directement la relation qu'ils ont avec le sol car ils sont sur une relation directe où le moindre élément a un impact pour eux et ils ont ce côté santé qu'est là. C'est-à-dire qu'ils ont cette notion de proximité avec leur activité et pas juste d'activité, de proximité. C'est un peu peut-être la différence. Et donc, on le voit dans plein de métiers. Aussi bien chez des viticulteurs, chez des grandes cultures, et des grandes cultures raisonnées, c'est-à-dire qu'on n'a pas 400 hectares, mais on peut faire des grandes cultures de manière raisonnée en redécoupant les parcelles, par exemple, ce qu'on fait beaucoup avec la haie champêtre aujourd'hui, et même mettre des arbres au milieu des champs, ça se fait sur plein de cultures, ça se fait sur plein d'enjeux, et c'est reprendre cette notion de « on n'est pas en concurrence, voilà, on est ensemble ».
1: Et j'ai cru comprendre, là on parle de plutôt la campagne, voilà, l'agriculture, mais au niveau urbain, au niveau des villes, que ce même appui de la nature, voilà, on est en train de redécouvrir tout un tas de choses et qu'il est aussi possible de repenser à ces sujets, y compris en plein milieu urbain, on est à Toulouse. Ça pourrait inspirer les réflexions de Toulouse Métropole, qui d'ailleurs est en train d'approfondir son programme au niveau de l'atténuation, adaptation, je veux dire. Qu'est-ce que tu en penses, toi, de ce qui se dit ou qui commence à se faire au niveau de, pareil, au niveau de reboisement urbain, voilà, C'est sérieux, c'est gadget, c'est quoi ?
2: Non, c'est sérieux, mais l'adaptation coûte cher quand on n'a pas anticipé. C'est-à-dire quand on plante un arbre en ville qui va coûter des 200 ou 300 000 euros parce qu'il faut déplacer avant tous les réseaux, c'est pas l'arbre qui coûte cher, hein. C'est les travaux qu'on fait autour. Et finalement, des fois, on se pose des questions de dire est-ce qu'on va le faire sur l'ancien ou est-ce qu'on fait en sorte que le nouveau soit plus. Ouais. Et c'est la question finalement de quelle est la couverture d'une canopée. La canopée, c'est du coup les branches, les feuilles, les arbres. Grosso modo, vous regardez avec Google Earth ou une photo aérienne, vous voyez ce que c'est la canopée, c'est ce qui vous fait pas voir le sol. Ben, on parlait de 50% sur une ville pour avoir un vrai enjeu en termes de canopée, c'est-à-dire que la moitié de notre ville devrait être couverte par les arbres. Aujourd'hui, on pense que déjà du 30-40% serait suffisant, c'est déjà bien, mais on le voit que sur les aménagements urbains et encore sur la requalification urbaine, donc requalifier l'urbain, c'est redéfinir l'usage de l'urbain et sa nature, on voit que ben, ce n'est pas toujours la priorité. Parce que là encore, cette vision, aussi bien dans l'agriculture que l'arbre est contraignant, il y a la même vision dans l'espace urbain que l'arbre est gênant. L'arbre amène des feuilles, l'arbre amène des branches qui tombent, l'arbre amène de l'entretien. L'arbre, il est chiant, entre guillemets. Et il est chiant partout. Il est
1: comme
2: chiant.
1: Les oiseaux, pour certains.
2: Voilà, il est chiant. Il est embêtant pour l'entreprise, il est embêtant dans son espace vert. Hein. Faut mieux tondre et mettre des moutons qu'aller s'occuper d'arbres et faire de l'entretien d'arbres. C'est différent. C'est pareil pour les villes, c'est pareil pour les agriculteurs, c'est pareil. Et en fait, ça devient une contrainte. Sauf que si on laisse son espace pour vivre, finalement, la nature, elle n'a pas besoin de nous. C'est nous qui avons besoin de la nature. Donc si on laisse la place pour la nature, elle va s'équilibrer. Mais ça veut dire qu'il faut. Des fois, on dit sanctuariser de l'espace, c'est-à-dire le rendre naturel, mais c'est un enjeu pour les villes pour ramener de la fraîcheur, ramener de la qualité. Et puis, clairement, hein, faut mieux aller sous un arbre quand il fait chaud l'été qu'aller sous une bâche.
1: Et justement, parce que en lisant parfois des articles, j'ai le sentiment qu'on redécouvre tout un tas de choses. Je parle en termes techniques, en termes de qu'est-ce qu'il en est. Est-ce que on a fait des mauvais choix à un moment donné, peut-être parce qu'on se trompait ou on imaginait des choses au niveau de la nature qui sont pas, s'avèrent pas réelles. Là aussi, tu sens qu'il y a de gros progrès sur notre connaissance des mécanismes complexes ou est-ce qu'il y a encore énormément, d'après toi, de chemin à faire avant de...
2: Non, ça, on voit beaucoup de changements, notamment nous, quand on travaille avec les services espaces verts, on voit, par exemple, dans les collectivités, la révolution qu'il y a, par exemple, sur planter du jeune plant. Cette question toute simple, c'est planter, ne pas acheter du baliveau, ce qu'on appelle un baliveau, pardon, c'est un arbre qui va avoir 5, 10 ans, des arbres un peu dépassés. Imaginez-vous qu'un arbre, ses racines, c'est autant que son tronc et ses branches, quasiment. On peut inverser un arbre à moitié-moitié. Donc quand vous achetez un arbre dans un pot qui a beaucoup de branches, vous allez sacrifier le plus essentiel, les racines. N'achetez pas des branches, achetez des racines si vous achetez un arbre. Parce que les branches, elles poussent, les racines, c'est compliqué à avoir. Et donc aujourd'hui, on voit une révolution quand on plante du jeune plant, beaucoup plus résilient, donc résilient, moins d'impact associés aux aléas climatiques et qui vont derrière demander beaucoup moins d'entretien, donc finalement qui est beaucoup plus gagnant-gagnant pour la collectivité. Et c'est ces choix-là qu'on cherche quand on fait l'adaptation, c'est les choix gagnant-gagnant finalement. C'est pas se ramener des nouvelles contraintes ou des nouveaux impacts, mais être gagnant-gagnant. Et travailler du végétal local par exemple et des jeunes plants, ben, les services techniques voient que c'est beaucoup plus simple à placer. Il n'y a pas besoin d'un tractopelle, il suffit juste d'écarter le sol et planter. Donc en termes d'atténuation, on réduit les émissions. Et en plus, en termes de durabilité, c'est des plantations qui, nous, au bout de 3 ou 5 ans, des jeunes plants, donc c'est des bouts de bois de 30 cm, si je caricature, on plante un petit bout de bois, au bout de 3 ans, il est à hauteur d'homme. C'est-à-dire qu'il pousse très bien parce qu'en fait, la nature, si vous quittez un espace, que vous fermez votre jardin, vous n'entretenez plus votre jardin, le jardin, il va avoir toutes les strates et puis à la fin, il deviendra arboré et viendra se fermer. La nature, elle s'est poussée sans nous. Donc finalement, c'est refaire du mimétisme et c'est une autre approche qui est de plus faire du joli. Le joli, c'est très subjectif. Voilà. Ouais. Ce qui est joli pour moi n'est pas joli pour vous, certainement, et réciproquement. Ce n'est pas pour autant que ce n'est pas beau ou que c'est moche. Voilà.
1: Ok, merci Julien. On va donner la parole maintenant à notre ami Pierre-Louis Vergne, donc des Shifters, qui vient nous parler d'un sujet sur lequel on reviendra, et qui est un peu cette projection à 2050, les travaux qui ont été faits par l'ADEME, voilà, enfin, tout un tas de choses. On parlait tout à l'heure, enfin, Julien le disait, le côté 10 jours, 10 ans. Là, on est encore plus à se projeter un peu plus loin. Voilà, qu'est-ce que tu peux nous dire ? Peut-être redire un mot sur les Shifters pour, cas où certains ne connaîtraient pas cette très belle association.
3: Oui, merci Thierry. Pour commencer, quelques mots sur les Shifters. Donc, une association de bénévoles adossée au think tank le Shift Project et qui travaille donc à la décarbonation de la société au sens large. Et effectivement, aujourd'hui, le sujet qui nous fait intervenir, ça fait un peu lien avec ce que Julien a mentionné sur le temps long. On a sorti un travail différent de ce qu'on fait habituellement. Généralement, c'est des rapports. Et là, c'est un site web qui ne fait que collecté différents scénarios faits par les acteurs que tu as mentionnés, donc l'ADEME, l'agence... agence publique, Negawatt, qui est une autre, un autre think tank, et les travaux du Shift Project pour donner à tous la vision de ce que pourrait être l'avenir, ou les visions. Donc là, on parle de prospective. Et dans le sujet du jour, l'adaptation, savoir ou se poser la question de ce que sera l'environnement dans lequel il va falloir s'adapter, aussi bien au niveau climatique, comme on en a parlé ce matin, qu'au niveau socio-économique, qui est plus le sujet qu'on va traiter dans Comprendre 2050, c'est quelque chose d'important. Alors, pourquoi c'est important pour les acteurs ? C'est quelque chose de nouveau. On trouvait des projections faites par des secteurs d'activité, mais qui avaient la limite de ne pas voir le reste de la société. On avait des projections, par exemple, sous ce que fait RTE sur le plan électrique, qui ne donne que la notion d'électricité. Et là, les différents scénarios pris en compte, ce sont des scénarios aussi bien multisecteurs d'activité que multi-énergie. Donc ça permet de voir les équilibres sur le système au sens large. L'autre élément important, et que ce soit pour des entreprises, pour des décideurs publics, ce qui est important, c'est de savoir quelle est la fiabilité, à quel point est-ce que ce sont des éléments plus ou moins neutres ou partisans qui sont pris en compte. Mettre les scénarios côte à côte, présenter clairement les différences entre les scénarios, permet d'objectiver ces éléments-là. Donc quand on a... L'ADEME, et pour venir un petit peu au détail, l'ADEME a fait 4 scénarios qui vont d'un scénario très sobre, génération frugale, à un scénario pari réparateur. Et les deux mots sont importants dans pari réparateur. Je viens un peu parler de l'importance de l'arbre. L'ADEME, le pari réparateur, ça va beaucoup plus vers la technologie, mais on veut vraiment réparer l'ensemble des choses. Donc on voit deux extrêmes. Negawatt, le Shift Project, on fait chacun un scénario. Et donc ça donne cette palette de 6 scénarios sur les secteurs d'activité. Alors pour en venir au fait, à quelles questions répond-on ? Comment se déplacera-t-on à horizon 2050 ? Quelle énergie utilisera-t-on ? Quelle va être la place de la biomasse sur le plan de l'électricité ? Au niveau du logement, quels seront les grands enjeux ? Donc, sur ce site, vous allez trouver sous forme très synthétique, puisque ce sont des fiches qui se lisent en quelques minutes, ce n'est pas des rapports de centaines de pages, c'est une extraction faite de ces rapports pour être lus en quelques minutes, avec beaucoup de chiffres, mais rendus de façon... à ce qu'ils soient comparables, parce que les scénarios entre eux ne sont pas nécessairement avec les mêmes périmètres, pas avec les mêmes unités. Enfin, pour être franc, généralement, quand on lit les scénarios individuellement, on est un petit peu perdu, et quand on le referme, on est assez incapable de comparer avec les autres. Donc là-dessus, ça permet vraiment de se poser la question, dans quel environnement est-ce que je me projette pour mon adaptation, je me projette pour l'atténuation que je vais faire quels vont être l'accès aux mobilités, quels vont être l'accès aux énergies à ces horizons-là. Donc c'est un site très facilement accessible, pas besoin de formation particulière. Je ne sais pas si j'ai donné l'adresse, comprendre2050.fr. Donc n'hésitez pas à aller le voir.
1: On mettra des informations avec le podcast qu'on va diffuser. On aura également des documents et des liens pour ceux qui veulent approfondir. Dans la projection du Shift Project, donc sur lequel vous avez travaillé, comment vous avez traité votre fameux plan de transformation de l'économie française ? Voilà. D'ailleurs, c'est l'occasion de se demander où vous en êtes à ce sujet. Donc, entre la sollicitation, tout ce que vous avez fait pour mobiliser les uns et les autres sur le fait de l'impératif de planifier. De vérifier un peu toutes les dimensions, parce que souvent, c'est vrai qu'on peut imaginer qu'on parle à côté ingénieur, des calculs de carbone, mais il y a tout le côté social, tout le côté vraiment humain qui est complètement intégré. Donc, est-ce que dans votre projection à 2050, qu'est-ce que vous avez quelque part retenu de ce qui se passe autour du plan de transformation de l'économie française ? Tu peux nous en dire un mot ?
3: Oui, alors justement, le scénario, ce que j'appelle le scénario de prospective du chiffre, c'est cet ensemble. C'est le plan de transformation de l'économie française. Donc, ce sur quoi il est basé, c'est vraiment ce plan. Sur les dimensions qu'on prend en jeu, et tu fais bien de me le faire préciser, il y a effectivement la notion socio-économique avec les emplois, avec la transformation des emplois, c'est-à-dire la formation qui va être requise, qui sont prises en compte. Vous retrouverez sur Comprendre 2050 des fiches sur ces questions-là, puisqu'il y a des millions d'emplois qui vont devoir évoluer. Certains, ça va être des transferts au sein de secteurs d'activité vers d'autres secteurs d'activité ou des transformations dans l'emploi. Donc ça fait vraiment partie de la perspective qu'il faut avoir pour ces transformations à terme. Pour répondre à la deuxième partie de la question, comment ça va se projeter, le plan de transformation de l'économie française avait été sorti en 2022 pour être mis dans le débat public en amont de la présidentielle. Eh bien, il y a une mise à jour, voire une version 2 qui est en cours de préparation. Sortie des rapports individuels va se faire entre maintenant et l'été, voire l'automne 2026. Et de nouveau, la synthèse, alors à l'époque c'était 150 pages, là ça sera peut-être un peu plus, qui va sortir en octobre 2026. Donc on travaille sur ces questions-là. Sur les bouclages et les bouclages humains, ça sera renforcé par rapport à ce qu'a fait la première version de ce plan de transformation. On avait quantifié les emplois, aujourd'hui on va être à un niveau plus granulaire des formations, donc c'est tout à fait intégré.
1: Je sais que vous avez, enfin, le Chiffre Project a sorti récemment une étude sur le côté formation professionnelle, formation continue, un peu les impératifs là aussi, parce qu'on parle de sensibilisation, mais même en termes de formation, il y a peut-être encore du boulot qui n'est pas à la hauteur. Enfin, je parle des centres de formation, les programmes, les aides, enfin, tout ce qu'on peut imaginer sur la formation. Des personnes que nous sommes, voilà. Tu peux nous dire, mais alors, parce qu'on y reviendra, hein, ce sujet, on a prévu de faire un zoom là-dessus, quelque part un peu les grands enseignements de cette étude, si tu la connais, je sais que tu la maîtrises de toute façon, mais voilà.
3: Oui, effectivement, le but, c'est de montrer, de sensibiliser les différents acteurs, qu'ils soient publics ou entreprises, aux enjeux et à l'importance de la formation pro, avec en particulier la sensibilisation qui s'est bien diffusée à beaucoup d'endroits. Mais la sensibilisation ne suffit pas, il faut donner des compétences plus transverses sur la transition pour être capable de la penser. C'est un peu l'accompagnement dont on a parlé un petit peu plus tôt ce matin. Et le dernier niveau qui est la compétence pro pour que chaque métier apprennent, si on travaille à la cuisine centrale par exemple, comment est-ce que je cuisine réellement les protéines pour que ça ait du goût, ben ça c'est une compétence métier. Donc vraiment on projette cette vision sur l'emploi pour sensibiliser les différents acteurs à l'importance, ça prend du temps de transformer les emplois, ça doit commencer dès maintenant. Et c'est le but de ce rapport, mais on sera content de revenir vous en parler.
1: On en reparlera. Voilà. Justement, David, est-ce que tu peux réagir par rapport, enfin, y compris ce constat en termes de compétences dans les organisations, quand vous intervenez en tant que conseil, donc vous avez un rôle de conseil, alors que ce soit pour les bilans carbone, pour la mise en œuvre de plans d'action, vous dépendez bien sûr aussi des ressources de l'entreprise, du niveau de compétences. Comment tu juges aujourd'hui cette adéquation entre les aspects techniques, les propositions, les méthodologies, ADEME, les financements et les personnes qui sont censées les mettre en œuvre.
0: Oui, alors on est aussi au organisme de formation, donc ça.
1: Ah, ça tombe bien.
0: Voilà, ça tombe bien. Donc l'idée, quand même, pour nous aussi, c'est de rendre le plus autonome possible les entreprises qu'on accompagne sur ces sujets-là.
1: Tu les sens loin, les personnes, parce qu'il y a eu la grande phase sensibilisation au travers des fresques du climat, toutes les fresques, voilà. Où parfois le constat c'était bon, on en reste à l'insensibilisation, on envoie des messages, on éclaire, donc ça mobilise les gens. Mais après, en termes de compétences, est-ce qu'il y a vraiment un même mouvement, tu le sens, ou on est encore loin du compte?
0: Non, il y a pour moi il y a un vrai mouvement, notamment autour de ce qu'on appelle la RSE, que vous connaissez bien chez Planète RSE forcément, et c'est souvent ces personnes-là qu'on a en face de nous. On a fait un webinaire récemment, justement, c'était comment embarquer le CODIR et ses salariés, on va dire les parties parties prenantes internes et demain on va faire la même chose sur les parties prenantes externes, mais c'est justement c'est ce noyau autour de la RSE, du pôle RSE, qui eux sont généralement formés à culturer à ces sujets-là et qui doit percoler au sein de l'entreprise. Ce que je voulais rajouter juste par rapport aussi à ce que disait Pierre-Louis juste avant, c'était sur cette notion aussi d'ordre de grandeur aujourd'hui qui fait défaut encore dans la société au sens large, mais évidemment aussi encore dans les entreprises, ou même en termes de planification et de priorisation. C'est-à-dire qu'on ne pourra pas tout faire malheureusement, et on le sait déjà, que justement avec ce qui se profile, avec une énorme variabilité, donc c'est très compliqué aussi de se dire demain on a 80% de chances d'avoir tel risque. On sait que ça va s'intensifier, mais on ne sait pas où exactement et comment. Ce qu'on voit aussi, le petit mot que je voulais rajouter aussi par rapport au diagnostic, c'est que lorsqu'on parle d'adaptation, on parle de réduire son exposition et sa vulnérabilité, ou l'un ou l'autre. Aujourd'hui, en termes d'exposition, la plupart des entreprises ont envie de rester implantées là où elles sont. Elles veulent continuer à travailler là où elles sont. Quand on les projette à 10 ans, comme le disait effectivement Julien, c'est compliqué de se projeter déjà à 10 ans, mais elles veulent être là, au même endroit, avec une activité pérenne. Par contre, c'est conditionné effectivement par sans doute revoir son plan de continuité d'activité, une gestion de risque approfondie qui prend en compte ces aléas climatiques. Et c'est ça qu'il faut effectivement accompagner, qu'on aimerait développer un peu plus au sein des entreprises, parce que la prise de conscience, je pense, n'est peut-être pas encore au rendez-vous.
1: Je peux donner la parole à un autre intervenant, un autre professionnel, d'autres professionnels comme Nicolas, peut-être. Qu'est-ce que tu penses? Enfin, j'imagine que tu partages assez bien le point de vue de tes collègues, confrères, sur ces sujets. Tu as quelque chose à dire, enfin, une remarque ou sur l'état un peu de la situation dans les organisations? Comment tu peux rebondir?
4: Oui, bien sûr. Donc, Nicolas Panamière, moi, je travaille, j'ai un bureau d'études, on travaille aussi sur toute la partie décarbonation. Donc, principalement atténuation aujourd'hui. C'est vrai que les sujets d'adaptation commencent à arriver. À l'ordre du jour de beaucoup d'organisations qui se posent ces questions-là. Alors nous, on travaille plus avec des petites entreprises aujourd'hui, donc c'est vrai qu'ils commencent à être sensibles à tous ces sujets de changement climatique, et aujourd'hui, c'est encore un peu difficile de les faire aller vers l'adaptation, ouais. Parce qu'elles n'ont encore rien commencé, elles ne voient pas bien comment ça les impacte, et c'est vrai que les problématiques au niveau des comités de direction... il y en a bien plus qui sont plus importantes à leurs yeux, ouais, que de se questionner sur ces choses qu'ils ont du mal à matérialiser par rapport à leur activité. Donc oui, je partage tout ce qui a été dit, hein. C'est vrai que il faut réussir à faire comprendre cette approche globale, à pas opposer atténuation et adaptation, à travailler sur les deux sujets. Et voilà, moi, à titre vraiment pour de retour d'expérience sur des petites entreprises, ça commence par faire comprendre les problématiques, et ça commence par la réalisation d'un bilan carbone, ça commence par la réalisation de ces choses-là, mais effectivement agir sur les causes, agir sur les conséquences dans une approche globale, ça nécessite encore de la prise de conscience pour ce genre d'acteurs.
1: Mais merci Nicolas. On va redonner la parole à Julien qui voulait redire quelque chose. On te passe le micro.
2: Oui, juste pour compléter rapidement, la prise en compte de l'adaptation des entreprises aussi, elle dépend de l'activité des entreprises. On a quand même eu des activités aujourd'hui qui sont peu dépendantes de par le type d'activité. Si on prend Airbus, c'est un assembleur, il assemble dans les entrepôts. Finalement, quel est l'impact du climatique pour lui? Il est plus important pour ceux qui produisent des pièces ou qui extraient les minerais qui viennent de l'autre bout de la planète que ceux qui assemblent. Et c'est pareil pour les activités tertiaires. On a beaucoup d'activités tertiaires chez nous, d'activités de bureau comme là aujourd'hui, peu importe le temps qu'il fait dehors, on serait quand même là en train de parler et faire cette émission radio. Donc on a aussi une climato-dépendance de notre économie qui est faible en interne et très forte en externe. Et quand on parle d'externe, c'est hors de nos frontières. Et la question de la RSE, des parties prenantes et de la chaîne de valeur, elle est très importante parce que finalement, on va devoir aider à s'adapter certainement loin de nos frontières par rapport à des aléas climatiques qui sont éloignés de nous, ce qui est encore plus complexe finalement l'adaptation, parce qu'il va falloir travailler sur toute sa chaîne de valeur. Et là, on va ouvrir des boîtes de Pandore qu'on ne veut pas ouvrir, hein. C'est-à-dire quel est mon coût, quel est mon impact, quel est mon business. Et c'est ce qu'on fait avec le carbone, où on vient être un peu indiscret par rapport aux fournisseurs, puisqu'on a tendance des fois à lire un peu trop les fournisseurs et à les mettre en difficulté face à l'acheteur.
1: C'est plus facile de mettre la pression sur les fournisseurs que des fois rectifier ses propres process.
2: Voilà. Et sur adaptation, ça va être un peu pareil des fois. Donc, alors c'est bien le ruissellement, mais il faut que le ruissellement soit accompagné. Et finalement, la question des outils financiers qui peuvent être associés, soit du carbone, ce qu'on fait avec la compensation carbone, mais qui demain avec du climat pourrait être associé aussi à des outils financiers. C'est-à-dire finalement le coût que globalement on ne paierait pas si quelqu'un s'adapte, c'est finalement une économie sur nos assurances et sur notre coût global, notre fonctionnement. Donc est-ce qu'il n'y aurait pas des fonds qui viendraient aider plutôt que des fonds qui viennent corriger? Ça, c'est une vision aussi différente de notre gestion du risque en règle générale. Est-ce qu'on corrige ou est-ce qu'on paye?
1: Et d'après toi, enfin, pour encore une réaction, au niveau des fédérations, des organisations professionnelles qui, à la limite, ont l'avantage de pouvoir regarder au niveau de leur secteur et peut-être mutualiser ce regard, ces études sur qu'est-ce qui se passe au niveau de la chaîne de valeur, tout ça, est-ce que tu sens au niveau des fédérations, en appui de leurs membres, un début de sensibilisation sur ces questions, leur capacité à fournir à leurs membres de l'information sur ces enjeux qui parfois sont quand même voilà, très, très complexes. Tu sens que ça bouge à ce niveau ou ça reste, vous n'êtes pas sollicité tous les 4 matins par des fédérations qui veulent avoir de l'information, savoir ce qu'il en est pour leur secteur? Je sais pas, tu parlais tout à l'heure de viticulture. Est-ce que des organisations au niveau de la viticulture...
2: Sur les interpro, par exemple.
1: Ouais, je sais pas moi, de grosses coopératives qui gèrent plusieurs membres viticulteurs. Est-ce que tu sens qu'ils sont là à se dire, ça fait partie de notre boulot d'aider nos membres à comprendre ces enjeux, s'y préparer ou voilà.
2: D'un point de vue, pas forcément beaucoup. Et c'est plutôt l'ensemble des individus qui vont essayer de bouger la fédération que plutôt la fédération.
1: C'est plutôt pour l'instant, on est plutôt dans. Ouais,
2: et
1: ouais,
2: je pense que on est dans un mode suiveur un peu des fois. Voilà, on n'est pas.
1: Ouais. Ouais. Bon,
2: on cherche les premiers de cordée, si je reprends un deuxième exemple.
1: Voilà, voilà. Donc, un peu ton viticulteur là, dont tu parlais tout à l'heure et qui a un boulot à faire auprès de sa propre organisation professionnelle. David.
0: Oui, je voulais juste rebondir rapidement sur deux points. Le premier, d'Airbus. Julien, tu parlais d'Airbus juste avant.
1: Et... On n'a pas le droit trop de parler d'Airbus quand on parle de climat et tout à Toulouse, tu le sais. Ça.
0: D'accord, ok. Alors, du grand avionneur qu'on a près de chez nous. non, mais bon, du secteur, non, justement, je voulais élargir, mais secteur aéronautique, spatial, et puis d'autres acteurs, certains qu'on a accompagnés récemment aussi. Qui sont, j'allais dire, presque pieds et poings liés avec des fournisseurs qui sont déjà fléchés et avec des monosources, ce qui n'est pas le cas effectivement d'Airbus, que je connais bien par ailleurs. Bon, voilà. Mais c'est quand même un risque aujourd'hui, surtout de la chaîne de valeur. C'est-à-dire, effectivement, ils sont assembleurs. Demain, s'il n'y a plus de pièces, c'est toute leur activité qui est mise en danger. Donc, il y a un vrai effet domino. Tout à l'heure, Thomas, dans sa présentation, parlait d'effet domino. Il y a vraiment cet effet domino. Et lorsqu'on parle d'adaptation au changement climatique, c'est ça, en fait. Hein, c'est la gestion de risques, de choses très pragmatiques qui vont faire que mon activité peut s'arrêter du jour au lendemain. Donc c'est cette dimension-là qu'il faut prendre en compte. Et sur la partie fédération, ça dépend vraiment, j'allais dire, des secteurs. J'ai croisé récemment un des présidents de la fédération des campings du sud de la France qui, eux, sont très investis et veulent montrer l'exemple sur, justement, laisser pousser la biodiversité, les solutions fondées sur la nature. Donc voilà, il y a des choses qui évoluent, il y a des mentalités qui évolue, des gens qui sont convaincus qu'aujourd'hui on peut changer, que forcément il va y avoir des freins et justement c'était très intéressant d'échanger avec cette personne-là aussi qui est en contact avec du public, avec des vacanciers qui eux ont l'habitude d'avoir un gazon tondu, très propre, etc., que ça dépasse pas. Comme en ville, hein, à Toulouse, il y a eu à avoir d'abord une campagne d'affichage pour dire on laisse pousser mais c'est fait exprès, voilà, c'est normal, c'est tout va bien, ne vous inquiétez pas.
1: Les employés ne sont pas en grève. Là,
0: voilà, non mais c'est ça, on parle de freins psychosociaux, voilà, de résistance au changement, et c'est compliqué. On va au devant de ça quand on parle d'adaptation. Et pour finir, juste un petit mot sur le fait que quand on parle aussi de, et Pierre lui l'a très très bien dit, il y a tout un tas de scénarios, tout un tas de solutions qui s'offrent à nous, et on parle de stratégie d'adaptation sur le temps long qui est évolutive, transformative, et qui mobilise tout un tas de types de solutions, en fait. Donc faut pas se restreindre, évidemment, ne pas éliminer d'emblée ou disqualifier des solutions technologiques au profit forcément de solutions uniquement fondées sur la nature, mais effectivement mobiliser tout ce qu'on a, j'allais dire, dans la boîte à outils. Il y a pas mal de choses déjà qui existent, que ce soit des low-tech, des high-tech, des solutions fondées sur la nature, et d'avoir une vision élargie et en mettant surtout toutes les parties prenantes autour de la table. C'est-à-dire pas raisonner en silo, mais encore une fois de manière systémique, en prenant en compte les futures, j'allais dire, les conséquences de ces actions, et qu'on, effectivement, ce soit bénéfique sous l'angle social pour l'eau, etc. Voilà, il y a des questions de souveraineté alimentaire qui se posent aussi à nous. Et là aussi, on est sur l'adaptation, voilà, à très court terme, alors, sur les chaînes logistiques, etc.
1: Voilà.
0: Etc.
1: Ça, petite parenthèse, me donne l'occasion, une prochaine matinale Planétaire SE, on va s'intéresser justement au côté la filière alimentaire, le côté... y compris voilà, toutes les boucles au niveau circularité, recyclage, utilisation. On a plusieurs membres qui sont très impliqués là-dedans. Voilà, on va en rester là pour cette première partie. Donc, la parole était aux experts, donner un peu le paysage général. On va se retrouver incessamment sous peu après une petite pause. Là, il s'agira de faire réagir les uns et les autres et de voir comment tous ces sujets, chacun se les intègre ou pas, ou prévoit de les intégrer. Et peut-être parler voilà, du côté plus... En tant qu'entrepreneur, entreprise petite ou grande, qu'est-ce qu'on fait de tout ça ou qu'est-ce qu'on sent de possible à son niveau. Merci à vous. À tout de suite pour le.
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2: Au début de l'année 2012, le label HVE, dit de haute valeur environnementale, était officiellement créé sous l'égide du ministère de l'Agriculture. Conçu pour préserver l'écosystème naturel des exploitations agricoles et réduire au maximum la pression sur l'environnement, ce label HVE, pour aussi vertueux qu'il puisse paraître, n'est pourtant pas exempt de critiques. Parmi elles, celle de l'Office français de la biodiversité, qui relevait fin 2020 que cette certification ne présente, dans la grande majorité des cas, aucun bénéfice environnemental. Au cours de cette même année 2020, la Cour des comptes a déploré, de son côté, que les différents plans consécutifs au Grenelle de l'environnement de 2007 demeurent pour l'instant très en deçà des objectifs fixés alors, notamment celui de réduire de moitié l'usage des pesticides en France à l'horizon 2018. 2018, c'est justement l'année où Valérie Murat et son association Alerte aux Toxiques, basée à Bordeaux, ont décidé d'envoyer 22 bouteilles de vin certifié HVE au laboratoire Dubernet pour détecter d'éventuelles traces de pesticides dans la composition de ces vins pourtant estampillés haute valeur environnementale. La publication des résultats de ces analyses a valu à Valérie Murat et à son association une condamnation à 125 000 euros de dommages et intérêts pour dénigrement collectif suite à une action en justice portée notamment par le comité interprofessionnel des vins de Bordeaux et près d'une vingtaine d'autres plaignants. Valérie Murat, ou quand la dénonciation des pesticides ulcère le vignoble bordelais, c'est le titre de ce nouveau numéro d'interférence. Aujourd'hui, suite de notre entretien avec Valérie Murat et quatrième épisode de cette série, 22 bouteilles pour une étude qui met le feu aux poudres.
3: Alors, sur les dernières analyses, celles qui nous ont valu cette fameuse plainte, justement, nous avons envoyé 22 bouteilles au laboratoire. 18 issues du vignoble de Bordeaux, puisque c'est quand même ce que je connais le mieux. Je serais bien embêtée si je devais parler du vin en Australie ou au Chili. Je ne connais pas la viticulture australienne ou chilienne. Donc effectivement, il y a une majorité de vins de Bordeaux, 18, et il y a aussi des champagnes, et il y a aussi d'autres AOP comme du Cabardès, par exemple. On les a pas choisis au hasard. Alors, il y avait deux bouteilles de champagne qui appartiennent à monsieur Henri Giraud et nous l'avions choisi parce que sur son site internet, monsieur Henri Giraud a inventé un sigle qui représente une petite main qui fait une sorte de hockey et qui signifie zéro résidu de pesticides. Et partout sur son site internet, il se vante d'être zéro résidu de pesticides. Il est aussi souvent en train de se filmer dans des vidéos avec des célébrités en train de boire de son champagne et d'assurer qu'il n'y a pas de pesticides dedans. On a fait analyser son vin et je crois qu'il y en avait plus de 10 dans chaque bouteille, dans les deux. Et je crois qu'on était à 14 ou 16 résidus pour M. Giraud. Et ensuite, il y avait la bouteille issue de la propriété de Mme Myrène Lorgeril, qui est une énorme propriété dans le sud de la France, plutôt aussi culture industrielle.
2: Quand les résultats arrivent et que vous publiez sur le site internet d'Alerte aux Toxiques, donc les résultats, et les résultats explicités de cette étude,
4: Eh bien, qu'est-ce qui se passe à ce moment-là? Là, on est en septembre 2020.
3: Alors, le dossier de presse a été publié le 15 septembre et mis en ligne le 15 septembre 2020. Il y a eu une exclusivité dans Le Monde. Il a été un peu repris par les journalistes locaux et nationaux. Peu à l'étranger, hein, pas beaucoup, en Europe essentiellement, je crois. Mais par contre, alors là, les insultes, les injures pleuvent très très vite dans les jours qui suivent sur le site internet de l'association, dans les commentaires, sur mes pages de réseaux sociaux Facebook et Twitter, sur mon téléphone portable, puisque mon numéro de téléphone portable est très très facilement trouvable, il est en ligne sur le site de l'association, mon adresse mail, et je suis traînée dans la boue comme ça n'est jamais arrivé. J'étais habituée à être discréditée, humiliée, décrédibilisée, invisibilisée dans ma militance depuis de nombreuses années, parce que ça fait partie du jeu quand on s'expose et qu'en plus on dénonce quelque chose qui tente d'être tu ici. Mais là, à ce point-là, très très vite, on est dans une violence inouïe. Et très rapidement, nous recevons un premier courrier de mise en demeure du CIVB, nous demandant de retirer ce dossier qu'il qualifie de dénigrant pour la filière des vins de Bordeaux. On a travaillé un petit peu plus d'un an sur ces analyses. Et puis, c'est pas notre genre de nous laisser impressionner par de telles intimidations. Mais le courrier arrivant quand même en recommandé, on se dit, ça sent le... On vous prévient. Et on se dit que non, on ne retirera pas ce dossier de tous les supports demandés. Et naturellement, très rapidement, je crois 15 jours après, le 26 octobre, la plainte tombe. Donc nous sommes prévenus par voie d'huissier. Alors là commence un défilé d'huissiers au siège de l'association et à mon domicile, puisque la plainte est contre l'association et aussi contre moi. Donc un balai incessant d'huissiers représentant 26 plaignants différents. Donc lorsque je suis à mon domicile, je rate les huissiers qui sont au siège de l'association à quelques kilomètres plus loin où je ne vis pas. Lorsque je suis au siège de l'association, que l'on me prévient qu'il y a des huissiers devant la porte et que j'y vais, je rate les huissiers qui sont chez moi. Et je me retrouve donc avec une boîte aux lettres pleine d'avis de passage des deux côtés. Et ça commence le jeudi soir et ça se termine le mercredi qui suit. Et je suis harcelée sur mon lieu de travail, au téléphone, au siège de l'association, à mon domicile. Et là, je sens que la pression, là, il donne le ton. Là, ça va aller très, très fort. Attention, quoi. Et après, je suis obligée aussi de quitter mon poste de travail pour aller chercher les documents qui n'ont pas pu m'être remis en main propre. Donc ça déjà, ça montre le niveau aussi de pression des adversaires. Donc on contracte aussi, bien entendu, très rapidement une convention avec un avocat. Donc nous choisissons Maître Éric Morin, qui est très connu ici, qui a gagné plusieurs procès, notamment récemment, par exemple, contre Monsieur Hubert Debois, ex-président du CIVB, propriétaire de l'Angélus, qui a été reconnu coupable parce qu'il était juge et partie. C'est-à-dire qu'il était propriétaire d'un grand cru classé. Il était aussi, il siégeait dans l'organisme qui délivrait cette nomination, entre guillemets. Il a été reconnu coupable. Petite parenthèse, quand c'est Monsieur Debois qui est condamné, bon ben lui, il peut faire appel. Bon ben finalement, il l'a pas fait. Et lui, il a eu 60 000 euros de peine avec 20 000 de sursis. Ce monsieur est richissime, multimillionnaire, propriétaire de l'Angelus. Donc on voit aussi la différence de traitement de la justice quand c'est Monsieur Debois et quand c'est Alerte Toxique et Valérie Murat. Donc voilà, il y a au total 26 plaignants, donc des organisations, des institutions de la viticulture et aussi donc des représentants de la bourgeoisie viticole industrielle bordelaise, très consommatrice de pesticides et qui cherche à protéger ses petits intérêts et qui cherche surtout à éviter que l'on sache comment ils travaillent réellement, c'est-à-dire tout ce qui n'est pas affiché sur l'étiquette, et d'où vient leur économie.
2: Rendez-vous demain pour le prochain épisode de cette série, et d'ici là, restez à l'écoute et en alerte.
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1: L'électricité, c'est pas l'énergie, et souvent ça a été tout à fait assimilé. C'est un quart de la consommation d'énergie, l'électricité, et que les efforts à faire peser dans les temps à venir, et je vois l'ancien ministre de l'écologie, de l'environnement et de l'énergie qui est parmi nous, c'est des efforts qui sont, et elle l'a fait d'ailleurs lorsqu'elle était ministre, sur aussi le secteur du bâtiment, qui est à 44% de la consommation d'énergie en France, et sur les transports. C'est aussi ce qu'a rappelé le président de la République dans la conférence environnementale, c'est de dire effectivement, il faut évoluer en termes d'énergie, s'occuper de l'isolation, d'habitat, etc., tout ce qui était vu, et puis pour ce qui concerne plus précisément le nucléaire, de dire il faut un mix rééquilibrant en augmentant les énergies renouvelables. Alors, c'est une des choses sur lesquelles j'insisterai dans mon intervention, c'est de dire qu'il n'y a aucune incompatibilité entre les deux. Qu'il y ait un rééquilibrage, je veux dire que je ne suis pas dans une entreprise qui a nié le fait qu'il peut y avoir un rééquilibrage. Hein. Après tout, il y a un choix, et le choix de rééquilibrer est un choix tout à fait sain dans lequel on peut aller. Simplement, il faut prendre en compte, effectivement, un certain nombre de choses qui s'appellent aussi le prix de l'électricité, qui s'appelle la valorisation industrielle, et que l'on doit prendre en compte. D'abord, et c'est mon rôle aussi de le faire, c'est de rappeler les avantages du nucléaire, puisqu'on parle souvent des inconvénients, souvent des problèmes, c'est même d'ailleurs la seule chose qui est souvent rappelée, mais il y a un certain nombre d'avantages qui sont extrêmement importants. Une des premières choses, c'est le changement climatique. Je suis désolé de le dire, mais l'Allemagne n'est franchement pas un modèle pour moi en matière de changement climatique. Ils n'ont fait que d'augmenter l'usage de lignite et du charbon au cours des dernières années. Alors à côté de ce qui prétend être un développement massif des renouvelables, et ce qui est vrai, mais j'en reparlerai pour ce qui est de l'économie. À côté de ça, le CO2 en Allemagne, c'est 50% de plus que le CO2 en France.

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1: Les écosystèmes permettent aussi de s'adapter en fait au changement climatique, donc aux conséquences de ces changements climatiques qui sont l'élévation de la température, qui sont le risque aussi d'augmentation en intensité et en fréquence des événements climatiques extrêmes. Et donc en fait on voit que ces écosystèmes préservés peuvent jouer un rôle tampon vis-à-vis des événements climatiques tels que les inondations, les submersions, l'érosion côtière, les avalanches et les glissements de terrain, et également les canicules et les effets d'îlots de chaleur urbains. Et en fait, les changements climatiques donc, vont avoir à la fois un impact sur les sociétés humaines, mais aussi sur la biodiversité. Et donc, il est important aussi de maintenir ces écosystèmes préservés pour qu'ils soient plus résilients, c'est-à-dire qu'ils aient une capacité de résistance aux changements qui soient plus élevés, et donc leur permettre de se restaurer en fait naturellement suite à un événement extrême pour qu'il permette justement d'atténuer et de permettre l'adaptation également. Donc la gestion des risques naturels, elle doit s'appuyer sur ces écosystèmes sains pour apporter une réponse satisfaisante.

Depuis que je préside la commission environnement, ça fait maintenant 5 ans, je mesure la diversité des acteurs du territoire, que ce soit les acteurs économiques, mais aussi les acteurs de protection de la biodiversité, ou tous ceux qui participent à l'élaboration des connaissances et à la capitalisation de ces connaissances. Je crois vraiment que le terme clé de s'appuyer sur l'existant, de faire avec et de continuer le partenariat qui existe, ça me semble quelque chose de très important. Et au regard de notre expérience, notre modeste expérience bourguignonne sur la SRB, je crois qu'on n'y arrivera que comme ça. Et il faut vraiment que les agences régionales de la biodiversité puissent intégrer tous ces acteurs sans faire à la place, parce qu'il y en a qui travaillent depuis longtemps et qui travaillent bien depuis longtemps, en faisant avec. Et bien sûr qu'on ait les moyens aussi de le faire. Alors, dans les régions, on n'est pas sur des compétences obligatoires. On essaye de mettre les moyens qu'il faut pour la biodive. C'est pas toujours simple. Je crois qu'on y arrive. En Bourgogne, on a essayé de le faire, en particulier dans le cadre des futurs fonds européens, puisqu'on a essayé de réserver sur la fameuse OT6, sans être un peu technique, 10 millions d'euros, 7 pour la biodive, 3 pour l'eau. Mais pour en revenir aux agences régionales de la biodive, je crois vraiment que s'appuyer sur l'existant, faire en complémentarité et faire avec, c'est quelque chose qui me paraît indispensable pour que ça puisse fonctionner. Et alors, l'enjeu en vaut la chandelle, et notre expérience montre que c'est, à mon avis, comme ça qu'on y arrivera.

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1: Bonjour et bienvenue sur l'antenne de Radio Terre. Aujourd'hui, eh bien, on va parler des infos durables avec une manifestation qui se tiendra le mardi 9 juin de 9h à 17h. Il s'agira d'une manifestation sur la santé et l'environnement, un atelier qui proposera un apport théorique sur les notions de promotion et d'éducation en santé et les différentes dimensions qui composent la santé environnementale. Il s'agit surtout d'un espace pour découvrir des méthodes d'animation, expérimenter des outils comme support pour vos actions auprès des publics. Les objectifs sont de se repérer parmi les notions de promotion et d'éducation de santé et d'environnement, de découvrir et d'expérimenter des outils pédagogiques et de connaître les structures et les lieux ressources de ces outils pédagogiques. Si vous voulez en savoir plus sur cette journée pédagogique pour l'environnement, qui, je vous le rappelle, se tiendra le 9 juin, eh bien, vous pouvez contacter donc Santé Cantal au 09 85 04 23 55. Tout cela est organisé par le CPIE d'Auvergne, que vous pouvez aussi joindre par ailleurs au 04 71 45 62 88. À bientôt pour un prochain rendez-vous sur l'antenne de Radio Terre.
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1: Bonjour et bienvenue dans les infos durables. Aujourd'hui, on parle de la semaine du développement durable. C'est une semaine donc qui va se tenir du 30 mai au 5 juin prochain. C'est officiellement donc la semaine européenne du développement durable. Côté terrain, c'est une période idéale pour des ateliers éco-gestes et économie circulaire, des temps collectifs autour du sens et de l'impact, des animations participatives ou une action symbolique intégrée à une démarche annuelle. Cette semaine ambitieuse s'articule autour d'un objectif commun, sensibiliser chacun d'entre nous aux pratiques quotidiennes qui favorisent une démarche citoyenne responsable. Il s'agit de mettre en lumière les actions concrètes que nous pourrons tous adopter pour construire un avenir durable et équilibré pour notre planète. Que vous soyez une entreprise ou un individu, cette semaine du développement durable est l'occasion idéale de prendre conscience de l'impact de nos actions et de trouver des solutions innovantes pour préserver notre planète. Il y aura certainement quelque chose autour de chez vous, donc, pour la semaine du développement durable qui aura lieu cette année du 30 mai au 5 juin. À bientôt pour un prochain rendez-vous sur l'antenne de Radio Terre.

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3: Les choix, c'est quoi? C'est principalement c'est la santé. Mm-hmm. C'est se dire que si on mange mieux, ben on est plus en forme, on vit plus longtemps. Et aujourd'hui, dans nos écoles, nous on a fait un choix très fort. C'est de dire que ben 30% de l'alimentation de nos enfants serait issue de l'agriculture biologique. Dès que je suis arrivé en 2014, j'ai voulu créer une AMAP. Aujourd'hui, on a 3 AMAP. Elles sont ici au centre-ville, parce que, bien sûr, vous avez vu que notre centre-ville est plutôt un cul-de-sac. Je voulais que, par ce biais de AMAP, que je pensais qui n'allait pas fonctionner très très fort, je le sentais plutôt modeste, ça allait faire revenir des gens dans le centre-ville. Ça a un succès fou. Les gens sont pour ça. Je crois qu'il faut qu'on parle.
4: Ça crée du lien.
3: Voilà. Il faut que l'on explique les choses. Tout se passe par ce lien et ce dialogue. Et la MAP, on a commencé par une AMAP légumes. De là, s'est créée une AMAP viande. Il s'est créé une AMAP volaille. Et là, il se parle là maintenant d'en faire une pour les fromages. Donc, vous voyez, moi, depuis 2014, sur les AMAP, ça dépasse même ce que je pensais pouvoir faire.

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C'est vrai que parfois les moyens manquent. Néanmoins, on peut utiliser des moyens, même s'ils ne sont pas très très importants, et ça peut donner de bons résultats. Je prends un exemple. Notre commune a voté il y a quelques jours l'attribution d'une aide aux particuliers qui mettent du photovoltaïque à la maison. Donc c'est une démarche simple, c'est une aide d'encouragement qui n'est pas symbolique, qui est importante, mais qui, en même temps, bien sûr, ne couvre pas la totalité de l'investissement. Et sur un investissement pour 9 kilos, pour être précis, environ, ce qui coûte un particulier aux alentours de 20 000 euros, si on peut lui attribuer 1 000 à 2 000 euros, eh bien c'est une somme qui peut l'aider à faire sa démarche d'investissement dans de bonnes conditions.

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Le problème, c'est que quand on a des ressources en libre accès, elles sont surexploitées parce qu'elles sont en libre accès. Donc il faut corriger ça. Et ce qu'on fait spontanément pour corriger ça, c'est de mettre des restrictions, des réglementations qui vont limiter, par exemple, le nombre de jours de pêche. Et assez systématiquement, on a un cercle vicieux qui s'enclenche. On avait de la surexploitation de la ressource, on met des réglementations restrictives qui sont peu efficaces parce que les gens arrivent à les contourner, ils ont des plus gros bateaux, on leur limite le jour de pêche, mais comme ils pêchent deux fois plus gros, finalement, ils pêchent la même chose en deux fois moins de temps. Donc la surexploitation continue, sauf que là, on va vers une catastrophe qui est bio-économique, puisqu'ils vont avoir des surcapacités, ils sont obligés de faire des surcapacités, ils se surendettent pour avoir ces surcapacités, et à la fin, on a une catastrophe à la fois biologique et économique.

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1: Bonjour et bienvenue dans les infos durables. Aujourd'hui, on va parler de la semaine écologie, environnement, biodiversité 2026. C'est la science en action. Il s'agira de restaurer la nature et de transformer les territoires. C'est un rendez-vous qui vous est proposé du 1er au 5 juin un peu partout en France et cette année aussi au Sénégal et au Portugal. C'est depuis 2022 qu'existe cette semaine écologique pour l'environnement et la biodiversité. Elle réunit des chercheurs, des acteurs socio-économiques locaux pour échanger autour des enjeux scientifiques, environnementaux et sociétaux de nos territoires. Cette année, cette semaine se tiendra donc du 1er au 5 juin et le thème sera restaurer la nature, transformer les territoires. Des siècles d'activités humaines ont dégradé les écosystèmes terrestres et aquatiques dont la biodiversité et l'intégrité du fonctionnement sont pourtant indispensables au bien-être et au fonctionnement de l'économie et des sociétés humaines. Située au cœur des relations que les humains entretiennent avec l'écosystème dans lequel ils évoluent, la restauration écologique est une approche qui requiert la mobilisation des savoirs et des pratiques pour concevoir, mettre en œuvre et évaluer des actions visant à réparer des écosystèmes et des paysages dégradés. Restaurer la biodiversité et le fonctionnement des différents milieux associés, que ce soit les sols, l'air, les océans ou les eaux douces, s'impose dès lors comme une nécessité et non un luxe. Voilà pourquoi cette année, il faudra être attentif à cette semaine écologie, environnement, biodiversité, donc du 1er au 5 juin. À bientôt pour un prochain rendez-vous sur l'antenne de Radio Terre.

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1: Bonjour et bienvenue dans les infos durables de Radio Terre. Aujourd'hui, on va parler de relier la santé et la qualité de l'air intérieur. Il s'agit d'une journée, une matinée pour agir sur la qualité de l'air dans les territoires ruraux en présence de Dr Suzanne Déhoux, médecin ORL, qui est une initiative de l'ingénierie de santé dans le cadre du bâti urbain. Cette journée se déroulera donc à Dégagnac, ça se trouve dans le Lot, à la Maison de la Nature, et c'est organisé par Agir ESE, une journée donc pour faire progresser la connaissance en écologie et en biodiversité, notamment en milieu rural, avec plusieurs intervenants, un docteur, mais aussi le responsable du territoire de l'énergie du Lot, et puis Alec Kersi Énergie. Une matinée qui se tiendra le jeudi 4 juin de 9h à 13h, et pour en savoir plus, vous pouvez contacter la chargée de mission Mireille Vermis au 05 65 35 80 26 sur cette sensibilisation donc à l'écologie et au territoire qui se déroulera à Dégagnac dans le Lot le 4 juin prochain. À bientôt pour un prochain rendez-vous.
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0: Claude Lévi-Strauss. Anthropologue et ethnologue français, né en 1908 à Bruxelles et mort en 2009 à Paris. Il est le fondateur de l'anthropologie structurale et l'une des figures phares du structuralisme, spécialiste des sociétés amérindiennes et européennes. Ses derniers ouvrages poursuivent une œuvre morale défendant la diversité des espèces naturelles et des cultures. Il restera l'un des premiers à avoir dénoncé les illusions ethnocentriques, les méfaits de la modernisation et du développement à l'occidental. Extrait de Triste Tropique, 1955, et de Mythologique 3, 1968. Est-ce alors que j'ai, pour la première fois, compris ce qu'en d'autres régions du monde, d'aussi démoralisantes circonstances m'ont définitivement enseigné. Voyage, coffret magique aux promesses rêveuses. Vous ne livrerez plus vos trésors intacts. Une civilisation proliférante et surexcitée trouble à jamais le silence des mers. Les parfums des tropiques et la fraîcheur des êtres sont viciés par une fermentation au relent suspect qui mortifie nos désirs et nous voue à cueillir des souvenirs à demi corrompus. Aujourd'hui, où des îles polynésiennes noyées de béton sont transformées en porte-avions pesamment ancrés au fond des mers du Sud, où l'Asie tout entière prend le visage d'une zone maladive, où les bidonvilles rongent l'Afrique, où l'aviation commerciale et militaire flétrit la candeur de la forêt américaine ou mélanésienne avant même d'en pouvoir détruire la virginité, comment la prétendue évasion du voyage pourrait-elle réussir autre chose que nous confronter aux formes les plus malheureuses de notre existence historique ? Cette grande civilisation occidentale, créatrice des merveilles dont nous jouissons, elle n'a certes pas réussi à les produire sans contrepartie. Comme son œuvre la plus fameuse, pile où s'élaborent des architectures d'une complexité inconnue, l'ordre et l'harmonie de l'Occident exigent l'élimination d'une masse prodigieuse de sous-produits maléfiques dont la Terre est aujourd'hui infectée. Ce que d'abord vous nous montrez, voyage, c'est notre ordure lancée au visage de l'humanité. Je comprends alors la passion, la folie, la duperie des récits de voyage. Ils apportent l'illusion de ce qui n'existe plus et qui devrait être encore, pour que nous échappions à l'accablante évidence que 20 000 ans d'histoire sont joués. Il n'y a plus rien à faire. La civilisation n'est plus cette fleur fragile qu'on préservait, qu'on développait à grand-peine dans quelques coins abrités d'un terroir riche en espèces rustiques, menaçantes sans doute par leur vivacité, mais qui permettaient aussi de varier et de revigorer les semis. L'humanité s'installe dans la monoculture, elle s'apprête à produire la civilisation en masse, comme la betterave. Son ordinaire ne comportera plus que ce plat. Quand il proclame, au contraire, que l'enfer c'est nous-mêmes, les peuples sauvages donnent une leçon de modestie qu'on voudrait croire que nous sommes encore capables d'entendre. En ce siècle où l'homme s'acharne à détruire d'innombrables formes vivantes, après tant de sociétés dont la richesse et la diversité constituaient de temps immémorial le plus clair de son patrimoine, jamais, sans doute, il n'a été plus nécessaire de dire, comme font les mythes, qu'un humanisme bien ordonné ne commence pas par soi-même, mais place le monde avant la vie avant l'homme, le respect des autres êtres avant l'amour-propre. Et que même un séjour d'un ou de millions d'années sur cette terre, puisque de toute façon il connaîtra un terme, ne saurait servir d'excuse à une espèce quelconque, fût-ce la nôtre, pour se l'approprier comme une chose et s'y conduire sans pudeur ni discrétion. 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

D'abord, on a travaillé sur le conflit d'intérêts à la fabrique écologique. Ça, c'est un point important parce qu'on voit bien qu'on est quand même dans un pays en France où le débat démocratique est parfois encore trop restreint. Et donc chacun d'entre nous, chacun des membres, mais membres de la fabrique comme membres des groupes de travail, doit faire des déclarations d'intérêts pour qu'on voit d'où il parle. À partir du moment où ensuite on a travaillé, on met des contributions sur le site. C'est ouvert aux commentaires pendant plusieurs semaines. Ensuite, on organise des ateliers qui sont des ateliers co-écologiques dans lesquels, de nouveau, comme ce qu'on vient de faire aujourd'hui, on discute en fait du contenu d'une note. Et je peux vous le dire, pour rédiger une note, ensuite, on intègre des contributions venues du net, y compris des contributions critiques, on bouleverse les choses. Donc il y a une espèce d'élaboration effectivement démocratique, mais pas pour le blabla qui débouche sur de l'écriture transformée. Et puis ensuite, le sujet, une fois qu'on a les notes, c'est qu'on va les porter à des décideurs, les discuter avec des décideurs. Alors, je pense que c'est d'ailleurs notre phase, quelque part, sur laquelle il faut encore qu'on devienne plus efficace, parce que autant ça fonctionne bien sur la démocratie, et je trouve que la qualité des notes en est vraiment enrichie, autant ensuite, lorsqu'il faut entrer dans le vif du sujet et dans les politiques publiques, ça résiste

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1: Les océans, c'est aussi 11 prix Nobel dans toute l'histoire des prix Nobel. C'est quand même 11 prix Nobel qui ont travaillé sur des modèles aquatiques marins, dont la recherche sur Alzheimer et la mémoire, dont la recherche sur le cancer, dont la recherche sur les allergies et les chocs anaphylactiques. C'est 300 000 emplois directs en France hors tourisme. Juste pour vous replacer, c'est plus que le domaine bancaire ou c'est plus que l'industrie automobile. Et je parle hors tourisme. Ça représente énormément d'emplois, ça représente 85 000 emplois en Europe, rien que pour l'aquaculture. Et c'est 40% des richesses européennes qui sont produites par les zones côtières de l'Europe.

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0: On est en train de créer une serre biologique qui va rendre autonome la cantine, les crèches, le CCAS et les portages des repas. C'est-à-dire que on va être autosuffisant en légumes, principalement en légumes et quelques fruits parce que les problématiques sont différentes, mais on sera autosuffisant et local parce que ça sera fait à 50 mètres du point le plus loin.
1: Donc ça veut dire que ce sera il y a un surenchérissement, c'est à coût égal, c'est ou
0: Alors,
1: alors c'est une décision politique et vous dites de toute façon c'est pour les générations futures, donc on investit là-dessus parce que c'est prioritaire pour nous.
0: il y a plusieurs choses, plusieurs vérités dans ce que vous avez dites. Il y a une, c'était une proposition de campagne, une promesse de campagne qu'on a souhaité tenir, parce que c'était pour le groupe majoritaire, c'était important. La deuxième chose, c'est si on s'arrête au coût de la construction, bien entendu que ça va coûter plus cher, parce que toutes les infrastructures sont déjà en place et tout le système est en place pour acheter dans une centrale d'achat ou autre. Mais après coup, une fois que la structure est posée, on va dire sur les 10 ans, on s'est rendu compte que ça ne coûtait pas plus cher. Ça ne coûtait pas plus cher parce qu'on n'a aucun intermédiaire. Le but, c'est que le légume sorte de la serre, par exemple le matin, il est amené à 10 h, on va dire, à la cantine, il est coupé, traité dans l'assiette. Il n'y a aucun intermédiaire, il est juste nettoyé avec les principes, mais on s'est rendu compte que le prix que ça allait, que le prix du légume, on va dire du kilo sorti à la serre, était quasiment même moins cher que celui qu'on pouvait acheter dans nos circuits un peu courts, c'est-à-dire le petit carrefour à côté ou les centrales comme le Mine à Toulouse.

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1: Bonjour et bienvenue dans les infos de Radio Terre, les infos durables. Aujourd'hui, je vais vous parler du séminaire national d'éducation et promotion de la santé et de l'environnement. Nouvelle édition, donc un rendez-vous pour croiser les savoirs, mettre en lumière les initiatives de terrain et renforcer les liens entre santé, sociale, éducation et environnement. Ce sont des rencontres qui auront lieu le 29 et 30 juin au Mans, donc dans la Sarthe. Ça se passera donc au Palais des Congrès et le thème c'est d'éduquer et agir pour une santé environnement transversale et accessible à tous. Parce que vivre en bonne santé dans un environnement sain est un droit fondamental, il est important d'inclure l'ensemble des citoyens dans les processus favorisant la santé. Cette nouvelle édition du séminaire éducation et promotion de la santé invite les acteurs des structures nationales et régionales à se retrouver pour partager et imaginer ensemble des approches inclusives. Un rendez-vous donc entre environnement et social. Ça se passera le 29 et 30 juin au Mans, dans la Sarthe. Éduquer et agir pour une santé accessible à tous. À bientôt pour un prochain rendez-vous sur l'antenne de Radio Terre.
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1: Bonjour et bienvenue donc sur l'antenne de Radio Terre. Aujourd'hui, eh bien, on va parler de la journée entreprise et biodiversité. Pourquoi pas changer de cap ? C'est la Fondation pour la recherche sur la biodiversité qui propose cette année, avec le soutien du MNHN et de l'OFB, donc l'Office français de la biodiversité, de consacrer sa journée annuelle aux enjeux de transformation des systèmes économiques et financiers. Bien que sa nécessité ne soit plus à démontrer, sa mise en place implique des engagements de toutes sortes. Le dernier rapport donc du GIEC, sorti en février, dresse un portrait complet des responsabilités mais aussi des opportunités qui s'ouvrent aux entreprises. Comme chaque année, cette journée s'adresse aux acteurs de la recherche ainsi qu'aux acteurs privés et publics dont l'objectif est d'initier et de favoriser un indispensable dialogue. Ce temps fort s'appuiera sur une série de rendez-vous qui se tiennent tout au long de ce premier semestre 2026 et dont l'assemblée des parties prenantes sera le reflet. Voilà pour cette manifestation, la journée de la biodiversité et de l'entreprise, le mardi 23 juin de 9h à 17h30. Ça se passe à l'auditorium de la Grande Galerie de l'Évolution, c'est à Paris, au 36 rue Geoffroy-Saint-Hilaire, et c'est gratuit. À bientôt pour un prochain rendez-vous.

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l'idée aujourd'hui pour illustrer la thématique de cet atelier, c'était de montrer à travers l'élaboration de l'aire de mise en valeur de l'architecture et du patrimoine de Lombez, en fait, l'outil que ça peut représenter et en quoi, finalement, même si ça répond à un cadre de loi de 2010, qui est la loi Grenelle, qui fait passer les ZPPAUP, donc les zones de protection du patrimoine architectural, urbain et paysager, en aire de mise en valeur. Aujourd'hui, une AVAP, ça reste un outil très pertinent au niveau de la connaissance de son territoire, au niveau de la connaissance de son patrimoine. Et du coup, c'est vraiment un élément fondateur pour pouvoir, à partir de là aussi, continuer à développer des stratégies territoriales qui tiennent compte de cette mise en valeur de toutes ces qualités une fois qu'on les a comprises. En ce qui concerne Lombez, les protections qui sont reconnues, c'est celle du monument historique qui est l'ancienne cathédrale, c'est celle du couvent des Jacobins, mais c'est aussi le site inscrit du moulin de la Save. Donc c'est bien des dimensions diverses de l'occupation de ce territoire. Ce dont on va parler, c'est en termes d'outils, c'est peut-être ce qu'apporte l'approche documentaire qui permet finalement de rendre objectif une partie du patrimoine. C'est à partir de cette approche documentaire et du terrain, la compréhension territoriale de l'installation de la ville dans son site. Et c'est ensuite ce qui permet d'identifier et reconnaître les particularités du paysage urbain et de l'architecture. Et enfin, d'aborder les questions du développement durable. Donc, dans une AVAP, il y a toujours une approche documentaire qui reste fondamentale.

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4: Le compteur Linky est un compteur que EDF doit déployer, enfin que ERDF pardon, doit déployer dans tous les logements raccordés d'électricité français. Mais c'est un compteur communicant qui communique la consommation d'électricité. Voilà.
5: Or, moi, j'estime qu'aujourd'hui, dans le mix énergétique, il est extrêmement important, et c'est le bon sens paysan qui parle, hein, d'avoir peut-être pas seulement de l'électricité, mais du gaz, du bois, pourquoi pas de la géothermie. Et donc là, on s'attaque à ce fameux poste chauffage et eau chaude sanitaire. Et en clair, comment on va faire pour réduire, évidemment, il y a les comportements. Donc, plutôt des douches que des bains, hein, c'est clair. Hein, un bain, c'est 200 litres d'eau. Plutôt baisser sa température d'un degré, parce que un degré, ça peut représenter jusqu'à 7% de consommation d'énergie en plus. Mais au-delà de ça, et Thierry le disait, on a dans ce pays la moitié de notre parc de logement qui est en dessous de l'étiquette énergie D, c'est-à-dire qui a des performances énergétiques très mauvaises.

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Chacun défend ses intérêts et c'est légitime. Mais l'intérêt général se construit dans des compromis. C'est en tout cas ma conception de l'action politique. Et ces compromis n'ont de sens que s'ils permettent de répondre à un objectif partagé. Faciliter, rechercher, inscrire dans la loi ou les réglementations les compromis, c'est le rôle du gouvernement que je représente ici. Contribuer à faire partager l'objectif de la préservation et de la reconquête de la biodiversité, c'est le rôle du secrétariat d'État dont j'ai la charge. En février dernier, le président de la République, le Premier ministre, avec l'assentiment de Ségolène Royal, ont décidé de créer ce secrétariat d'État, le premier de l'histoire, et en ont confié la responsabilité à une écologiste. Une écologiste qui considère que les deux questions essentielles, les deux enjeux principaux auxquels nous sommes confrontés sont la lutte pour le climat et la réponse aux menaces qui pèsent sur la biodiversité. Qu'il s'agisse de la préservation d'espaces naturels indispensables à la vie ou du maintien d'espèces végétales ou animales dont la vitesse d'extinction atteint des niveaux inégalés du fait, pour l'essentiel, de l'activité humaine. Et oui, du fait de l'activité humaine. Certains l'oublient manifestement.

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1: Bonjour et bienvenue dans les infos durables. Eh bien, aujourd'hui, deux infos à vous communiquer. L'une est plus particulièrement axée sur Grenoble et son université qui organise les 16 et 17 juin. Journée d'études du Forest Hub. Le 16 juin, ce sera donc plutôt un travail d'études et le 17, un travail donc consacré à une sortie sur le terrain. Si vous êtes sensible donc à ce qui se passe à Grenoble côté écologie, je vous rappelle 16 et 17 juin à l'université. Et puis, on va s'intéresser aussi à une autre manifestation qui, elle, se déroulera à Montpellier. Du 1er au 5 juin, c'est la conférence donc, du microclimat, de l'écologie et de la biodiversité. Après Anvers en 2022 et Helsinki en 2024, eh bien, cette conférence se tiendra à Montpellier du 1er au 5 juin, comme je vous le disais. Elle fédère des chercheurs et chercheuses passionnés par les études du microclimat, par les variations de température. En croisant observations de terrain, modélisation, données de télédétection et approche interdisciplinaire, ce réseau contribue à mieux comprendre comment ces gardiens locaux influence la biodiversité. Au-delà des présentations scientifiques, le MEB 2026 à Montpellier sera un espace d'échange privilégié entre chercheurs, gestionnaires et acteurs du monde forestier. Écologues, forestiers, modélisateurs, gestionnaires, acteurs du territoire, rendez-vous du 1er au 5 juin à Montpellier. À bientôt pour un prochain rendez-vous.
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1: Bonjour et bienvenue dans les infos durables. Aujourd'hui, on va partir pour Tarbes. Bon, en tout cas, une manifestation se déroulera les 15 et 16 juin prochains. Il s'agit d'une formation sur les inégalités sociales et la santé, du constat à l'intervention. La réduction des inégalités sociales est un enjeu central de santé publique. C'est inscrit dans la stratégie nationale de santé. Elle figure dans les priorités des agences régionales de santé, les ARS. Donc, contrairement à ce qu'elle pourrait laisser a priori paraître, ces interventions en santé peuvent améliorer la santé tout en contribuant à aggraver les ISS. Les nombreuses actions locales des intervenants de terrain constituent une expérience riche d'enseignement, souvent peu décrite, évaluée ou transférée, qui servirait à mieux travailler sur ces enjeux. Cette formation propose aux porteurs de projets en santé d'acquérir des outils dans le but d'adapter leurs interventions en fonction de leur impact sur les déterminants sociaux de la santé et les inégalités sociales. Voilà, donc pour en savoir plus, eh bien, vous pouvez vous adresser au service formation de Santé Occitanie. C'était au 05 61 77 87 11 ou à la référente handicap Michel Olivan au 05 61 77 87 11 aussi. C'est organisé par le DRAPS Occitanie et ça aura lieu, je vous le rappelle, les 15 et 16 juin prochains. A bientôt pour un prochain rendez-vous sur l'antenne de Radio Terre.

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